0: sur son réseau social. Le président américain presse Téhéran de conclure un accord après avoir jugé totalement inacceptable la réponse iranienne à son dernier plan de paix. Et puis toujours au Moyen-Orient, un chef du djihad islamique a été tué cette nuit au Liban dans une frappe israélienne qui a également fait 6 autres morts. Canal+ tourne le dos au signataire d'une signature contre son actionnaire principal Vincent Bolloré. Maxime Saada a annoncé qu'il refuserait désormais que son groupe travaille avec les 600 professionnels du secteur signataires de la Tribune parue lundi dans Libération. Le patron de Canal+ dénonce une injustice envers l'indépendance de son groupe. Patrick Bruel sort du silence. « Jamais je n'ai forcé ni drogué une femme », écrit le chanteur sur son compte Instagram. 5 femmes ont porté plainte contre le chanteur, dont l'animatrice Flavie Flamand, qui l'accuse de l'avoir violée alors qu'elle était encore mineure. Enfin, en basket, on l'a appris il y a un instant, le Canadien Shai Gilgeous-Alexander a été élu meilleur joueur de la saison régulière de NBA pour la 2e année consécutive. Le joueur d'Oklahoma City devance notamment le Français Victor Wembanyama. 2 heures passées de 2 minutes. Vous êtes bien sur le 107.7. Le trafic revient dans quelques instants. C'est à suivre après votre météo. Un lundi marqué par l'arrivée d'une nouvelle perturbation pluvieuse depuis les littoraux de l'Ouest. En conséquence, des averses attendues sur l'ensemble du Grand Ouest ce matin, à l'exception du Sud et de l'Occitanie, qui devraient échapper partiellement à ces précipitations, avec même quelques passages lumineux. Attention dans l'Est à Strasbourg, avec des conditions beaucoup plus compliquées, en témoignent ces orages attendus. Et puis le temps restera couvert dans l'après-midi, avec une progression des pluies au cœur des terres, entre l'Île-de-France et la Nouvelle-Aquitaine, et un temps un peu plus calme sur les littoraux avec quelques éclaircies. Le mercure, lui, est toujours un petit peu frais pour la saison, avec des maximales de 15 à Strasbourg et Rouen, 16 à Paris, 17 à Tarbes, 18 à Toulouse, 19 à Bayonne.
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0: Ça se passe très bien sur les autoroutes du Grand Ouest, soyez rassurés, à 2h03, très peu de difficultés, une seule pour être exact, il s'agit d'un véhicule en panne sur l'A62. Vous avez quitté Toulouse et la Haute-Garonne, direction Bordeaux. Attention, kilomètre 169, il faudra serrer sur la gauche, puisqu'un poids lourd est en cours de dépannage dans ce secteur. Des cônes de chantier ont été installés sur la voie pour votre sécurité. Vous serrez bien sur la gauche, kilomètre 169 de l'A62, à l'approche de l'échangeur 9 Castel-Sarrazin. Partout ailleurs, d'excellentes conditions de circulation, si l'on accepte cette pluie, bien sûr, qui vous contraint à redoubler de vigilance du côté de l'A64, non loin de Pau, notamment, ou encore de Lourdes. Attention, face à ces gouttes, une nouvelle fois, la plus grande des prudences pour vous qui m'écoutez du côté de Toulouse, et pour vous qui m'écoutez également, bien sûr, le quart nord-ouest du pays, notamment en région parisienne. Certes, il ne pleut pas dans ce secteur, mais les chaussées sont toujours humides. Je vous le rappelle, hein, vos distances de freinage sont altérées dans ces conditions, donc vous faites preuve de beaucoup de vigilance.
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Disease, try, un titre pour vous accompagner à 2h10 sur la route. J'espère que ça se passe toujours bien pour vous. En tout cas, le trafic, lui, est vraiment au clair. Vous n'êtes que peu nombreux sur la route et ça se ressent niveau info trafic. On y revient en détail dans le point de 2h14. Ce sera juste après un titre repris à de très nombreuses reprises. C'est assez peu de le dire d'ailleurs. Voici Blue d'Abadi, un titre signé d'Eiffel 65.

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1: Merci de votre fidélité au 107.7 à 2h14. Toujours un seul événement à vous signaler. Sur les voies de la 62 dans le sens Toulouse-Bordeaux, vous avez quitté la Haute-Garonne. Vous avez passé Montauban, kilomètre 169. Il faut toujours serrer sur la gauche et ralentir puisqu'une opération de dépannage d'un poids lourd est toujours en cours sur la voie de droite et la bande d'arrêt d'urgence à l'approche de l'échangeur Castel-Sarrazin. Je vous rappelle également qu'à Brive-la-Gaillarde, si vous m'écoutez sur l'autoroute A20, vous circulez depuis Brive direction Montauban et Toulouse. Dans ce sens, la bifurcation qui permet de vous engager sur la 89 direction Bordeaux est fermée jusqu'à minimum le début de l'été en raison de travaux à réaliser en urgence. Alors pour récupérer la 89, eh bien vous quittez l'autoroute par l'échangeur 50 Obja, puis vous empruntez le réseau secondaire avant de reprendre la 89 par l'entrée Brive-Ouest. Partout ailleurs, quel que soit le secteur que vous empruntez, ça se passe très bien. Les accidents de la route restent la première cause de mortalité dans le cadre du travail. Pour sensibiliser et réduire les risques en entreprise, la sécurité routière organise les journées de la sécurité routière au travail. La 10e édition se déroule jusqu'à vendredi et nous en parlons dans un instant avec la déléguée interministérielle à la sécurité routière, Estelle Bally. C'est dans votre Mobilimag juste après un jour parfait. Ce n'est pas moi qui le dis, c'est Calogero.

0: Marine ou encore Foreigner. Pour l'heure, place à votre Mobilimag et nous nous intéressons cette semaine à la 10e édition des journées de la sécurité routière au travail. Charles Dodon est en compagnie de la déléguée interministérielle à la sécurité routière.
1: Bonjour Estelle Bally.
2: Bonjour.
1: Chaque année, les accidents survenus sur la route du travail depuis le domicile ou pour aller à un rendez-vous professionnel constituent la première cause de mortalité au travail. On a pourtant l'impression que ce risque routier est sous-estimé.
2: C'est possible. En tout cas, ce qui est important, c'est de faire prendre conscience de l'ampleur de ce risque routier, puisqu'il représente quand même 549 personnes qui sont tuées chaque année à l'occasion d'un déplacement lié au travail. C'est 17% de la mortalité routière et c'est également un coût important pour la société, puisque les accidents de la route dans le cadre des déplacements professionnels représentent 5 millions de journées de congés maladie par an et un coût direct estimé à 725 millions d'euros. Donc c'est un point important sur lequel la sécurité routière se positionne depuis de nombreuses années et qui nécessite une prise de conscience.
1: Et c'est justement l'un des enjeux de cette opération.
2: Oui, c'est l'un des enjeux des journées de la sécurité routière au travail. D'abord, il faut rappeler que selon le code du travail, l'employeur a l'obligation de veiller à la sécurité de ses employés et donc il doit évaluer et répertorier les risques professionnels dont le risque routier en particulier. Et donc l'idée de ces journées de la sécurité routière au travail, c'est évidemment d'abord d'attirer l'attention sur la spécificité de ce risque et son ampleur et ensuite d'aider l'employeur dans ce rôle de lui fournir des clés, de lui fournir des outils, de manière à ce qu'il se sente moins seul face à cette obligation qui pèse sur lui.
1: Et justement, la sécurité routière met à disposition des entreprises tout un tas d'outils. Quels sont-ils ?
2: Alors, on a des outils pédagogiques, pratiques, qui sont mis à disposition, tels que des kits de communication, des vidéos, des quiz interactifs, des modules comme le module « Je repasse le code », des podcasts, des supports d'animation. On a aussi des ateliers pédagogiques qui aide à comprendre la mécanique d'un accident. Ça permet aussi de rencontrer à un employeur de rencontrer d'autres employeurs qui peuvent aussi avoir mis en place de bonnes pratiques au sein de leurs entreprises.
1: Les journées de la sécurité routière au travail sont organisées jusqu'au vendredi 22 mai et on peut retrouver sur le site internet de la sécurité routière tous les outils et les modules mis à disposition des entreprises. Merci Estelle Bally.
2: Merci beaucoup.
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1: Soyez les bienvenus à l'écoute du 107.7, il est 2h30.

0: C'est pour cette raison que le dépannage dure un petit peu. En tout cas, vous êtes toujours bien vigilant à compter de l'échangeur 10 Montauban, une vingtaine de kilomètres avant d'arriver sur ce poids lourd. Partout ailleurs, je le disais, ça se passe très bien. Vous pensez à faire des pauses très régulièrement pour ne pas céder à la fatigue et éviter le phénomène d'hypovigilance sur autoroute. Écoutez notamment le docteur Thierry Montemayor du CHU de Toulouse qui nous explique les causes de la baisse de vigilance sur autoroute.
1: En fait, la baisse de vigilance au volant est due principalement à une dette de sommeil. Beaucoup de personnes prennent la route en ayant des nuits courtes et donc une fatigue. La dette de sommeil se cumule et ne se résout jamais, ce qui fait que lorsqu'on prend le volant dans de telles conditions, le risque d'accident est multiplié par 10 à 20. Il y a aussi le facteur inhérent au trajet. Un trajet sur autoroute est monotone et forcément favorise l'hypovigilance.
0: Thierry Montemayor du CHU de Toulouse.
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0: Retour en 2005 pour poursuivre la route en musique, voici Holiday et c'est signé Green Day.

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0: Benabar sur le 107.7. C'est une nouveauté, le titre Quoi qu'on dise. Une information à vous communiquer si vous m'écoutez sur l'autoroute A10 en direction de Bordeaux et du Sud-Ouest au volant d'un camion de plus de 2,90 m de largeur. Une zone de travaux actuellement en cours au niveau de la barrière de péage de Viersac, non loin de Bordeaux, vous empêche de franchir ce péage. Conséquence, il faudra emprunter la sortie précédente numéro 38, Blaye-Montendre. Vous serez dévié donc obligatoirement par cet échangeur. Si vous souhaitez récupérer l'A10 pour poursuivre votre trajet en direction de Bordeaux et du Sud-Ouest, sur le réseau secondaire, vous prenez la direction de Blaye, puis la route départementale 137, direction Saint-André de Cubzac. Le trafic revient dans quelques minutes sur le 107.7 après Soprano. Voici Mon Everest, suivi d'Emma.
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1: Toujours d'excellentes nouvelles concernant vos conditions de circulation à 2h45. Un lundi matin bien calme sur les autoroutes du Grand Ouest. Et ça va mieux même niveau météorologique, puisque s'il y a toujours quelques gouttes du côté de l'Occitanie, en particulier entre la Haute-Garonne et les Pyrénées-Orientales, et bien dans l'ensemble, partout ailleurs, ça se passe bien. Quelques chaussées humides, ça et là, notamment du côté de l'Île-de-France. Attention, vous devez réduire votre vitesse dans ces conditions. Mais comme je le disais, mis à part ces quelques gouttes qui continuent de tomber du côté du sud, et bien ça se passe bien niveau météo. Niveau trafic, tout va bien aussi. Je vous rappelle simplement cette seule intervention sur les voies de l'A62. Elle vous concerne si vous partez de Toulouse direction Bordeaux. Attention, kilomètre 169, un poids lourd, toujours en cours de dépannage. Voie droite et bande d'arrêt d'urgence neutralisée. Vous devez donc serrer sur la seule voie la plus à gauche. Vous ralentissez bien et surtout, vous ne cédez pas à la curiosité. J'en termine avec des informations carburant. Tout d'abord sur l'autoroute A10, avec une pénurie de sans-plomb 95 et 98 sur l'aire Tours-Val-de-Loire. C'est à Tours, kilomètre 196 de l'A10 en direction de Paris. Vous pouvez anticiper cette difficulté en vous arrêtant sur l'aire Fontaine-Colette, ou bien une fois passé Tours, vous avez l'aire Blois-Ménard. Et puis, même situation de pénurie sur l'aire Vara de Pays d'Ancenis. C'est sur l'A11 que vous empruntez dans le sens Nantes-Paris. Une pénurie de carburant sur cette station, kilomètre 301 entre Nantes et Angers. À Angers, très précisément, vous avez une station, les portes d'Angers vers Paris, pour vous ravitailler. Une première à suivre dans Tempo 110, celle d'un contrebassiste classique qui signe avec une grande maison de disques internationale. Marc-André est notre invité dans un instant, juste après Texas.

0: Texas, c'est un titre intitulé When We Are Together et nous sommes bien ensemble également sur le 107.7. Merci de votre fidélité. La contrebasse à l'honneur, tout de suite. Souvent discrète au fond de l'orchestre, elle passe aujourd'hui sur le devant de la scène avec Marc-André. Le musicien a ajouté une cinquième corde à son instrument, une approche qui lui vaut de signer un contrat d'exclusivité avec une grande maison de disques internationale. Voici Tempo 110 avec Charlotte Latour.
1: 110 secondes avec un artiste qui a toujours su qu'il serait musicien. Né dans une famille de musiciens à Vienne en Autriche, Marc-André a fait ses études musicales entre Vienne et Lucerne en Suisse. Après être passé par le violon et le violoncelle, il a choisi la contrebasse à 10 ans et aujourd'hui il sort son tout premier album. Un album de présentation où il traverse les époques et les styles en faisant chanter son instrument avec ses propres transcriptions d'œuvres de Debussy, Tchaïkovski, Piazzolla ou encore Dvorak.
2: Moi, ce qui m'a fasciné, c'était toujours la grande musique, les belles mélodies, les longues lignes. C'est pour ça que la plupart des pièces sont des pièces avec des mélodies très profondes, avec une certaine chaleur, une certaine intimité aussi. C'est un instrument qui est très grand, très physique. On a besoin de beaucoup de force pour pouvoir jouer de cet instrument. Les cordes sont grosses, elles sont épaisses. Donc c'est vraiment, je dirais, la plus grande difficulté sur cet instrument, c'est d'arriver à rester fin, d'avoir une certaine élégance. Car c'est pas toujours simple avec un instrument qui est tellement physique. Il y a quelque chose qui me manquait dans la contrebasse, c'est un peu une certaine clarté. La contrebasse qui est très grave, ce qui est magnifique, mais quand on veut chanter, quand on veut jouer contre un orchestre dans la musique classique, on a besoin d'être un peu plus clair, une brillance qu'on n'a pas toujours sur la contrebasse normale. Et donc je rajoute une corde plus aiguë. Mais je voulais aussi montrer un autre aspect de la contrebasse, plus rapide, un peu plus virtuose, car la contrebasse est très présente dans le monde du tango. C'est le cœur, c'est le battement du cœur, c'est la rythmique, c'est le feu. On peut brûler avec la contrebasse, on peut faire danser les gens.
1: Mirage de Marc-André, un album Warner Classics.
0: Merci de votre fidélité au 107.7. Le retour du trafic, c'est dans une poignée de minutes, juste après l'actualité à 3h, suivi de la météo. Voici Bruno Mars, suivi d'Imagination pour la musique.

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1: Bonsoir à tous. À la une, Donald Trump perd patience dans les négociations avec l'Iran. Il ne restera plus rien de l'Iran s'il ne se bouge pas, menace le président américain sur son réseau social Truth Social. Les discussions patinent entre les États-Unis et Téhéran pour conclure un accord, alors que Donald Trump avait jugé totalement inacceptable la dernière réponse iranienne à son plan de paix. Toujours au Moyen-Orient, on l'a appris cette nuit, l'un des chefs du groupe armé palestinien Djihad islamique a été tué au Liban dans une frappe israélienne, ainsi que 6 autres personnes. Une nouvelle entrave au cessez-le-feu dans la région, pourtant prolongée vendredi de 45 jours. La Corée du Nord montre les muscles face à son voisin sud-coréen. Kim Jong-un appelle cette nuit à renforcer la présence de ses troupes à la frontière avec la Corée du Sud. Son ennemi juré, dit-il. Une nouvelle provocation du leader nord-coréen malgré les volontés d'apaisement de Séoul. Jamais je n'ai forcé ni drogué une femme. Réaction de Patrick Bruel sur Instagram aux accusations de viol à son encontre, dont la dernière de Flavie Flamand, qui accuse le chanteur de l'avoir violée alors qu'elle était adolescente. Patrick Bruel affirme n'avoir jamais maltraité l'animatrice, évoquant une brève histoire, ni contrainte ni violente. Les sports en football, qualification de Lille pour la prochaine Ligue des Champions. Les nordistes terminent 3e du classement à l'issue de la dernière journée de Ligue 1 hier soir, devant Lyon, battu 4-0 par Lens. Marseille se défait de Rennes 3-1 et se qualifie pour la Ligue Europa. Enfin, Nice disputera un barrage contre Saint-Etienne pour tenter de se maintenir dans l'élite. Et puis en basket, c'est désormais officiel. Le Canadien Shai Gilgeous-Alexander conserve son trophée de MVP du meilleur joueur de la saison régulière de NBA. Victor Wembanyama termine 3e, un classement inédit pour un Français. Les deux joueurs se retrouveront dès ce mardi pour le match 1 de la finale de la Conférence Ouest entre Oklahoma City et San Antonio. 3 heures passées de 2 minutes, très bon réveil à l'écoute du 107.7. L'actualité revient dans une heure. Le trafic, c'est dans un instant et c'est à suivre après votre météo. La météo toujours capricieuse en ce lundi avec l'arrivée d'une nouvelle perturbation pluvieuse depuis les littoraux de l'ouest. Des averses attendues sur l'ensemble du Grand Ouest dès ce matin, excepté le sud entre l'Aquitaine et l'Occitanie avec quelques passages lumineux. Dans l'est du côté de Strasbourg, des conditions plus difficiles avec des orages attendus tout au long de la journée. Et puis dans l'après-midi, le temps restera couvert sur le Grand Ouest avec une progression des pluies au cœur des terres. Un temps plus calme et ensoleillé sur les littoraux et l'Occitanie. Les maximales côté température, de 15 degrés à Strasbourg et Rouen, 16 à Paris, 17 à Tarbes et Périgueux, 18 à Bordeaux et Toulouse.
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1: Merci de votre fidélité au 107.7, il est 3h03 et on évoque de nouveau vos conditions de circulation détaillées. Ça y est, quasiment plus perturbé par la pluie qui vous touchait ces dernières minutes du côté du sud et de l'autoroute A64 entre Toulouse et Bayonne. Attention dans la traversée des Pyrénées, il y a toujours quelques gouttes localement. Vous n'hésitez pas à faire une petite pause le temps que les conditions se calment un petit peu. Ou bien si vous vous sentez suffisamment éveillé et en confiance pour conduire dans ces conditions, vous réduisez votre vitesse comme vous l'impose le code de la route. Je vous le rappelle, 110 km/h au lieu de 130 et sur les portions limitées à 110, 100 km/h maximum. Côté trafic, sinon, ça se passe très bien avec toujours un seul dépannage qui arrive vers à son terme d'ailleurs sur l'A62 dans le sens Toulouse-Bordeaux, kilomètre 169. Vous êtes toujours vigilant et vous serrez sur la gauche pour éviter des cônes de chantier présents sur la voie droite. Conséquent, je le disais, d'un poids lourd dépanné dans ce secteur. Et puis, je prend à l'instant un véhicule arrêté sur les voies de l'A63 entre l'Espagne et Bordeaux, direction Bordeaux, précisément un poids lourd à l'arrêt dans une bretelle de sortie d'une aire de service. Attention, si vous tentez de vous ravitailler sur l'aire Bidart Est au kilomètre 188, une fois passé l'échangeur Saint-Jean-de-Luz Nord.
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Tout s'en va pour Gaëtan Roussel, un de ses derniers titres. En revanche, eh bien, tout va bien sur les autoroutes du Grand Ouest sur le 107.7. Peut-être nous rejoignez-vous juste à l'instant sur la route d'un retour de week-end prolongé de l'Ascension dont vous avez eu bien raison de profiter. Et vous avez eu raison de profiter de la route à 7h puisque ça se passe très bien niveau trafic. Attention toujours à ces quelques pluies localement du côté du sud et des Pyrénées. On reparle trafic dans 4 minutes après Beyoncé. Voici à Texas Hold'em.

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2: Merci de votre fidélité au 107.7. Il est 3h15, toujours très peu d'actualité trafic à vous signaler sur les autoroutes du Grand Ouest. Une seule en réalité, un poids lourd actuellement à l'arrêt sur l'A63. Vous m'écoutez non loin de Bayonne, en direction de Bayonne et de Bordeaux. Attention sur une aire de service, c'est l'aire Bidart-Est, où se trouve un poids lourd arrêté sur la bretelle de sortie de cette aire de service. C'est au kilomètre 88. Vous pouvez tout de même vous y arrêter pour vous ravitailler. Mais soyez simplement vigilants en quittant cette terre. Partout ailleurs, l'actualité du trafic, ce sont ces quelques gouttes de pluie qui perdurent du côté de l'autoroute des Pyrénées, la 64 entre Bayonne et Toulouse. Des conditions qui, naturellement, vous appellent à la plus grande des vigilances. Mais si l'on accepte ces rares gouttes à cette heure, eh bien ça se passe très bien, quelle que soit votre destination. Votre rendez-vous conso, c'est dans un instant sur le 107.7 et aujourd'hui, focus sur l'indice de réparabilité affiché sur de nombreux équipements du quotidien. Que choisir ensemble ? La tester sur des lave-vaisselle. Et pour notre partenaire, une bonne note n'est pas forcément synonyme de réparation facile. C'est à suivre après MC Solar.

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1: Place à votre rendez-vous conso, nous retrouvons Charles Dodon avec un journaliste du magazine Que Choisir.
2: Bonjour Boris Cassel.
3: Bonjour.
2: C'est un logo et une note qui figurent sur de nombreux appareils, notamment électroménagers. L'indice de réparabilité existe depuis maintenant 6 ans, mais est-il fiable? Et là, vous avez comme un petit doute.
3: On a eu comme un petit doute parce qu'en fait, cet indice de réparabilité, il est noté, il est donné par les fabricants sous leur propre contrôle. On en tient de plus en plus compte en magasin lorsqu'on fait ses achats et certains réseaux même ne vendent plus les appareils les moins bien notés.
2: Et vous l'avez dit Boris, ce sont les constructeurs eux-mêmes qui déterminent l'indice de réparabilité.
3: Voilà, c'est ce qu'on appelle de l'auto-évaluation, c'est-à-dire que lorsque l'on met sur le marché un produit, en l'occurrence des lave-vaisselle par exemple, le fabricant a une liste de 10 critères qu'il va remplir lui-même, selon des règles qui ont été fixées pour l'ensemble de la profession, donc tous les fabricants ont les mêmes critères. Cependant, il y a un petit souci avec ces critères, c'est que l'essentiel de ces critères, bizarrement, ne concerne pas des éléments qui sont en lien direct avec la réparation de la machine. Je m'explique. L'essentiel de la note dépend du prix des pièces détachées, de l'existence d'une documentation technique, de l'existence d'un service après-vente, enfin des choses qui peuvent être utiles, mais qui ne sont pas en lien direct avec la réparation du produit.
2: Et vous avez testé cet indice de réparabilité sur 8 lave-vaisselle. Ça donne quoi?
3: Alors on s'est dit qu'on allait un petit peu plus loin que l'indice de réparabilité, c'est-à-dire qu'on allait faire ce qui aurait dû être fait, c'est de se mettre à la place d'un consommateur lambda qui fait face à une machine en panne. C'est-à-dire que la première étape, quand vous avez une machine en panne, c'est de comprendre ce qui se passe. Ce qu'on a constaté, c'est que dans 75% des cas, les codes d'erreur ne nous permettent pas de savoir quelle est la panne, en fait. C'est très symptomatique. Donc, il reste 25% des cas où la machine vous dit exactement quel est le problème. Et dans ce cas-là, on a étudié vraiment la réparabilité, à la fois la démontabilité de l'appareil, on a démonté l'appareil, et on a essayé de remettre des pièces de rechange. C'était assez compliqué. Le souci avec cet indice, c'est qu'on a l'impression qu'un appareil qui a une bonne note sera facilement réparable par monsieur et madame tout le monde, ce qui n'est pas forcément le cas. Et en revanche, ça donne une bonne indication sur le fait de pouvoir ou non faire réparer cet appareil par un professionnel.
2: L'indice de réparabilité, que vaut-il vraiment? Vous vous êtes posé la question et vous y répondez dans le magazine Que Choisir de ce mois de mai. Merci Boris Cassel.
3: Merci.
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1: Très belle route à l'écoute du 107.7, il est 3h23 et le trafic revient dans quelques minutes. Ce sera juste après le titre « When I'm with you » de Sparks. Nous aussi, nous sommes avec vous sur le 107.7. En tout cas, moi j'ai le plaisir de vous accompagner jusqu'à 6h sur les autoroutes du Grand Ouest. Mais tout de suite, un titre intitulé « La Lune », c'est signé Christophe Maé et le chanteur français eh bien, dédie ce titre à sa maman. Une pensée donc pour toutes les mamans qui nous écoutent à 7h sur la route. Très belle route sur le 107.7.

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1: 3h30, excellent trajet à l'écoute du 107.7, un lundi matin bien tranquille sur les autoroutes du Grand Ouest, en particulier autour des grandes agglomérations que vous m'écoutiez du côté de Paris sur la 10, de Nantes sur la 11 et la 83, encore Bordeaux et Toulouse sur la 62. Et ça circule très bien sur l'ensemble de ces secteurs, à l'exception tout de même d'une difficulté. Je vous parlais justement de Nantes il y a quelques instants sur la 83. Si vous avez pris cet axe depuis Niort, direction la Loire Atlantique. Attention, kilomètre 121. On nous signale la présence d'un animal écrasé sur la voie de gauche. Vous venez à peine de passer Niort et vous vous apprêtez à quitter les Deux-Sèvres. Une fois passé l'échangeur Niort

0: Et puis situation similaire sur l'A11, plus de samplon 95 ni de samplon 98 sur l'aire de service Vara de Pays d'Ancenis, kilomètre 301 de l'A11 que vous empruntez dans le sens Nantes-Paris. Vous pouvez vous ravitailler sur l'aire suivante à Angers, c'est la station Les Portes d'Angers vers Paris.
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0: Merci de votre fidélité au 107.7. La musique se poursuit. On va écouter Mentissa et Marguerite dans un instant. Mais pour l'heure, Gorillaz. Voici le titre Feel Good. Et vous aussi, j'espère que vous vous sentez bien à l'écoute du 107.7.

la chanson d'amour, c'était signé Mentissa sur le 107.7. Si bien vous m'écoutez actuellement sur une aire d'autoroute en train d'effectuer une petite pause, vous avez bien raison déjà de vous reposer pour repartir avec toute la vigilance nécessaire, et vous 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Le trafic revient à 3h47. C'est juste après Marguerite et Robin S pour la musique.

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1: Le 107.7 à vos côtés sur les autoroutes du Grand Ouest, 3h47, ça se passe très bien sur la route. Vous n'êtes toujours que peu nombreux hein, sur les autoroutes en ce lundi matin. On a passé le plus dur ces dernières heures. Hein. Quand je dis ces dernières heures, je parle d'hier soir, bien sûr, avec les derniers retours de week-end prolongé de l'Ascension. Peut-être que vous êtes quelques-uns à m'écouter justement sur la route du retour. Encore une fois, vous avez bien raison de profiter de ce trafic bien calme à cette heure. Une seule difficulté à vous signaler, elle nous emmène sur les voies de la 83. Vous roulez depuis Niort et la 10 en direction de Nantes. Une fois quitté Niort, au bout de quelques kilomètres à peine, attention à ce chevreuil écrasé présent sur la voie de gauche au kilomètre 121, un événement qui nous est en tout cas signalé. Vous restez bien prudent le temps que plus d'informations me parviennent. Le patrouilleur Aristide se rend sur les lieux. Et puis je vous rappelle que dans la région de Brive-la-Gaillarde en Corrèze, si vous roulez sur l'A20 en direction de Toulouse, dans ce sens de circulation, la bretelle qui vous permet de vous engager sur la 89 direction Bordeaux est fermée en raison de travaux. Alors pour récupérer la 89, vous quittez l'autoroute par l'échangeur 50 Obja, puis vous empruntez le réseau secondaire avant de reprendre la 89 par l'entrée Brive-Ouest. Vous faites peut-être partie des 12 millions de lecteurs qui ont lu La Femme de Ménage. Et bien dans un instant, nous vous présenterons la vraie femme de ménage. Valentine Hedway a choisi ce métier tout en écrivant des poèmes remarqués par un éditeur. Son interview est au cœur de notre rendez-vous marque-page et c'est dans un instant, juste après Stretch sur le 107.7.

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0: Dans Marque-Page, tout de suite, nous découvrons un objet littéraire non identifié, un roman en vers libre, publié par une femme de ménage. Il s'intitule « Je nettoie vos sols et ramasse vos silences ». Son autrice, Valentine Edouay, est au micro 177 de Francine Thomas.
1: Bonjour Valentine Edouay.
2: Bonjour.
1: Page 51 de votre livre, il y a un bon résumé, je le lis. « Je ne vis pas de mes mots, je travaille pour qu'ils vivent, pour qu'ils existent, je balaye les silences, je récure les absences et j'écris libre. » Dans ce livre, vous racontez une histoire qui est proche de la vôtre, celle d'une jeune poétesse qui choisit d'être femme de ménage comme job alimentaire pour avoir le temps d'écrire.
2: Exactement. Alors finalement, j'ai un peu retranscrit mon quotidien dans ce livre, même s'il y a évidemment de la fiction. Mais c'est vrai que j'ai pris ma structure personnelle, professionnelle et mentale pour pouvoir du coup rédiger le livre.
1: Ça pourrait s'arrêter là, mais petit à petit, c'est un plaidoyer pour les personnes qui font ce métier-là que vous faites dans ce livre. Je cite encore, vous racontez le mépris de classe dans chaque regard, dans chaque silence, la précarité rendue honteuse et invisible.
2: Exactement, parce que ce sont des métiers finalement qui ne sont pas reconnus à leur juste valeur, et je pense qu'en parler, c'est plus que nécessaire pour peut-être faire évoluer les mentalités.
1: C'est pas un récit, hein, ce livre, c'est une fiction, mais qui vous est inspirée par votre parcours et vos clients qui ont nourri ces lignes à défaut de nourrir votre estime, dites-vous. Ça se passe vraiment comme ça, ces personnes qui vous adressent même pas un mot, ou ceux qui font exprès de vous laisser les pires immondices à nettoyer?
2: Oui, c'est arrivé, bien entendu, et heureusement, j'ai envie de dire, il n'existe pas que ça. On a aussi des très bons clients, des très belles personnes, mais oui, c'est arrivé. Des personnes, des clients pour qui on est juste de passage, et pour eux c'est notre travail, donc je ne sais même pas s'ils ont conscience de ce qu'ils font. Pour eux, la femme de ménage, elle est censée nettoyer les déchets des autres, donc il y a des personnes qui ne se gênent pas.
1: On se dit quand même qu'il faut un sacré feu intérieur pour continuer d'écrire quand on passe ses journées à récurer chez les autres pour un salaire pas très élevé. Qu'est-ce qui vous a fait tenir et que vous avez fait continuer d'écrire coûte que coûte?
2: Alors moi, l'écriture, c'est pas une passion à la base, mais c'est plus un besoin. Il y a des choses qu'on ne dit pas forcément à l'oral, ou on a peut-être personne pour les dire. Par contre, voilà, les journaux intimes sont là pour ça. Et on va dire que voilà, l'écriture pour moi, c'est un échappatoire.
1: Donc il y aura d'autres choses à dire encore par
2: oui,
1: la
2: je
1: suite.
2: Je pense, oui.
1: Valentine Edouay, vous publiez « Je nettoie vos sols et ramasse vos silences » aux éditions Le Soir Venu, un livre en vers libre qui vous fera découvrir que la poésie peut être palpitante et facile d'accès, et qui vous fera peut-être regarder avec un peu plus de chaleur et moins de silence les personnes qui nettoient vos sols. Merci beaucoup.
2: Merci à vous.
0: L'actualité arrive dans un instant sur le 107.7, suivi de votre météo locale et d'un retour au trafic. Je vous rassure, ça se passe toujours très bien sur les autoroutes du Grand Ouest. Voici Kinvé et YouTube pour finir leur musique.

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1: Bonjour à tous. À la une en football, une dernière journée de Ligue 1, un rebondissement hier soir. Lille s'est qualifiée pour la Ligue des Champions, juste devant Lyon, écrasé à domicile 4-0 par Lens. Marseille a dépassé Rennes au finish pour se qualifier en Ligue Europa. Enfin, triste soirée à Nantes, déjà relégué en Ligue 2, où le match a été définitivement arrêté contre Toulouse après un envahissement de terrain. Et puis en rugby, encore raté pour l'équipe de France féminine, battue hier 43-28 par l'Angleterre dans le match du titre pour le tournoi Destination. Les Bleus n'ont plus remporté la compétition depuis 2018. Les Anglaises, elles, s'adjugent le tournoi pour la 8e fois consécutive. À l'étranger, Donald Trump réitère sa menace de reprendre les frappes contre Téhéran. « Il ne restera plus rien de l'Iran s'il ne se bouge pas », écrit le président américain sur son réseau social Truth, qui presse les dirigeants iraniens de conclure un accord de paix. Et puis toujours au Moyen-Orient, un chef du groupe armé palestinien djihad islamique a été tué cette nuit au Liban dans une frappe israélienne. Kim Jong-un montre les muscles face à la Corée du Sud, son ennemi juré, dit-il cette nuit. Le leader nord-coréen appelle à renforcer son armée à la frontière entre les deux pays, faisant craindre une nouvelle montée des tensions malgré les tentatives d'apaisement de Séoul. En France, la réponse de Maxime Saada à une tribune à charge contre Vincent Bolloré. Le patron de Canal+ affirme que son groupe ne travaillera plus avec les professionnels du cinéma signataires de la pétition contre l'actionnaire principal de Canal, parmi lesquels les comédiens Juliette Binoche et Jean-Pascal Zadi. Et puis enfin, Patrick Bruel sort du silence après les accusations de viol de Flavie Flamand à son encontre. « Je n'ai jamais manipulé ni drogué une femme », écrit le chanteur sur Instagram. Patrick Bruel affirme n'avoir jamais maltraité Flavie Flamand, évoquant une brève histoire, ni contrainte, ni violente avec elle. 4 heures passées de 2 minutes, très bon réveil à l'écoute du 107.7. L'actualité revient dans une heure. Pour l'heure, ce sont vos conditions de circulation qui arrivent et c'est juste après la météo. Un lundi, une nouvelle fois placé sous le signe des pluies, en témoigne cette grisaille et ces averses généralisées sur l'ensemble du Grand Ouest dès ce matin et pour l'ensemble de ce lundi. Tout de même, l'Occitanie et une partie du sud de l'Aquitaine devraient échapper localement aux gouttes, avec même l'apparition de quelques éclaircies. De rares éclaircies également dans l'après-midi du côté des littoraux de l'Ouest. Enfin, attention du côté de Strasbourg, avec des orages attendus dès ce matin. Les maximales côté température, elles sont comprises entre 15 degrés à Strasbourg, Paris ou encore Alençon, et jusqu'à 19 du côté de Bordeaux.
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1: L'infotrafic désormais au vert, c'est le cas de le dire, puisque je n'ai aucune difficulté à vous rapporter sur les autoroutes du Grand Ouest. Il y avait un chevreuil écrasé présent sur les voies de la 83, non loin de Niort, mais ce chevreuil était ramassé par le patrouilleur. Donc plus aucune difficulté désormais sur cet axe, la 83 entre Nantes et Niort. Pas plus que sur la 85 entre Angers et Vierzon, la 80, l'autoroute qui vous permet de rejoindre la Bretagne depuis Le Mans. Ou encore dans le sud-ouest, la 64, par exemple entre Bayonne et Toulouse. Même si sur cet axe, par la traversée des Pyrénées, vous rencontrez toujours quelques gouttes de pluie. Attention face à ces chaussées humides qui rendent la circulation plus difficile. N'hésitez pas d'ailleurs à effectuer une pause, le temps peut-être que les gouttes cessent et de pouvoir reprendre la route plus sereinement. Je vous rappelle également cette information sur l'autoroute A10 en direction de Bordeaux et du Sud-Ouest. À l'approche de Bordeaux, si vous m'écoutez au volant d'un poids lourd de plus de 2,90 m de largeur, eh bien vous ne pourrez pas vous engagez au-delà de la barrière de péage de Viersac en raison de travaux. C'est pourquoi une sortie obligatoire est mise en place pour vous. C'est la sortie 38 Blaye-Montendre, la sortie qui précède le péage. Vous devrez effectuer un court passage par le réseau secondaire pour gagner la 10 direction Bordeaux. Depuis Blaye-Montendre, vous prenez la direction de Blaye, puis la route départementale 137 direction Saint-André de Cubzac.
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Pascal Obispo et Icar pour vous accompagner sur la route à 4 heures. Passez de 10 minutes, toujours un plaisir d'être à vos côtés sur les autoroutes du Grand Ouest. D'autant plus quand le trafic se passe aussi bien. Franchement, c'est un plaisir d'être votre copilote au cœur, je le disais, d'un trafic décidément bien calme. Pas de difficultés, si ce n'est ces quelques gouttes de pluie du côté d'Angers notamment, ou encore localement dans les Pyrénées. On y revient dans un instant dans votre point trafic à 4h14. C'est après Tchéran.

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1: Lundi matin, lundi 18 mai, vous êtes sur le 107.7 et vous circulez au cœur d'un trafic bien tranquille sur les autoroutes du quart nord-ouest et du quart sud-ouest. Vous m'écoutez à Paris, à Tours, Nantes, Sainte-Bordeaux, Agen, Montauban, Toulouse ou encore Pau. Autant de secteurs où le trafic est très fluide à cette heure. Attention simplement à ces quelques gouttes de pluie et ou une chaussée humide qui vous contraint à ralentir. C'est le cas d'ailleurs du côté d'Orléans. Je pense à vous qui circulez dans le Loiret avec quelques gouttes. Ça y est, qui viennent d'arriver depuis quelques minutes, vous restez bien vigilant dans ces conditions. Vous n'oubliez pas non plus de faire des pauses régulières, toutes les deux heures maximum, vous le savez. Pourquoi pas pratiquer une micro-sieste, tout simplement prendre un bon café. En tout cas, une pause nécessaire, bien sûr, pour reprendre la route en toute sécurité. Comme chaque année, notre partenaire l'Automobile Magazine publie son hors-série « Toutes les voitures du monde ». L'édition 2026-2027 recense près de 3000 modèles et permet surtout de mieux comprendre les grandes évolutions du marché. On en parle dans un instant dans votre Mag Auto, juste après la musique de Marc Lavoine, « J'ai vu la lumière ».

0: J'ai vu la lumière, ce n'est pas moi qui le dis, c'est Marc Lavoine sur le 107.7. Restez bien avec nous, le trafic arrive dans une dizaine de minutes à peine. Ce sera juste après avoir écouté le dernier Angèle. Pour l'heure, nous retrouvons Sébastien Date en compagnie du rédacteur en chef adjoint de l'Automobile Magazine pour votre Magoto du jour.
1: Pierre Lefebvre, bonjour.
2: Bonjour Sébastien.
1: Cette semaine, hors série à l'honneur sur le 107.7 avec toutes les voitures du monde, la dernière bible de l'Automobile Magazine, le marché français, le marché européen, le marché mondial, les nouveautés, les concept cars, bref, il y a tout.
2: Dans l'édition de cette année, vous allez découvrir pas mal de nouveaux constructeurs, notamment chinois, bien sûr, mais pas que d'ailleurs, puisqu'on a notamment aussi un nouvel acteur coréen qui arrive en France, qui s'appelle Genesis. Mm-hmm. Et puis, ça vous permet aussi de découvrir qu'en termes de silhouette...
1: Les SUV...
2: Voilà, il y a beaucoup de SUV, peut-être moins de variété. Il y avait davantage de cabriolets et de coupés avant. Mais vous savez, l'automobile, c'est ainsi, hein, depuis plus d'un siècle. Et finalement, toutes les voitures du monde, ce petit focus annuel, alterne entre raison, passion, nouvelles technologies aussi, nouveaux acteurs, parfois aussi qui sont des tout petits poussés. Je pense notamment à l'un des modèles qui est présent sur la couverture de ce nouveau numéro, qui est une Donkervoort.
1: Alors
2: une
1: Donkervoort, c'est le sport là.
2: Voilà,
1: on la verra pas à tous les coins de rue.
2: C'est un constructeur néerlandais. Ce sont des fous furieux qui font des voitures extrêmement légères, extrêmement puissantes, et leur dernière création, qui est la P24 RS, est une voiture totalement démoniaque. Je vous avoue que je rêve de pouvoir l'essayer. Peut-être dans quelques mois, on verra bien.
1: Au-delà de ces 3000 véhicules qu'on peut découvrir, on peut aussi faire un petit peu son marché, parce qu'on peut comparer les données, les prix, etc.
2: Oui, exactement. En fait, dans toutes les voitures du monde, on accompagne aussi chaque présentation de véhicules, de données techniques, les dimensions, bien entendu, mais pas que, la gamme de motorisation, les niveaux de puissance, etc. Donc, ça vous permet de vous y retrouver. Puis surtout, nous, ça nous permet parfois de tirer la langue pour la simple et bonne raison, c'est qu'il y a énormément d'évolutions techniques et c'est très, très, très rapide, notamment sur les électriques, où une voiture parfois qui était toute neuve il y a 6-8 mois peut avoir changé parce que le moteur peut avoir pris un petit peu de puissance ou la batterie carrément avoir changé.
1: La Bible, le hors-série 2026-2027, toutes les voitures du monde, le hors-série de l'Automobile Magazine, c'est à découvrir et actuellement en kiosque. Merci beaucoup et à très bientôt Pierre Lefebvre.
2: Merci Sébastien, à bientôt.
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1: Merci de votre fidélité au 107.7. À 4h29, un nouveau point détaillé sur vos conditions de circulation. Un point très concis, puisqu'en l'état, le trafic est excellent sur les autoroutes du Grand Ouest. Aucune difficulté à signaler, quelle que soit votre destination. Je vous rappelle cette information simplement à Brive-la-Gaillarde. Si vous parcourez votre trajet sur l'autoroute A20 dans le sens Paris-Toulouse, vous passez par Brive. Attention, puisque la bretelle qui permet de récupérer la 89 en direction de Bordeaux est fermée pour encore quelques semaines en raison d'une zone de travaux. La solution pour vous, c'est de quitter l'autoroute A20 par l'échangeur Obja, puis d'emprunter le réseau secondaire sur quelques kilomètres avant de récupérer la 89 par l'entrée 19 Brive-Ouest.
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1: Restez bien sur le 107.7, le trafic revient dès que nécessaire. Et sinon, je vous donne d'ores et déjà rendez-vous à 4h45 pour un nouveau point détaillé sur vos conditions de circulation. Ah oui.

Et c'était Paolo Nutini pour vous accompagner sur le 107.7. Restez bien avec nous, le trafic arrive dans une dizaine de minutes. N'oubliez pas de faire des pauses très régulièrement, n'hésitez pas. Vous avez des aires d'autoroute ou de ravitaillement, je vous le rappelle, tous les 15-20 km environ sur l'ensemble des axes du réseau Vinci Autoroute.

4h40, vous êtes bien sur le 107.7, au cœur d'un trafic toujours aussi tranquille sur les autoroutes du Grand Ouest. Soyez prudents, hein, n'oubliez pas de faire des pauses très régulièrement. Et moi, je vous donne rendez-vous dans moins de 4 minutes pour un retour détaillé sur vos conditions de circulation. C'est après The Police.

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1: Et une fois n'est pas coutume, cette nuit, un nouveau point sur vos conditions de circulation concis. En témoigne l'état du trafic très tranquille à 7h. Quelle que soit votre destination sur le Grand Ouest, ça roule très bien. Vous ne connaissez pas de ralentissement, si ce n'est ces gouttes de pluie localement du côté des Pyrénées sur l'A64 entre Bayonne et Toulouse. Ou encore plus au centre du pays, non loin de Brive et de Tulle sur l'A89. Attention à bien ralentir dans ces conditions comme vous l'impose le code de la route. Par ailleurs, je vous le disais, aucune difficulté, quel que soit votre secteur. Je vous rappelle simplement ces informations. Carburant sur l'A10 et l'A11. Tout d'abord, l'A10, l'axe Bordeaux-Paris. Direction Paris, attention, une fois arrivé à Tours, puisque la station Tours-Val-de-Loire est dépourvue de samplon 95 et 98. Vous pouvez anticiper en vous arrêtant avant Tours sur l'aire Fontaine-Colette. Ou bien, une fois passé Tours, vous pouvez vous ravitailler sur l'aire Blois-Ménard. Et puis sur l'A11, l'axe Nantes-Paris, toujours en direction de la capitale. Vous avez quitté Nantes en direction d'Angers. Attention, puisqu'il n'y a plus de samplon 95 ni de samplon 98 sur l'aire Varade Pays d'Ancenis au kilomètre 301. Vous pouvez vous ravitailler sur l'aire suivante, les portes d'Angers vers Paris. Dans un instant, votre rendez-vous Montez le son en compagnie du groupe 47 Terres, un trio qui affiche déjà 10 ans de carrière. Avec leur nouvel album La vie continue, ils évoquent le passage à la trentaine et le temps qui passe avec plus de recul. Nous parlerons avec eux succès, création et live, entre pop, rap et énergie rock. Il y en a pour tous les goûts et c'est à suivre après Organise.

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1: Je vous l'avais promis il y a quelques minutes, on monte le son avec le groupe 47 Terres sur le 107.7. On les retrouve au micro de Christelle Mollon.
2: On avait découvert 47 Terres en 2019 avec leur premier album, L'Adresse. Revoici le trio pop rap chanson avec un quatrième projet baptisé La Vie Continue.
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0: Bourgeon, 47 Terres.
1: Bonjour.
0: Vous voici de retour avec un nouvel album, La Vie Continue. Qu'est-ce qui a changé alors depuis le premier disque?
2: Eh bien, Pierre-Paul. 10 ans déjà, ça fait bientôt 10 ans qu'on a le groupe.
3: Ouais.
2: Donc finalement, on a grandi, on se rapproche de la trentaine. On a toujours les mêmes petites inquiétudes de l'avenir, toujours un peu nostalgique.
3: Où est-ce qu'on en est, quoi, globalement?
0: L'un des premiers extraits de La Vie Continue surprend un peu avec ce cœur d'enfant dans Superstar. Elle est venue d'où, cette idée?
2: Elle est venue assez naturellement. Dès le début, on s'est dit ce serait chouette qu'il y ait des gosses qui chantent, et c'est tout. Parce qu'en fait,
3: thème,
2: ça part de... Voilà, on demande à 11 piges, tu veux faire quoi dans la vie? Je me suis dit, mais c'est complètement con, parce que t'as 11 ans, qu'est-ce qu'on faisait à 11 ans? Du coup, le morceau est venu, on s'est dit ce serait quand même marrant que ce soit des mômes qui la chantent. C'était assez naturel, c'était chouette, quoi.
0: Comment est-ce que ça se passe, justement, la composition au sein de 47 Terres ou l'écriture des chansons?
4: C'est Pierre qui écrit les textes, après on compose ensemble. Il n'y a pas forcément de style précis, donc c'est plus en fonction des morceaux. Tu vois, typiquement, le Superstar avec les enfants, ça va être un morceau très pop. Après, il y a des morceaux où dans la technicité, ça va être un peu plus rappé. Et puis sinon, on avait vraiment une volonté, surtout sur cet album, de ramener un côté plus comme c'est en live, mais directement dans l'album. Donc t'as carrément un peu plus de rock aussi dans ce projet-là. Donc en fait, c'est juste, nous, on a plein de sources d'inspiration, on a plein de trucs qui nous plaisent, et on essaye de ramener un peu tout ça pour faire un melting pot de tout ce qu'on aime.
0: Cet album, La Vie Continue, c'est un album plus introspectif, on dirait plus mûr, hein, vous le disiez tout à l'heure. Le temps qui passe, les doutes, les pertes et l'envie d'avancer. Est-ce que j'ai résumé à peu près correctement vos thèmes d'inspiration?
3: Oui, ouais, c'est un bon résumé.
4: On est hyper content de défendre cet album, il nous ressemble, et enfin, c'est vraiment un truc, il fait un peu même comme une thérapie qui nous aide à avancer et tout, donc c'est hyper chouette. Là où sur d'autres albums un peu plus légers, il y a des moments où on pouvait se lasser de certains morceaux et tout, parce qu'on s'y retrouvait plus forcément. Là, c'est vraiment un truc qui nous tient à cœur, et donc c'est d'autant plus chouette à défendre.
3: Là, on a trop trois sur scène, on a un batteur, un claviériste, moi je suis à la guitare, Blaise à la basse. Enfin, il y a un côté vraiment live band très sympa qui nous tient vraiment à cœur, où il y a cette énergie un peu plus brute, un peu plus rock qu'on adore.
0: Merci beaucoup en tout cas, les 47 Terres. Toutes les dates, on les retrouve aussi sur vos réseaux sociaux de toute façon. Et donc on se quitte avec le titre Superstar.

Et c'était Supernova, un titre de 47 terres. Le trio est l'invité de Monter le son toute cette semaine et vous retrouvez leur entretien sur notre site internet radiovinciautoroute.com. À 4h55, je vous retrouve dans un instant à 5h pour l'actualité, suivi de la météo et d'un retour au trafic. Voici Benjamin Biolay pour terminer l'heure en musique.

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1: Bonjour à tous. À la une, Donald Trump s'impatiente face à l'absence d'accord de paix avec Téhéran. Le président américain affirme sur son réseau social Truth qu'il ne restera plus rien de l'Iran si les dirigeants iraniens ne se bougent pas, alors que les discussions s'enlisent entre les deux pays. Toujours au Moyen-Orient, les Émirats arabes unis déplorent une escalade dangereuse après la frappe de drone hier sur le site de la centrale nucléaire de Baraka. L'Agence internationale de l'énergie atomique fait part de sa profonde préoccupation et appelle à éviter toute activité militaire autour de la centrale. En France, le gouvernement au soutien des automobilistes français face à la hausse des prix du carburant. Sébastien Lecornu dévoilera jeudi un nouveau paquet d'aides ciblé pour le mois de juin, alors que le ministre de l'économie Roland Lescure écarte l'hypothèse d'aide généralisée. Dimanche, le prix de l'essence en France a atteint des sommets records depuis le début du conflit au Moyen-Orient. Gérald Darmanin est lui attendu ce lundi en Algérie. Le garde des Sceaux doit rencontrer son homologue algérien Lotfi Boudjema pour renforcer la coopération franco-algérienne contre le narcotrafic et traiter de la situation du journaliste incarcéré Christophe Glaise. Ce déplacement marque une nouvelle étape dans le réchauffement récent des relations entre Paris et Alger. En bref, un homme a été placé en garde à vue hier à Saint-Étienne pour homicide volontaire. Il est soupçonné d'avoir poignardé un individu de 24 ans qui aurait tenté de voler son véhicule. Les sports en top 14 de rugby, le gros coup de La Rochelle dans la course aux phases finales. Nette victoire des Maritimes 38 à 10 hier soir contre le leader du championnat Toulouse. La Rochelle se replace à 4 points de la 6e place qualificative pour les barrages, avec encore 2 matchs à disputer. Enfin en NBA, direction la finale de la conférence Est pour Cleveland. Les Cavaliers ont dominé Détroit 125-94 cette nuit dans le match 7 de la demi-finale de conférence. Ils affronteront New York pour une place en finale NBA. 5h passées de 2 minutes, vous êtes bien sur le 107.7. Très bon réveil sur notre antenne. L'actualité revient dans une heure. Pour l'heure, place à vos conditions de circulation et c'est juste après la météo. Et un début de semaine marqué par l'arrivée d'une nouvelle perturbation pluvieuse depuis les littoraux de l'ouest. Les gouttes devraient largement toucher le quart nord-ouest du pays dans la matinée. Du côté de l'Aquitaine et de l'Occitanie, tendance un petit peu plus positive en l'absence de gouttes, malgré un ciel toujours bien couvert. Et puis attention aux orages signalés dans l'après-midi du côté de Strasbourg. Cet après-midi également, les gouttes vont se poursuivre sur le quart nord-ouest. Et du côté du sud-ouest du pays, la tendance sera un petit peu plus positive avec l'apparition de rares éclaircies. Côté température, vous comptez des maximales de 15 degrés à Strasbourg, Rouen et Tours, 16 à Paris, 17 à Tarbes, 18 à Bordeaux et Toulouse, 19 à Bayonne.
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1: Très heureux de vous retrouver pour un nouveau point sur vos conditions de circulation à 5h03 et ça se passe toujours très bien. On est vraiment sur un réveil en douceur sur le 107.7 si vous roulez sur les autoroutes du Grand Ouest en ce lendemain de fin de week-end de l'Ascension. Bon courage à toutes celles et ceux qui reprennent la route du travail aujourd'hui. En tout cas, une chose est sûre, vous ne connaissez pas de ralentissement pour vous rendre sur votre lieu de travail. Par exemple, si vous m'écoutez du côté de la région parisienne, je pense à vous également du côté de Bordeaux, de Brive, de Toulouse ou encore de Bayonne. Bref, je vous le dis, autour des grandes agglomérations, pas de difficultés. Simplement vous rappeler qu'à Brive-la-Gaillarde, si vous circulez sur l'autoroute A20 dans le sens Paris-Toulouse, dans la traversée de Brive, vous ne pourrez pas emprunter la bifurcation qui vous permet de rejoindre la 89 direction Bordeaux, puisqu'une zone de travaux est toujours en cours jusqu'au moins au début de l'été. Conséquence, vous rejoignez l'autoroute A89 en quittant d'abord l'A20 par l'échangeur Obja, puis en empruntant le réseau secondaire afin de reprendre la 89 par l'entrée Brive-Ouest.
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Et le rappeur Attic sur le 107.7 avec son titre Angela. 5h12, il nous reste encore une petite heure à passer ensemble, chers auditeurs, sur le Grand Ouest du pays, au cœur d'un trafic toujours aussi calme. Attention, pour autant, pensez à bien faire des pauses très régulièrement. Vous n'hésitez pas, dès que vous sentez la fatigue, vous gagnez un petit peu. Même une pause simplement de 10-15 minutes, ça peut faire toute la différence. Le trafic détaillé, eh bien, c'est dans 3 minutes à peine, juste après la finaliste de la dernière saison de la Star Academy. Voici Ebony.

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1: Soyez les bienvenus sur le 107.7, il est 5h15. Vos conditions de circulation sont perturbées par un seul événement à 7h. Il nous emmène non loin d'Angers, sur les voies de la 11. Vous avez quitté Paris en direction d'Angers et de Nantes. Une fois passé Angers, attention, kilomètre 291, il y aurait des morceaux de pneus sur la voie de gauche. Vous devez serrer sur la seule voie de droite pour éviter cet obstacle. Une fois passé l'échangeur 19 Beaupriau Saint-Germain. Et puis, j'apprends à l'instant qu'un véhicule est arrêté sur une aire de repos sur l'autoroute A10 dans le sens Bordeaux-Paris. Une fois passé Orléans en direction de la capitale, une voiture arrêtée sur l'aire Ladonneuse au kilomètre 75. Véhicule qui se trouve précisément dans la bretelle d'entrée de cette aire. Donc soyez vigilants si vous tentez de vous y arrêter. D'ailleurs, vous avez bien raison de penser à vous arrêter sur une aire de repos ou de ravitaillement pour penser à faire une petite pause. Et oui, une pause de 15-20 minutes, ça peut faire toute la différence. Simplement s'étirer, prendre un petit café ou simplement passer un petit peu de temps en famille. N'hésitez pas à abuser de ces pauses si vous sentez la fatigue vous gagner. Partout ailleurs, mis à part ces rares événements, eh bien ça se passe très bien pour vous. Dans un instant, nous recevrons François Morel, l'acteur, humoriste et aussi chanteur qui vient de sortir un album inspiré des chansons françaises de la fin du 19e siècle. Il sera également en tournée dans toute la France cet été avec l'École des femmes de Molière. Nous en parlerons avec lui dans Sur la route avec, c'est juste après The Romantics.

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1: Sur la route avec l'humoriste, acteur, metteur en scène et chanteur François Morel. On le retrouve au micro d'Yvan Mouton.
2: Bonjour François Morel.
3: Bonjour.
2: On est très content de vous recevoir parce qu'avec vous, il y a toujours des surprises. Une pièce de théâtre, un livre, un concert. Aujourd'hui, on va parler d'un album qui vient de sortir, qui s'intitule « Mon cœur est à la rue ». J'en passe 20 secondes pour qu'on voit un peu la tonalité.

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1: François Morel, on est sur de la chanson française fin du 19e siècle, 1880-1890, qui est un genre bien particulier, bien codifié.
2: Oui, en fait, d'abord, le disque est né d'un spectacle. C'est un spectacle qui nous a été commandé par le musée d'Orsay. Je crois qu'avec Antoine Salaire, avec qui on a vraiment fait le spectacle, on aime bien les contraintes et on aime bien commencer un spectacle en ne sachant pas forcément très bien où on va aller. Et en réécoutant Aristide Bruant, que je connaissais quand même, parce que je connaissais les interprétations de Patachou, de Renaud, de Mouloudji, etc. Je connaissais un peu son univers on est parti de ça, de gens qui étaient à la fois extrêmement subtils et extrêmement populaires. Donc c'était aussi un mélange, c'est-à-dire aller chercher des chansons qu'on ne connaissait pas forcément et des chansons qui ont été écrites à cette époque-là, et puis aussi faire un peu s'amuser un peu avec les personnages de cette époque et créer aussi des chansons, les inventer.
1: Mais c'est ça qui est extraordinaire, c'est-à-dire qu'il y a effectivement des chansons d'époque et puis vous en avez créé des à la façon de l'époque.
2: Ouais, ouais.
1: Et on n'arrive pas à voir la différence.
2: Ah bah c'est bien.
1: C'est pas mal, non ?
2: Ouais, y a une chanson qui s'appelle Marie-Madeleine, par exemple, et je me dis, c'est Lucrèce Sacella qui la chante, mais elle aurait pu être chantée, je pense, par Jeanne Avril ou par une artiste de cette époque-là.
1: La chanson dit, elle est pleine d'humour, hein, dit Marie-Madeleine, en voilà une qui a de la veine.
2: Une qui a eu de la veine, c'est Marie-Madeleine.
1: D'être
2: tombée sur un gars comme Jésus.
1: Qui est un type qui est plein de vertus.
2: Oui,
1: c'est ça qui est extraordinaire. Voilà, ça c'est l'humour de l'époque. Et puis on parle aussi des violences faites aux femmes dès cette époque-là, bien sûr.
2: On parle de l'alcoolisme, on parle de la violence, et on parle de la violence faite aux femmes.
1: Alors je précise, on l'a précisé que cet album donc a été enregistré lors d'une série de concerts au musée d'Orsay à Paris. On va faire une pause, François Morel, et on va parler de vos autres projets. Il y a plein de choses à venir. Le type qui ne s'arrête jamais, en fait.
2: Voilà.
3: Et la deuxième partie de notre entretien avec François Morel, c'est dans un instant. Restez bien avec nous, ce sera juste après le point trafic de 5h31. Toujours très heureux de vous accompagner au cœur d'un trafic calme sur les autoroutes du Grand Ouest. Attention tout de même à ces gouttes de pluie qui tombent désormais du côté d'Orléans sur l'autoroute A10. Vous réduisez bien votre vitesse. Voici Elliot pour la musique.

0: Ben, l'oncle Saul, le titre Stay pour vous accompagner sur la route. Restez bien avec nous, le trafic arrive dans 30 secondes.
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0: L'infotrafic à 5h32, dominé par ce véhicule arrêté sur l'autoroute A19. L'axe que vous empruntez depuis Orléans est l'A10, en direction de Courtenay et de l'autoroute A6, peut-être direction Paris ou l'Est, en tout cas le sud-est du pays. Quoi qu'il en soit, kilomètre 34 de l'A19, attention, puisqu'un poids lourd est arrêté sur la voie de droite. La voie de droite et la bande d'arrêt d'urgence sont neutralisées dans ce secteur. Vous devez donc serrer sur la seule voie de gauche pour l'éviter. Et bien sûr, ralentir, c'est le plus important.

0: Le trafic est toujours assez calme, toujours très peu de circulation, notamment autour des grandes agglomérations. Et puis aucune difficulté à signaler sur le quart sud-ouest du pays. Et comme promis il y a quelques minutes, nous retrouvons François Morel pour la deuxième partie de l'entretien qu'il nous a accordé au micro d'Yvon Mouton.
1: François Morel, vous n'arrêtez jamais, vous avez tout le temps des projets cet été. Alors vous allez répéter, si j'ai bien compris, au Théâtre National de Marseille à la Criée, et vous allez faire des représentations de l'École des Femmes de Molière.
2: C'est bien à ça ? Grignan.
1: À Grignan, oui. Voilà.
2: Avant une tournée qui va nous conduire aussi, enfin dans plein de villes de France, je crois qu'on commence à Versailles, et on finit, je crois, la tournée à Marseille à la Criée, oui.
1: Alors cette adaptation, c'est Robert Renucci hein, qui est ouais. à la manœuvre, qu'est-ce que ça donne ?
2: Le parti pris c'est de faire écouter ce texte qui est extrêmement contemporain puisque on, oui ça parle d'un certain monsieur Arnolphe
1: que vous allez interpréter bien entendu
2: vais, oui. qui est quand même un personnage extraordinaire puisqu'il trouve dans une jeune fille de 4 ans sur lequel il jette son dévolu pour l'enfermer dans un couvent et la sortir au moment où elle sera en âge de se marier. Donc je pense qu'il a des mauvaises visions de la femme et des rapports entre les hommes et les femmes.
1: On a l'impression que ça n'a pas changé, toujours.
2: En tout cas, avant de venir vous voir, là j'avais mes écouteurs sur les oreilles et j'écoutais Louis Jouvet. L'interprétation qu'il a fait pendant des dizaines d'années, il a joué ce rôle-là avec plusieurs Agnès, évidemment, et je l'écoutais dire ce texte-là, et c'est d'une force, d'une puissance et d'une beauté poétique incroyable.
1: En fait, vous êtes boulimique, vous aimez faire énormément de choses différentes avec beaucoup de gens.
2: J'avais besoin de travailler là, je crois que j'avais besoin de travailler, ça me faisait du bien.
1: Alors on termine cette interview par les exercices imposés. Nos auditeurs sont des automobilistes, ils aiment bien savoir comment roulent nos invités. Je pense savoir que vous avez eu votre permis en 1978.
2: Sûrement.
1: À l'époque, que vous a dit votre inspecteur ? J'ai été recherché.
2: Alors, mon inspecteur, je l'ai eu seulement la troisième fois. J'avais eu le code tout de suite, mais la conduite, j'avais plus de mal. Et quand il m'a donné quand même finalement mon permis, la troisième fois que je l'ai passé, il m'a dit, vous pourrez conduire. Enfin... Vous pourrez conduire, non, vous ne conduirez pas, vous roulerez. Je me souviens d'une phrase de Juliette qui a dit « La vie est trop courte pour aller vite ».
1: Eh bien écoutez, je pense qu'on peut en terminer sur cette belle phrase de Juliette. François Morel, vous étiez donc notre invité pour cet album de chansons françaises fin du 19e siècle. « Mon cœur est à la rue », c'est le titre de cet album. Et plein d'activités à découvrir sur françoismorel.com. Merci beaucoup.
2: Merci à vous.
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0: Evanescence et Queen, voilà le très beau programme musical qui vous attend jusqu'au point trafic de 5h44. Encore une bonne demi-heure à passer ensemble, chers auditeurs. J'espère que tout se passe bien pour vous sur la route. En ce lundi matin, de reprise, et oui, du travail pour beaucoup d'entre vous, j'en suis certain, qui ont pu profiter du week-end de l'Ascension. Bon courage, en tout cas sur la route, et pour la reprise, voici Evanescence.

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1: À 5h44, soyez les bienvenus sur le 107.7 pour un nouveau point détaillé sur vos conditions de circulation sur le Grand Ouest du pays. Alors, du côté du Sud-Ouest, eh bien, c'est toujours très positif, avec aucun ralentissement à noter, dans la lignée d'ailleurs d'une nuit très calme, que vous m'écoutiez du côté de Bayonne, de Pau, de Toulouse, d'Agen ou encore de Brive. Du côté du Nord-Ouest, eh bien, c'est quasiment parfait niveau trafic, si l'on accepte tout de même cette information sur l'A19. Vigilance si vous roulez au kilomètre 34 de cette axe en direction de Sens et de la 6 depuis l'autoroute A10, puisqu'un poids lourd est arrêté sur la voie de droite. Donc attention, un véhicule arrêté sur la chaussée. La voie de droite et la bande d'arrêt d'urgence sont neutralisées au kilomètre 34. C'est pour vous qui venez tout juste de passer l'échangeur 4 Courtenay en provenance d'Orléans. Vigilance, encore une fois, vous serrez bien sur la gauche et le plus important, vous levez le pied à l'approche de ce véhicule. Partout ailleurs, comme je vous le disais, toujours d'excellentes conditions de circulation. On repart en musique tout de suite avec la voix de George Michael.

C'était Elena pour vous accompagner sur le 107.7 à 5h53 au cœur d'un trafic toujours bien tranquille. Bon courage à toutes celles et ceux parmi vous qui reprennent le travail en ce lundi matin après ce week-end prolongé de l'Ascension. J'espère que vous avez pu bien en profiter. En tout cas, le trafic encore une fois est excellent et c'est évidemment une bonne nouvelle. On en reparle en détail dans vos conditions de circulation détaillées. C'est après à l'actualité à 6h et votre météo locale. En attendant, on écoute Anastasia suivie de Zawi et Stéphane.

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1: Bonjour à tous. À la une, une nouvelle étape dans le réchauffement des relations franco-algériennes. Gérald Darmanin se rend ce lundi à Alger, reçu par son homologue algérien Lotfi Boudjema. Un déplacement à quelques jours de la venue en France du ministre de l'Intérieur algérien, signe de l'apaisement des tensions récentes entre Paris et Alger. Gérald Darmanin doit aborder la situation du journaliste français Christophe Glaise, incarcéré en Algérie depuis près d'un an pour apologie du terrorisme. L'actualité politique marquée aussi par l'ouverture des débat au Sénat sur le projet de loi Riposte. Le texte porté par le gouvernement prévoit des mesures pour lutter contre les troubles à l'ordre public et à la tranquillité par un durcissement. De nouvelles fouilles débutent ce lundi à Rouvray pour tenter de retrouver de nouvelles victimes d'Émile Louis. Le tueur en série avait avoué avant sa mort y avoir enterré 7 jeunes femmes handicapées. Seules 2 d'entre elles ont pour l'heure été retrouvées. Patrick Bruel sort du silence après les accusations de viol et de violence sexuelle à son encontre. Il affirme sur Instagram n'avoir jamais forcé ou manipulé une femme et décrit une relation ni contrainte ni violente avec Flavie Flamand. L'animatrice avait accusé le chanteur de l'avoir violée lorsqu'elle était adolescente. À l'étranger, Donald Trump s'impatiente face à l'enlisement des discussions avec Téhéran pour établir un accord de paix. Le temps est compté, averti sur son réseau social Truth, le président américain, qui affirme qu'il ne restera plus rien de l'Iran en cas d'échec des négociations. Et enfin, Victor Wembanyama devra encore patienter pour être élu meilleur joueur de la saison régulière de NBA. Le trophée de MVP a été remporté cette nuit par le Canadien Shai Gilgeous-Alexander pour la 2e année consécutive. Le joueur d'Oklahoma City devance le Serbe Nikola Jokic et la star française des San Antonio Spurs. À 6h passées de 2 minutes tout pile. Merci de votre fidélité au 107.7. L'actualité revient dans une heure, présentée par Christelle Mollon. Très belle journée à l'écoute du 107.7. Vos conditions de circulation arrivent dans un instant et ce sera juste après votre météo.
2: Merci Julien. Les prévisions météo de ce lundi avec un temps globalement sec, un petit peu nuageux sur le quart sud-ouest du pays, notamment sur les plaines du sud de l'Aquitaine jusqu'à l'Occitanie. Temps nuageux avec quelques rayons de soleil toutefois autour de la Méditerranée et puis en montagne sur l'est des Pyrénées. Des averses qui pourraient se déclencher, averses localement orageuses dans l'après-midi. Il fait entre 10 et 13 degrés ce matin, les maximales de l'après-midi, 15 à Clermont-Ferrand, 16 à Brive, 17 à Toulouse, 18 à Bordeaux, à Mont-de-Marsan et à Biarritz.
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2: Il est 6h02, je n'ai pas de perturbation à vous signaler en ce qui concerne le trafic. La circulation est parfaitement fluide en direction de Bordeaux, Brive, Clermont-Ferrand. Ça roule bien direction Cahors, Toulouse, en allant vers la Méditerranée, au pied des Pyrénées, entre Toulouse et Bayonne, sur l'autoroute A64. Par endroit, il peut y avoir encore quelques averses entre Toulouse et Tarbes, notamment sur le secteur de Montrégeau, sur le plateau de Lannemezan également. Les chaussées peuvent être encore humides, donc levez le pied. Et puis ça va bien sur la façade atlantique, depuis Bordeaux jusqu'en Espagne, en Gironde, dans les Landes, sur le Pays Basque. Vous serez informé, bien évidemment, dès les premiers ralentissements. Lundi matin, vous allez peut-être reprendre la route du travail. Trafic qui va s'intensifier. Vous restez bien sûr à l'écoute du 107.7.
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Calogero sur le 107.7, c'est dit pour entamer la nouvelle heure de cette journée. Bonjour à tous, Hélène Dely, on fait la route ensemble jusqu'à 10h. Le trafic, je vous en parle régulièrement sur cette antenne à tout instant, dès qu'une information le nécessite. Et puis le point complet tous les quarts d'heure. Prochain rendez-vous avec l'info trafic à 6h15. Le rendez-vous juridique aussi dans la demi-heure qui suit avec l'histoire d'un automobiliste qui a fait le buzz en repeignant son véhicule sur le parking d'une grande surface. Est-ce autorisé? La réponse de notre consultant juridique, maître Eric de Comont, ce sera un petit peu après l'info trafic de 6h30. La musique avec celle qui a remporté la 16e saison de l'émission The Voice, hein, c'était en 2018. Elle avait 17 ans. Voici Maëlle, la nouvelle chanson, c'est Tic Tac.

Quelques lignes sans souvenir sur le 107.7 avec You Can Hurry Love à 6h12. Bienvenue si vous nous rejoignez, ça roule bien un petit peu partout. L'info trafic après Trinix et Memphis Blood.

0: La musique de Trenix avec Memphis Blood sur le 107.7 Waffle, c'est le titre du morceau. L'infotrafic dans moins d'une minute.
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0: Les 6h15, la circulation est fluide, un petit peu partout, pas de bouchons, pas de ralentissement. Trafic qui se charge aux portes des grandes villes, mais pour l'instant, la circulation se passe bien. J'aimerais vous rappeler que si vous circulez dans la région de Brive, la bifurcation qui permet depuis l'autoroute A20 direction Toulouse de vous engager sur la 89 en direction de Bordeaux reste fermée au moins jusqu'au début de l'été. La direction des routes centre-ouest effectue des travaux de sécurisation d'un ouvrage endommagé par des intempéries. Vous pouvez sortir à Objat, c'est la sortie 50, et vous passez par le réseau secondaire pour rejoindre l'autoroute A89 à Brive-Ouest. Et puis un petit peu plus au sud, une information qui concerne le carburant. Si vous circulez sur l'autoroute A20 entre Cahors et Montauban, vous ne pourrez pas vous ravitailler en sans-plomb. 95 ou 98 sur l'aire de Bois de Dour, une aire qui est accessible dans les deux sens de circulation. Les autres carburants sont disponibles, mais pas le sans-plomb 95 ni le sans-plomb 98. Je vous le disais, il faudra vous ravitailler sur l'aire Jardin des Causses du Lot, ou bien si vous circulez sur l'autoroute A62, vous pourrez vous ravitailler sur l'aire du Frontonnet Nord ou sur l'aire de Garonne. Usher sur la suite de votre route en musique, voici Numb.

0: La musique de Usher à l'instant avec Numb, c'est le titre du morceau. 6h21, une circulation assez fluide pour l'instant, un petit peu partout, pas de bouchons, pas de ralentissement. Le trafic va s'intensifier, vous serez informé bien évidemment dès les premières perturbations.
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0: Notez que dans la région de Clermont-Ferrand, à partir de 20h ce soir et au plus tard jusqu'à 6h demain matin, la bifurcation qui permet de passer de l'autoroute A71 direction Paris à l'A89 direction Bordeaux sera fermée pour effectuer des travaux d'entretien. Et puis, dans le même temps, la bifurcation qui permet de passer de l'autoroute A89 en direction de Lyon à l'autoroute A71 direction Clermont-Ferrand sera aussi fermée. Beaucoup plus loin, au Pays Basque, du côté de Bayonne, à partir de 21h ce soir et au plus tard jusqu'à 6h demain matin. Là, c'est l'autoroute A63 qui sera fermée en direction de Saint-Sébastien entre Ondre, la sortie numéro 7, et Bayonne Nord, c'est la sortie numéro 6, avec divers travaux. Des travaux aussi à Toulouse, au-delà du réseau Vinci Autoroute, à partir de 21h et au plus tard jusqu'à 6h demain matin. Notez que le périphérique intérieur, direction Blagnac, Coutarbes, sera fermé entre le Palais et Rangueil, les sorties 19 et 23.
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1: Les 6h30, circulation qui se charge un petit peu aux portes des grandes villes, notamment pour vous qui allez vers Toulouse, vers Bayonne ou vers Bordeaux. Mais pour l'instant, il n'y a pas de perturbation à vous signaler. Si vous circulez au sud de Bordeaux sur l'autoroute A62, vous quittez Bordeaux, vous êtes en direction de Toulouse. Il y a un véhicule de l'autoroute qui intervient après la Réole. C'est sur l'autoroute A64. Sur l'autoroute A62, pardon, après la Réole, c'est la sortie numéro 4. Vous allez apercevoir un véhicule de l'autoroute. D'ailleurs, vous apercevez par endroits des véhicules de l'autoroute, des véhicules de patrouilleurs qui interviennent, qui vous assistent aussi le long de votre trajet. Vous devez bien ralentir et respecter le corridor de sécurité, changer de voie sans oublier le clignotant, bien évidemment, dès que vous apercevez ces véhicules en intervention, avec les gyrophares toujours activés, des véhicules qui sont toujours visibles.
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1: Vous avez peut-être récemment vu sur les réseaux sociaux une vidéo d'un automobiliste qui repeint son véhicule sur le parking d'une grande surface. Est-ce que c'est autorisé? On pose la question dans quelques minutes à notre consultant juridique, Maître Eric Decaumont. Rendez-vous dans l'automobile et la loi, juste après Goldman. Voici « Je te donne ».

0: Jean-Jacques Goldman avec Carl Frédéric, c'est Michael Jones, je te donne, c'est le titre du morceau. Pas de perturbation à vous signaler pour l'instant, mais le trafic s'intensifie autour des grandes villes. Je vous retrouve dans quelques minutes pour évoquer vos conditions de circulation pour l'instant. À 6h36, voici le rendez-vous juridique. L'automobile et la loi, et nous retrouvons notre consultant juridique avec vous, Francine Thomas.
1: Bonjour Maître de Comont.
2: Bonjour à toutes et à tous.
1: Je voulais évoquer avec vous une vidéo assez commentée sur les réseaux sociaux. Un homme a été vu en train de repeindre sa voiture sur le parking d'une grande surface. Alors au-delà du fait que la peinture n'était pas forcément extrêmement jolie, est-ce qu'on a le droit de faire ça? Faire de la peinture de sa carrosserie sur un parking?
2: Bon, alors je rassure l'automobiliste et ceux qui pourraient être choqués, rendre sa voiture très laide n'est pas une infraction.
1: Oui, c'est ça.
2: À aucun sens. Mais et ce qu'on va vous reprocher, ce n'est pas votre mauvais goût, ce n'est pas la peinture qui est mal faite, c'est le fait que vous allez, en matière d'hygiène, en matière de sécurité, attenter à l'intérêt collectif. Et vous allez laisser possiblement s'écouler du liquide, ça va peut-être salir les emplacements. Pire, ça va risquer éventuellement d'être dans des réseaux d'assainissement. Donc vous allez faire une sorte d'écocide, relativement modeste bien sûr, mais vous allez attenter à l'intérêt collectif sur un plan écologique et de salubrité publique, ce qui veut dire que vous allez être sanctionné, d'autant plus qu'il est interdit d'exécuter un travail sur le domaine public routier, parce que vous savez, par exemple, je le rappelle, on l'a déjà dit sur cette antenne, que sur un parking d'hypermarché qui est pourtant un lieu privé, qui appartient à l'hypermarché, mais qui est ouvert au public, le code de la route s'applique du coup. Alors que si vous êtes dans le parc de votre château, là, vous faites ce que vous voulez, le code de la route ne s'applique pas. Donc, un seul conseil en conclusion, vous tenez absolument à faire preuve de mauvais goût, à faire une peinture complètement ratée avec des bombes de peinture, pourquoi pas au pinceau pendant que vous y êtes et avec des couleurs improbables.
1: Au rouleau, maître, au rouleau.
2: Ou au rouleau, on est bien d'accord, encore pire, je vois qu'on a affaire à une connaisseuse.
1: Tout à fait.
2: Un seul conseil pour être en règle, achetez-vous un château d'abord.
1: Et ça coûte combien si on fait ça sur le parking du supermarché?
2: Ça coûte plus cher que la bombe de peinture, ça coûte à peu près ce que ça vous coûtera, à mon avis, d'aller refaire faire votre peinture chez un professionnel une fois qu'on vous aurez des amis et des enfants qui vous jetteront des pierres tellement c'est moche. Vous pouvez, c'est une amende de 5e classe, donc ça peut aller jusqu'à 1 500 € quand même.
1: Ah oui, quand même, ok. Merci beaucoup Maître de Comont, et pour retrouver sans cesse de nouvelles informations sur nos droits d'automobiliste, il y a votre site internet, l'adresse c'est maître-2-comont.fr. À bientôt Maître.
2: À très bientôt.
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1: Priorité au trafic, 6h38 et deux informations avec des animaux. D'ailleurs, un chevreuil tout d'abord, animal aperçu entre Bordeaux et Brive sur l'autoroute A89 et précisément entre Montpont. C'est la sortie numéro 12 et Mussy dans le sud. La sortie numéro 13, animal signalé au kilomètre 80 sur l'autoroute A89. Un animal beaucoup plus au sud, au pied des Pyrénées sur l'axe Toulouse-Bayonne. C'est l'autoroute A64. Vous êtes concerné entre Montrégeau, c'est la sortie numéro 17, et Lannemezan, la sortie numéro 16. Là, c'est un chien qui a été vu au kilomètre 183 dans les deux cas, avec ces animaux qui peuvent traverser les voies de circulation. Vous restez vigilant et dans les deux sens. Le trafic dans quelques minutes. Côté musique, voici Taylor Swift dans un instant avec Opalite.
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1: Il est 7h moins le quart, circulation qui se charge un petit peu si vous allez vers Bayonne sur l'autoroute A63 au niveau de la sortie Bayonne-Nord, Bayonne-Saint-Esprit, mais il n'y a pas de perturbation à vous signaler. On sent bien toutefois que la circulation commence à se charger. C'est le cas également au sud de Bordeaux sur l'autoroute A62 pour aller rejoindre la rocade bordelaise, un accès de la direction des routes atlantiques. Ça commence à ralentir un petit peu entre Martillac et Villenave-d'Ornon. Le sud de Bordeaux et un trafic qui se passe bien si vous arrivez par l'autoroute A63 ou un petit peu plus à l'est par la Nationale 89. Ça commence à ralentir un petit peu pour rejoindre la rocade au niveau d'Artigues près Bordeaux. Un petit peu plus à l'est, vous circulez entre Bordeaux et Brive sur l'autoroute A89. Là, c'est un chevreuil qui a été vu entre Bonpont, la sortie numéro 12, et Mussidon Sud, la sortie 13. Animal signalé au kilomètre 80. Un animal qui peut à tout instant traverser les voies de circulation. Vous restez vigilant, bien évidemment, dans les deux sens. Animal qui peut donc se trouver tout près des voies aussi. Vous restez attentif, bien évidemment. Et puis, si vous circulez beaucoup plus loin, pas de perturbation pour l'instant à Toulouse, mais là aussi, la circulation qui se charge un petit peu autour de la Ville Rose, notamment pour vous qui arrivez de l'autoroute A64 du côté de Portet-sur-Garonne, avec une circulation de plus en plus chargée pour rejoindre le sud de l'agglomération toulousaine. Mais pour l'instant, je vous le disais, ça va bien. La rédaction dans quelques minutes à 7h pour l'actualité, le trafic en détail dans les prochaines minutes. Et puis le 7-9 qui se profile à l'horizon, votre session d'information, de musique, d'infotrafic. Le rendez-vous décarbonant la route dans la prochaine demi-heure. Je vous en reparle dans les prochaines minutes. Christelle Mollon qui nous rejoint à 7h pour l'actualité. Côté musique, Cassius, Maureen Vallée en préparation.

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1: Elle s'appelle Maureen Vallée. Elle a été révélée lors de la Star Academy en 2024. Maureen Vallée, 1er janvier, c'est le titre du morceau. Bon début de journée, la route en musique avec le 107.7 et les bronzes qui bitent avant d'évoquer vos conditions de circulation et la rédaction qui nous rejoint dans quelques minutes. Trafic qui se charge notamment au sud de Bordeaux. Je vous dis tout juste après le flash d'actualité à 7h. Voici les bronzes qui bitent et Jimmy Somerville à l'époque avec Small Town Boy.

0: Bon début de journée sur la route avec le 107.7. Il est 7h, le flash d'actualité, voici la rédaction.
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2: Bonjour, le déplacement se veut comme une nouvelle étape du réchauffement des relations entre la France et l'Algérie. Le ministre de la Justice, Gérald Darmanin, est attendu à Alger aujourd'hui, où il doit être reçu par son homologue. Objectif, rétablir les relations judiciaires entre les deux pays, avec pour priorité la lutte contre la DZ Mafia. Le règlement du dossier des biens mal acquis évoquait aussi la situation du journaliste Christophe Glaze. Le projet de loi Riposte arrive au Sénat, porté par le ministre de l'Intérieur, Laurent Nunez. Il vise à lutter contre les troubles quotidiens à l'ordre public, les rave parties, protoxyde d'azote, mortiers d'artifice, rodéos motorisés, violences dans les stades. Le texte s'articule autour de deux axes, un durcissement des sanctions réprimant différentes incivilités en augmentation et une amélioration des outils à la disposition des forces de l'ordre. Patrick Bruel se défend. Dans un post publié sur Instagram, le chanteur accusé de viol et de tentative de viol par une dizaine de femmes, dont Flavie Flamand, assure n'avoir jamais forcé une femme. Je ne me suis jamais servi de ma notoriété pour abuser de quiconque et obtenir des relations non consenties. Des frappes israéliennes au Liban ont tué hier 7 personnes, dont un chef du djihad islamique palestinien, et ce malgré une nouvelle prolongation de la trêve après des négociations bilatérales que le Hezbollah pro-iranien a encore condamnées. C'est un réalisateur habitué de la croisette, le sud-coréen Na Hong-jin revient cette fois avec Hope, un film d'action qui enchaîne quasiment sans interruption 2h40 de course-poursuite, avec frissons et sueurs froides à la clé, mais aussi des dialogues loufoques et décalés. Et puis un coup dur pour le festival de Cannes, puisque la chanteuse et actrice Barbara Streisand ne pourra pas assister à la cérémonie de clôture, où elle devait se voir remettre une palme d'honneur, la faute à une blessure au genou. En sport, la 34e journée de Ligue 1 rendue son verdict. Lille décroche le dernier ticket direct pour la Ligue des champions de football. L'OM sauve les meubles en arrachant la qualification en Ligue Europa, tandis que Nice perd gros en se retrouvant en barrage pour ne pas descendre en L2. Et puis en rugby féminin, pas de miracle pour les Françaises qui se sont inclinées hier face aux invincibles Anglaises qui réalisent un 8e grand chelem d'affilée dans le tournoi des 6 nations. Victoire des Anglaises 43 à 28, mais les Bleus quittent le terrain la tête haute après un match où elles ont rendu coup sur coup à leurs adversaires. 7h passée de 2 minutes, c'est la fin de ce flash. Dans un instant, vos conditions de circulation juste après la météo.
0: Merci Christelle. Les prévisions météo de cette journée avec sur les plaines du sud de l'Aquitaine jusqu'en Occitanie, un temps qui est globalement sec, un petit peu nuageux sur le quart sud-ouest du pays, plus lumineux mais avec quelques nuages aussi autour de la Méditerranée, et puis dans l'après-midi des averses localement orageuses qui se développent sur l'est des Pyrénées. Il fait entre 10 et 13 degrés ce matin, 15 cet après-midi à Clermont-Ferrand, 16 à Brive, 17 à Toulouse, 18 à Bordeaux, à Mont-de-Marsan et à Biarritz.
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0: Top départ du 7.9, votre session d'information de musique d'info trafic, le rendez-vous décarbonant la route. Il est question d'un salon d'essai grandeur nature pour les véhicules électriques. C'est le salon national de l'automobile électrique qui fait escale dans 4 villes, Nice, Angers, Toulouse et Paris. On en reparle dans quelques minutes. Et puis, le rendez-vous Play Replay avec l'été 36. Une nouvelle fiction historique sur TF1. Ça, c'est à découvrir un petit peu avant 8h. Pour l'instant, voici le trafic.
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0: Il est 7h03, vos conditions de circulation et une circulation qui se charge autour des grandes villes avant d'évoquer les premiers ralentissements, notamment pour accéder à Bordeaux, au sud de Toulouse également. Je vous rejoins dans la région de Brive sur l'autoroute A89 à l'ouest de Brive. Vous êtes en direction de Clermont-Ferrand entre Bordeaux et Brive. Il y a un véhicule arrêté sur la bande d'arrêt d'urgence 1 km après Tenon. C'est la sortie numéro 17, c'est au kilomètre 150. Vous devez bien respecter le corridor de sécurité, changer de voie, sans oublier le clignotant, bien évidemment. Un petit peu plus à l'ouest, un animal, un chevreuil, a été vu entre Montpont et Musset dans Sud, les sorties 12 et 13, et puis Animal signalé également entre Mansac-Terrasson, c'est la sortie numéro 18 à la bifurcation avec l'autoroute A20, c'est la région de Brive. Animal sur ce secteur au kilomètre 181. Si vous êtes un petit peu plus à l'ouest, à l'est de Bordeaux, là le chevreuil est signalé au kilomètre 80. Vous restez attentif et quel que soit votre sens de circulation entre Brive et Bordeaux sur l'autoroute A89. La région bordelaise, les accès de la direction des routes atlantiques. Il faut quelques minutes entre La Brède et Martillac sur l'autoroute A62 direction Bordeaux. Un accident qui est en cours au niveau de Cadojac, un petit peu plus loin. Circulation sur une seule voie. Accident sur la voie de droite. Il faut quelques minutes, je vous le disais, pour traverser ce bouchon direction Bordeaux. Et puis les accès de la direction des routes atlantiques. C'est aussi la nationale 89. Quelques minutes, ça commence à ralentir pour rejoindre Artigues près Bordeaux à l'est de la ville. Beaucoup plus au sud, le Pays Basque, à la région de Bayonne, de Biarritz, circulation dense mais pas de perturbation pour l'instant. Et puis en allant vers Toulouse, c'est un petit peu chargé entre Portet-sur-Garonne et le périphérique sur l'autoroute A64. En arrivant par les portes ouest de la ville, par l'autoroute A62, à l'approche de la barrière de péage de Toulouse-Nord, mais pour l'instant pas de perturbation notable à vous signaler.
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0: La route et la route du travail en musique pour ce début de journée avec Luc. À l'instant, c'était le reste du monde. Vos conditions de circulation en détail dans quelques minutes. Le trafic se charge et la circulation ralentit du côté de Bordeaux pour aller vers Toulouse également si vous arrivez par l'autoroute A64. L'info trafic dans quelques minutes et puis côté musique, Maëva dans un instant.
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1: 7h15, l'info trafic et une circulation de plus en plus chargée. Avant d'évoquer les perturbations liées au trafic dense, vous êtes entre Brive et Bordeaux sur l'autoroute A89 et dans la région de Brive. Un chevreuil a été vu entre la bifurcation avec l'autoroute A20 et Mansac-Terrasson. C'est la sortie numéro 18, animal signalé au kilomètre 181. Animal qui peut à tout instant traverser les voies de circulation. C'est un chevreuil qui a été aperçu dans cette région. Beaucoup plus au sud, la région toulousaine et une circulation de plus en plus chargée. Quelques minutes désormais pour rejoindre Toulouse depuis l'autoroute A64 en arrivant du côté de Portet sur Garonne jusqu'au sud de la Ville Rose. Une circulation en accordéon sur 3 km et ça peut soudainement freiner devant vous. Maintenez de bons intervalles de sécurité avec le véhicule que vous suivez. Vous êtes sur le périphérique extérieur à Toulouse, direction Bordeaux, direction Blagnac. Là aussi, ça commence à ralentir un petit peu du côté de Bordeaux-Rouge, d'Aucanville. Quelques petites minutes pour traverser les bouchons, les ralentissements qui s'installent progressivement sur la région toulousaine. Nous quittons Toulouse, direction beaucoup plus au sud-ouest, le Pays Basque, Bayonne-Nord, Bayonne-Saint-Esprit. Là aussi, comme chaque matin aux heures de pointe, la circulation s'intensifie au niveau de la bretelle de sortie pour vous qui êtes en direction de Bordeaux. Mais pour l'instant, il n'y a pas de perturbation à vous signaler. En revanche, beaucoup plus loin pour rejoindre Bordeaux, accident au niveau de Cadojac en direction de Bordeaux, secteur de la direction des routes atlantiques. Circulation sur une seule voie, l'accident s'est produit sur la voie de droite. Il faut 10-15 minutes pour traverser un bouchon après la Brède sur l'autoroute A62. Un petit peu de patience et puis de trafic qui commence à se charger également plus à l'est sur la Nationale 89 pour rejoindre la région bordelaise. Bon courage à vous et bon début de journée. Le 7-9 est le rendez-vous décarbonant la route dans quelques minutes avec un gros plan aujourd'hui sur le Salon National de l'Automobile Électrique, un événement qui fait étape à Nice, mais aussi à Angers, Toulouse et Paris, dans un contexte marqué par la hausse des prix du carburant. Les détails après Benabar, voici Quoi qu'on dise.
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0: Benabar, quoi qu'on dise hein, sur le 107.7. Je vous dis tout évidemment sur le trafic dans quelques minutes. Il n'y a pas de perturbation inhabituelle aux portes des grandes villes. Circulation qui commence à se charger un petit peu. L'infotrafic dans les prochaines minutes. Pour l'instant, 7h21. Voici le rendez-vous des Carbonons, la route. Et ce rendez-vous avec une interview de Virginie de Corte. Alors que le marché automobile a ralenti, les véhicules électriques poursuivent leur progression. Le Salon National de l'Automobile Électrique s'inscrit dans cette dynamique. Yann Azeran, le directeur, est au micro justement de Virginie de Corte.
1: Bonjour Yann Azeran.
2: Bonjour.
1: Remplir son réservoir pèse de plus en plus lourd dans le budget des conducteurs, en particulier pour ceux qui roulent beaucoup. Alors dans ce contexte, la question des alternatives se pose clairement, et notamment celle du véhicule électrique. La 7e édition de votre salon arrive donc à point nommé.
2: Bah oui. Alors c'est même plus une alternative. L'électrique, ça représente 25% des véhicules neufs, donc on parle quand même d'une motorisation qui a su séduire ces quelques dernières années, ces 5-6 dernières années, et qui effectivement, dans la conjoncture actuelle, prend encore plus de place dans les réflexions de changement de véhicule. Et c'est pour ça qu'on est là, pour proposer au grand public de découvrir et de tester les nouveaux modèles de véhicules 100% électriques.
1: Ce qui fait la différence justement, c'est souvent l'essai. Est-ce que le salon permet vraiment de tester les véhicules dans des conditions concrètes et optimales?
2: Oui, et c'est pour ça qu'on a créé tout cet événement qui finalement a le nom d'un salon, mais qui vraiment est un genre de parc d'essais géant avec des dizaines de marques à tester et à découvrir. Et donc les gens vont tester, ils ont des créneaux de 30 minutes pour tester les véhicules qui les intéressent. Et ils peuvent réserver en amont, via la plateforme en ligne sur le site automobileélectrique.com, leur créneau d'essai pour vraiment être sûr de pouvoir tester les véhicules qui les intéressent.
1: Alors précisons, Yann Azeran, que ce salon est gratuit. Combien de marques et de modèles sont présentés? Et puis quelles sont les grandes tendances que l'on retrouve cette année?
2: Alors, en nombre de marques et modèles, on a, vu qu'on est présent dans 4 villes de France cette année, on a des dizaines de marques et de modèles selon les villes. Mais ce qu'on garde en tête, c'est que vraiment on a une panoplie assez large qui va vraiment du véhicule entrée de gamme au haut de gamme, voire au très haut de gamme. On a même une présence de Porsche cette année, donc c'est vraiment une représentation très large du scope des véhicules existants, avec des budgets qui peuvent commencer même sous la barre des 20 000 euros.
1: Et par rapport au contexte actuel, vous sentez un engouement grandissant?
2: Tout le monde se rend bien compte qu'on ne peut pas dépendre ad vitam aeternam des différentes situations géopolitiques, et que quand on paye son litre d'essence 2 euros à la pompe, c'est quand même énorme. En fait, sur un véhicule électrique, on a tellement peu d'entretien, et le coût de carburant est tellement réduit par rapport à un véhicule essence, que le coût de possession est réellement moindre. Donc en fait, on parle d'économie, et pas à long terme, à très court terme.
1: Merci beaucoup Yann Azeran. Pour plus d'informations et puis pour réserver, vous pouvez nous rappeler le site internet?
2: Ouais, c'est www.automobile-électrique.com.
1: Merci encore.
2: Merci.
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0: Retour au trafic sur le 107.7 avec des travaux actuellement sur l'autoroute 63. Vous êtes sur cet axe en direction de Bayonne, de Saint-Sébastien. Des travaux au niveau de l'échangeur de la Bouère, l'échangeur numéro 16. Je vous en reparle dans quelques minutes. L'infotrafic dans les prochains kilomètres et la musique qui arrive dans un instant avec Jason Mraz. Avant cela, nouvelle information avec un accident qui est signalé au sud de Toulouse sur l'autoroute 63. Pour rejoindre le périphérique au niveau de la bretelle de bifurcation. Accident qui s'est produit sur la voie de droite. Là aussi, nous en reparlons dans les prochaines minutes.
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1: Il est 7h30, les premières perturbations aux portes des grandes villes avec un trafic dense et un accident. Accident au sud de Toulouse sur l'autoroute A64. Vous êtes concerné, vous qui êtes sur l'A64 et qui rejoignez le périphérique intérieur en direction de Blagnac de Bordeaux. L'accident s'est produit sur la voie de droite qui est neutralisée dans la bretelle de bifurcation. Vous apercevez d'ailleurs les services de secours et de sécurité. Vous restez bien sur la voie de gauche. Si vous prenez donc la direction du périphérique intérieur, il faut compter déjà un bon quart d'heure depuis le secteur de Portée-sur-Garonne, un petit peu avant Portée-sur-Garonne, une fois que vous avez passé la barrière de péage de Muret sur l'autoroute A64, 8 km de bouchons. Parfois, vous êtes à l'arrêt quelques minutes et cet accident complique le trafic également sur l'autoroute A64. Un petit peu de patience hein, si vous arrivez dans ce secteur. Vous êtes plus à l'est de la ville, entre Toulouse-Sud, Toulouse-Nord, quelques minutes, une dizaine de minutes hein, pour traverser les ralentissements entre Auquenville et le secteur de Toulouse-Nord sur le périphérique extérieur. Quelques conséquences d'ailleurs pour vous qui arrivez de l'autoroute A68, ça ralentit un petit peu si vous rejoignez le périphérique. Et puis si vous arrivez par les portes ouest de la ville, par l'autoroute A62, quelques petits ralentissements également, mais pas de grosses perturbations à vous signaler. Voilà pour cette partie de la région toulousaine. Beaucoup plus loin, vous êtes sur le secteur de Bordeaux, la rocade bordelaise et les accès de la direction des routes atlantiques. C'est bien chargé sur la Nationale 89. C'est un bon quart d'heure hein, pour rejoindre Artigues près Bordeaux. Si vous arrivez par l'autoroute A62, une dizaine de minutes entre La Brède et Villenave-d'Ornon, avec un accident qui est en cours à Cadojac sur la voie de droite. Et puis en arrivant par l'autoroute A63, c'est un petit peu chargé là aussi, au niveau de Marcheprime sur cet axe direction Bordeaux, mais pas de difficultés inhabituelles dans cette région. Circulation qui commence à se charger beaucoup plus au sud, à Bayonne, du côté de Biarritz, d'Anglette également, mais pour l'instant, il n'y a pas de perturbation à vous signaler sur l'autoroute A63. On a fait le tour de vos conditions de circulation partout ailleurs. Si je n'ai pas parlé de vous, c'est qu'il n'y a rien à vous signaler. Il est 7h32, bienvenue.
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1: Et le 7.9 en musique avec Axel Red, voici ce matin.

0: 4, Accelerate avec ce matin sur le 107.7 du monde autour des grandes villes, la Toulouse notamment. Un accident complique un petit peu le trafic tout au bout de la 64 pour rejoindre le périphérique intérieur direction Blagnac, Bordeaux. Un accident dans la bretelle de bifurcation, un bouchon en amont de cet événement. Vous comptez actuellement une bonne demi-heure pour traverser la perturbation. Je vous en reparle dans quelques minutes. Il est 7h35.
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0: Des travaux à Toulouse, justement, ce soir, à partir de 21h et au plus tard jusqu'à 6h demain matin. Le périphérique intérieur direction Blagnac-Outarbes sera fermé entre le Palais, la sortie numéro 19 et Rangueil. C'est la sortie 23 pour des travaux au-delà du réseau Vinci Autoroute. Et puis, divers travaux beaucoup plus à l'ouest, dans la région de Bayonne. Dans le même temps, l'autoroute A63, elle sera fermée en direction de Saint-Sébastien. Entre Ondres, c'est la sortie numéro 7 et Bayonne-Nord, la sortie numéro 6 pour donc effectuer divers travaux.
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0: Les belles voies pour les kilomètres à venir, notamment celle de Teddy Swims, c'est dans un instant.
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1: 8h moins le quart, l'info trafic et les perturbations les plus conséquentes à Toulouse. Il y a un accident au sud de Toulouse, ce qui complique le trafic, notamment sur l'autoroute A64. Plus d'une demi-heure une fois passée la barrière de péage de Muret. Si vous prenez la direction de Toulouse, un accident au kilomètre, si vous circulez sur cet axe, l'accident s'est produit tout au bout de la 64, au niveau de la bretelle qui permet de rejoindre le périphérique, notamment périphérique intérieur. Il faut du temps, je vous le disais, une fois passé la barrière de péage de Muret, ça freine vers le kilomètre 280, plus d'une demi-heure pour passer la perturbation, parce qu'au niveau de cet accident, au niveau de la bretelle de bifurcation, vous ne circulez que sur une seule voie, la voie de gauche. Les services de secours et de sécurité sont sur place. La région toulousaine avec un trafic chargé également à l'est de la ville, entre Toulouse-Sud, Toulouse-Nord et en particulier sur le secteur de Balma, entre Balma et Toulouse-Nord, la région de Bordeaux-Rouge, d'Aucanville également. Quelques minutes pour traverser les bouchons, 3-4 kilomètres de perturbation, une dizaine de minutes hein, tout au plus pour traverser les difficultés sur le périphérique extérieur. Voilà pour la région toulousaine, avec quelques ralentissements ponctuels également sur le périphérique intérieur, mais pour l'instant il n'y a pas de grosses perturbations à vous signaler. Beaucoup plus au nord, j'aimerais vous signaler cette information qui concerne le carburant. J'évoquais l'aire du bois de Dour sur l'autoroute A20 entre Montauban et Cahors, qui ne distribuait pas de samplon 95 ou 98. Vous pouvez désormais tout à fait normalement vous arrêter pour vous ravitailler. Tous les carburants sont désormais disponibles sur l'autoroute A20. Voilà pour cette information. Beaucoup plus loin, à Bordeaux, les bouchons, les ralentissements habituels, une dizaine de minutes pour rejoindre la route par la Nationale 89, un petit peu plus si vous arrivez de l'autoroute A62, plutôt une vingtaine de minutes, ce sont les accès de la direction des routes atlantiques, et puis ça ralentit aussi à partir de Sestas sur l'autoroute A63, mais pas de grosses difficultés. Beaucoup plus au sud, si vous passez par les Landes sur l'autoroute A63, vous êtes en direction de Bayonne, de Saint-Sébastien, vous ne pourrez pas sortir à la Bouère, la sortie numéro 16 qui est fermée, il y a actuellement des travaux de peinture. Sortez un petit peu après à Sabre ou Escourse, la sortie numéro 15, et vous reprenez l'autoroute A63 direction Bordeaux. Dans ce sens-là, la sortie reste ouverte. Et puis en allant beaucoup plus au sud, ça commence à ralentir un petit peu au niveau de Bayonne-Nord ou Bayonne-Saint-Esprit, c'est la sortie numéro 6 direction Bordeaux. Un petit peu de monde aussi sur le réseau secondaire pour vous qui empruntez la sortie Anglette, la sortie numéro 5 en direction de Saint-Sébastien. Lorsque vous sortez, il faudra traverser quelques perturbations, mais rien d'inhabituel en ce lundi matin. Dans quelques minutes, le rendez-vous Play Replay à découvrir cette semaine, l'été 36, une nouvelle fiction historique sur TF1. Direction la Côte d'Azur, entre ambiance de vacances et intrigue. Les détails après la chanson d'amour, celle de Mentissa.

0: Bon début de journée, bon courage sur la route du travail. Le secteur le plus difficile, c'est le sud de Toulouse. Un long bouchon à traverser quasiment trois quarts d'heure après la barrière de péage de Muret pour rejoindre le sud de Toulouse. Si vous êtes sur l'autoroute A64, beaucoup de monde. Et puis, à l'heure de pointe, un accident qui s'est produit beaucoup plus loin au niveau de la bifurcation de l'autoroute A64 avec le périphérique intérieur. Long bouchon à traverser, 7 km de perturbation. Je vous en reparle dans quelques minutes. Il est 7h52. Le rendez-vous Play Replay, comme prévu, Mathilde Ferrière. Aujourd'hui, vous nous parlez de l'été 36, la nouvelle série de TF1.
1: Avec l'été 36, TF1 poursuit sa grande fresque historique après le bazar de la charité et les combattantes. Direction la Côte d'Azur, dans une France en pleine mutation, portée par un vent de liberté, mais rattrapée par ses tensions.
2: C'est nos premières vacances. Je veux qu'on en profite.
3: Bienvenue au Riviera.
1: Au cœur du récit, quatre femmes, quatre milieux sociaux que tout oppose. Julie de Bona, Sophia Essaïdi, Nolwenn Leroy et Constance Gay incarnent des destins féminins pris dans un moment charnière de l'histoire.
4: Oh Julia, quel plaisir de vous revoir.
5: Bonjour Madame Ackerman.
6: Adrien Jacquard, 45 ans, tué entre minuit et 1h du matin. Personne ne quitte l'hôtel sans mon accord.
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10: Il faut qu'on parle de ce qui s'est passé hier soir.
1: L'été 36, une série à découvrir dès le 18 mai sur TF1.
0: Mathilde Ferrière, merci. Vous avez ce rendez-vous en ligne sur notre site et notre application. L'infotrafic dans quelques minutes pour rejoindre la rédaction. Christelle Mollon qui nous rejoint à 8h et Ivici. Et puis Lady Gaga en préparation.

0: Bon début de journée sur la route avec le 107.7. Il est 8h, le flash d'actualité, c'est tout de suite. Et voici la rédaction.
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2: Bonjour. Les violences périscolaires à Paris, toujours à la une de l'actualité. Le parquet enquête pour de possibles violences dans un total de 84 écoles maternelles, une vingtaine d'élémentaires et une dizaine de crèches. Un animateur avait été placé en détention provisoire, selon la procureure de Paris, Laure Becquio. 3 cas ont fait l'objet d'informations judiciaires et 5 de convocations devant les tribunaux correctionnels. L'Empire Bolloré contre-attaque. Le patron de Canal+, Maxime Saada, annonce qu'il ne veut plus travailler avec les signataires d'une tribune contre l'emprise grandissante, je cite, du milliardaire breton sur le cinéma. Y figurent notamment Swan Arlo ou encore Juliette Binoche. Plus de 50 ans après les faits, de nouvelles fouilles démarrent aujourd'hui près d'Auxerre, dans le cimetière du tueur en série Émile Louis, avec l'espoir de retrouver les dépouilles de victimes, connues ou inconnues. Aider un proche dépendant n'est pas dangereux en soi, mais une étude publiée ce matin alerte sur les conséquences possibles d'une aide trop intensive. Au-delà de 50 heures par semaine consacrées à aider des proches, les chercheurs ont constaté un déclin cognitif plus rapide des aidants âgés de plus de 50 ans. Le navire de croisière MV Hondus, touché par un foyer d'antivirus, doit terminer son voyage ce matin au port néerlandais de Rotterdam. L'OMS juge que le risque sanitaire est faible. Les 27 derniers passagers à bord, 25 membres d'équipage et 2 soignants sont tous asymptomatiques et seront placés en quarantaine au port ou s'isoleront à domicile. Les ministres des Finances du G7 se réunissent aujourd'hui à Paris pour 2 jours. En haut des priorités des grands argentiers du G7, les conséquences économiques de la guerre au Moyen-Orient et du blocage par l'Iran du détroit d'Ormuz. En football, Lille prend la 3e place du championnat de France et le dernier ticket de la Ligue des Champions, malgré sa défaite hier soir contre Auxerre 0-2. Les Dogues pourront remercier les voisins lensois qui ont corrigé Lyon, 4e sur son terrain, victoire 4-0. C'est Nice qui se retrouve en barrage pour ne pas descendre en Ligue 2 face à Saint-Étienne. Les finalistes de la Coupe de France n'ont pu faire mieux qu'un nul 0-0 contre Metz quand Auxerre a réussi l'exploit de gagner à Lille, donc 2-0. Et puis Antoine Griezmann a fait d'émouvants adieux hier soir au public de l'Atlético Madrid pour son dernier match sous le maillot rouge et blanc avant de partir aux États-Unis. Il a rendu un hommage appuyé à son entraîneur. 8h passées de 2 minutes, c'est la fin de ce flash. Dans un instant, vos conditions de circulation, ce sera juste après la météo.
0: Merci Christelle. Auparavant, priorité au trafic avec un accident qui est signalé sur l'autoroute A89 dans la région du Sel. Vous êtes en direction de Bordeaux. Accident signalé sur la bande d'arrêt d'urgence 4 km après la sortie Ussel Ouest. C'est la sortie numéro 23. L'accident est signalé au kilomètre 263. Les services de sécurité se rendent sur place. Voici la météo. Et le temps qui reste globalement sec, nuageux, toutefois sur le quart sud-ouest, notamment sur les plaines du sud de l'Aquitaine jusqu'en Occitanie, c'est un petit peu plus lumineux sur le pourtour méditerranéen, mais avec quelques nuages là aussi, et puis des averses localement orageuses qui pourraient se développer dans l'après-midi en montagne sur l'est des Pyrénées. Ce matin, il fait entre 10 et 13 degrés, les maximales de l'après-midi, 15 degrés à Clermont-Ferrand, 16 à Brive, 17 à Toulouse, 18 à Bordeaux, à Mont-de-Marsan et à Biarritz.
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0: Le 7.9 qui se poursuit. Votre question d'autoroute et les coulisses de la route dans la prochaine demi-heure. Et puis, Tempo 110 avec un contrebassiste classique qui signe avec une grande maison de disques internationale. C'est Marc-André qui sera notre invité un petit peu avant 9h ce matin. Pour l'instant, voici le trafic.
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0: Il est 8h04, c'est bien difficile dans la région toulousaine et notamment au sud de Toulouse pour rejoindre le secteur de Bordelongue sur l'autoroute A64 parce qu'il y a un accident. Avant d'évoquer Toulouse, autre accident signalé beaucoup plus loin, c'est dans la région de Brive. Si vous circulez actuellement entre Clermont-Ferrand et Brive, direction Brive ou Bordeaux, un accident signalé au kilomètre 263, 4 km après Ussel Ouest. C'est la sortie numéro 20. 23, peut-être un véhicule sur la bande d'arrêt d'urgence. Vous restez bien concentrés. Il peut y avoir des piétons d'ailleurs à proximité de ce véhicule. Méfiance donc en arrivant dans cette région. Double attention. En raison de la météo, quelques averses possibles dans cette région. Le patrouilleur se rend sur place et va sécuriser le secteur. Voilà pour cette région. Beaucoup plus au sud, je vous le disais, à Toulouse, les bouchons, les ralentissements habituels entre Toulouse Sud, Toulouse Nord, quelques conséquences pour vous qui arrivez de l'autoroute A68, là où c'est beaucoup plus chargé et beaucoup plus compliqué. C'est une fois passé la barrière de péage de Muret. Pour vous qui êtes sur l'autoroute A64, lundi matin, la reprise du travail, mais surtout un accident beaucoup plus loin au niveau de la bretelle de bifurcation de l'autoroute A64 pour rejoindre le périphérique intérieur. Dans la bretelle de bifurcation, il y a un accident. Vous ne circulez que sur une seule voie au niveau de cet accident dans cette bretelle de bifurcation à Bordelongue et forcément ça ralentit le trafic en amont. Une fois passé, je vous le disais, la barrière de péage de Muret Nord, vous allez vous retrouver dans un long bouchon, une dizaine de kilomètres de perturbation. Ne vous laissez pas surprendre, ça freine vers le kilomètre 278. Les services de secours qui sont sur place, priorité au service de secours au niveau de cet accident. Et à l'arrière, il va falloir, je vous le disais, quasiment trois quarts d'heure actuellement pour traverser la perturbation. C'est le bouchon le plus long à traverser ce matin à Toulouse. Bon courage. Voilà pour la région toulousaine. Quelques ralentissements beaucoup plus loin à Bayonne, au Pays Basque, sur l'autoroute A63 direction Bordeaux au niveau de la sortie numéro 6. Lorsque vous sortez en direction de Saint-Sébastien à Onglet ou Bayonne Sud, c'est la sortie numéro 5, mais rien d'inhabituel à cette heure-ci. Vous êtes un petit peu plus au nord dans les Landes, vous êtes sur l'autoroute A63 direction Saint-Sébastien, vous ne pourrez pas sortir pour l'instant. À la Bouère, c'est la sortie numéro 16, il y a des travaux de peinture. Allez un petit peu plus loin, sortez à Sabre ou Escourse, c'est la sortie 15. Vous sortez, vous reprenez l'autoroute A63 en direction de Bordeaux et dans ce sens-là, la sortie reste ouverte. Et justement, à Bordeaux, là où il y a les bouchons les plus longs sur les secteurs de la direction des routes atlantiques, c'est en arrivant de l'autoroute A62, conséquence d'un accident terminé. Il faut encore une bonne vingtaine de minutes après la Brède pour rejoindre Villeneuve-d'Ornon. Quelques minutes également si vous arrivez par la Nationale 89. Bon courage à vous en ce début de journée.
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0: La musique avec le groupe de rock français King Kong, le bruit de l'autre, c'est le nom du groupe, un groupe assez discret. King Kong, titre du morceau, vous retrouvez d'ailleurs la playlist sur notre site radio 1077.fr. L'infotrafic arrive dans moins d'une minute.
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0: 8h15, l'info, trafic et les perturbations portent des grandes villes. Un accident terminé au sud de Toulouse sur l'autoroute A64 au niveau de la bretelle de bifurcation à Bordelongue pour rejoindre le périphérique intérieur direction Blagnac. Mais là où s'est produit l'accident, un petit peu plus loin, il y a un véhicule qui est en panne. Pour l'instant, la circulation ne s'écoule toujours que sur une seule voie. Il va falloir du temps pour traverser un bouchon. Une fois passé la barrière de péage de Muret, c'est quasiment 3/4 d'heure. 1 kilomètre après cette barrière de péage, si vous prenez la direction de Toulouse sur l'autoroute A64 avec un long bouchon, 8-9 kilomètres de perturbation. Des conséquences aussi pour vous qui arrivez de la départementale 820, si vous rejoignez l'autoroute A64 au niveau de Portet sur Garonne. Il faudra également du temps pour vous insérer dans le trafic. Voilà pour le secteur le plus difficile à Toulouse. Si à vous circulez entre Toulouse Sud, Toulouse Nord, quelques ralentissements à l'est de la ville, entre Balma et le secteur de Toulouse Nord, avec des conséquences également pour vous qui arrivez de l'autoroute A68, mais rien d'inhabituel à cette heure-ci. Beaucoup plus loin, la région de Brive, vous êtes sur l'autoroute A4 entre Clermont-Ferrand et Brive, direction Brive ou Bordeaux. Il y a un accident qui s'est produit sur la bande d'arrêt d'urgence au kilomètre 263. C'est 4 kilomètres après Ussel Ouest, la sortie 23. Un accident au kilomètre 263. Vous devez bien vous écarter de la bande d'arrêt d'urgence. Respectez bien le corridor de sécurité. Le patrouilleur est sur place. Il sécurise le secteur. Méfiance donc en arrivant dans cette région. Et puis beaucoup plus loin, si vous circulez pour rejoindre Bordeaux, une vingtaine de minutes en arrivant par les accès de la direction des routes atlantiques et notamment l'autoroute A62, c'est le secteur le plus chargé. Si vous arrivez par l'autoroute A63, quelques minutes également du côté de Marcheprime, une dizaine de minutes pour traverser les perturbations pour rejoindre la rocade bordelaise. Vous êtes sur l'autoroute A62 entre Bordeaux et Toulouse. Cette fois, un animal en chevreuil a été vu entre Marmande et Aiguillon, les sorties 5 et 6, animal signalé au kilomètre 77 et qui pourrait traverser les voies de circulation. Je vous rejoins dans les Landes. Vous êtes sur l'autoroute A63 direction Bayonne, Saint-Sébastien. Pour l'instant, la sortie La Boère, la sortie numéro 16 est fermée. Il y a des travaux de peinture. Vous ne pouvez pas quitter l'autoroute A63 au niveau de La Boère. Allez un petit peu plus loin à Sabre ou Escourse. C'est la sortie numéro 15 et vous pourrez reprendre l'autoroute dans ce sens-là direction Bordeaux. La sortie La Boère reste ouverte. Et puis quelques ralentissements également du côté de Bayonne sur l'autoroute A63, mais pas de très longs bouchons à traverser ce matin. Dans quelques minutes et dans ce 7-9, les coulisses de la route sur le 107.7 avec votre question d'autoroute du jour. Rendez-vous dans les prochaines minutes après la musique de Jack et Carla.

0: La recette, celle de Jack et Carla sur le 107.7. Bref, retour au trafic. Un véhicule en panne au niveau de la bifurcation de Bordelongue pour vous qui êtes sur l'autoroute A64 direction Toulouse. Ainsi, vous rejoignez la bretelle qui permet d'aller vers le périphérique intérieur. Le véhicule se trouve à présent sur la bande d'arrêt d'urgence. Patrouilleur d'ailleurs qui est en train d'enlever les cônes de signalisation qui neutralisaient la voie de droite au niveau de cette bretelle de bifurcation. Faites attention à ce patrouilleur qui se trouve tout près des voies de circulation. Le trafic va s'améliorer, mais tout doucement, il faut encore beaucoup de temps pour traverser ce secteur. C'est au moins 3 quarts d'heure d'après les dernières estimations. Après la barrière de péage de Muret, je vais y revenir dans les prochaines minutes. Et puis, si vous circulez beaucoup plus loin sur l'autoroute A89, vous êtes entre Clermont-Ferrand et Brive, direction Brive ou Bordeaux, il y a un animal en chevreuil qui a été vu entre Ussel Est, la sortie numéro 24, et Ussel Ouest, la sortie 23, animal signalé au kilomètre 274.
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0: 8h22, et comme prévu, voici votre question d'autoroute avec la rédaction du 107.7.
2: Quelles sont les particularités de la peinture blanche de l'autoroute? Ce que l'on appelle le marquage au sol a une grande utilité. Le rappel de Justine Marty de Vinci Autoroute sur cette signalisation dite horizontale.
3: Le premier objectif en fait de la peinture, c'est de partager l'espace. Ça sert à la délimitation des voies entre chaque couloir de circulation. Ça sert aussi à exprimer le code de la route.
2: Côté composition, une chose est sûre, vous ne trouverez pas cette peinture au magasin de bricolage.
3: Elle est réglementée. Dans un souci de respect de l'environnement, c'est des peintures qui sont appliquées à base d'eau. C'est-à-dire que c'est des peintures qui sont sans solvant et qui sont à base d'émulsion acrylique. Une peinture qui contient des billes de verre et c'est ces billes de verre-là qui permettent au marquage d'être rétro-réfléchissant. C'est-à-dire que de nuit, grâce au feu de croisement des véhicules, on va avoir un effet de renvoi de la lumière et c'est ce qui permettra au marquage d'être visible sur la chaussée en tout point.
2: Les services de l'autoroute surveillent son état pour une lisibilité optimale et venir remettre une couche si besoin.
3: Il y a des mesures de rétro-réflexion qui sont effectuées grâce à de l'écodine. C'est un système qui va mesurer justement la rétro-réflexion des bandes et en fonction d'un seuil qu'on détermine, on va programmer des campagnes de peinture qui permettront de renouveler les bandes et de repartir sur des bons états.
2: Dans la palette des couleurs, on trouve aussi de la peinture jaune pour les travaux ou bien bleue pour les places de stationnement des personnes en situation de handicap.
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0: 8h23, le trafic dans quelques minutes et puis la musique avec Sia et David Guetta, c'est dans un instant.
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1: 8h30, bon courage dans les perturbations. Un bouchon assez long à traverser à Toulouse parce qu'il y a eu un accident terminé, mais les bouchons sont encore bien longs, notamment pour vous qui arrivez de l'autoroute A64. Vous avez passé la barrière de péage du Muret, c'est encore 3 quarts d'heure pour traverser 8 km de bouchons. Ça freine vers le kilomètre 279. Il y a eu un accident, je vous le disais, à l'heure de pointe au niveau de la bifurcation de l'autoroute A64. Avec le périphérique pour prendre la direction de Blagnac. Ailleurs, à Toulouse, quelques ralentissements d'une dizaine de minutes à chaque fois pour traverser les perturbations. Vous restez attentifs, bien évidemment, en arrivant dans cette région. Vous êtes beaucoup plus à l'ouest sur l'autoroute A63. Vous êtes en direction de Bayonne, de Saint-Sébastien. Il y a des travaux de peinture avec la sortie La Boère, la sortie numéro 16 qui est fermée. Mais la sortie numéro 13, l'ITMX Orion-des-Landes également, qui est fermée en direction de Bayonne ou de Saint-Sébastien. Vous pouvez reprendre l'autoroute un petit peu plus loin, vous sortez un petit peu plus loin au niveau de ces deux échangeurs. Vous reprenez l'autoroute A63 direction Bordeaux et dans ce sens-là, les sorties sont ouvertes. Voilà pour ces informations. Un petit peu plus loin, à Bordeaux, les ralentissements habituels au niveau des axes de la direction des routes atlantiques et en particulier l'autoroute A62. Il faut encore un bon quart d'heure pour traverser les bouchons. Et puis si vous êtes plus au sud, au Pays Basque, la sortie Bayonne-Nord ou Bayonne-Saint-Esprit direction Bordeaux, là aussi, il faudra quelques minutes pour quitter l'autoroute A63 à ce niveau-là. Nous quittons cette région, je vous rejoins beaucoup plus loin, entre Clermont-Ferrand et Brive. Vous êtes en direction de Brive de Bordeaux. Il y a un accident 4 km après Ussel Ouest, c'est la sortie 23, accident d'un véhicule sur la bande d'arrêt d'urgence, le patrouilleur sur place, le dépanneur également. Vous vous écartez de la bande d'arrêt d'urgence et vous restez bien concentré sur votre route. Et puis un petit peu plus loin, c'est un chevreuil qui a été vu entre Ussel Ouest, la sortie 23 et Ussel Est, la sortie 24, animal signalé au kilomètre 274 et qui peut traverser les voies de circulation. Vous restez attentif, bien évidemment, quel que soit votre sens de circulation. Le 7-9 se poursuit, les 8h33.
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1: Et la musique, celle de Véronique Sanson, avec celui qui n'essaie pas.

0: Les souvenirs pour rouler à vos côtés en ce lundi matin avec Véronique Sanson, celui qui n'essaie pas. Bon courage dans les perturbations de longs bouchons à traverser, notamment au sud de Toulouse. Si vous arrivez de l'autoroute A64, conséquence d'accidents terminés, de véhicules en panne également qui ont été évacués. Mais les événements se sont produits à l'heure de pointe et il faut du temps, beaucoup de temps pour traverser les perturbations. Une bonne demi-heure sur l'autoroute A64, une fois passé le secteur de Muret. Je vous en reparle dans quelques minutes. Il est 8h37.
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0: Notez qu'il y a ce soir des travaux dans la région de Clermont-Ferrand à partir de 20h et au plus tard jusqu'à 6h demain matin. La bifurcation qui permet de passer de l'autoroute A71 direction Paris à l'A89 direction Bordeaux sera fermée pour effectuer des travaux d'entretien et dans le même temps, la bifurcation qui permet de passer de l'A89 direction Lyon à l'autoroute A71 en direction de Clermont-Ferrand sera également fermée. Et puis beaucoup plus loin, au Pays Basque, sur l'autoroute A63 dans la région de Bayonne, à partir de 21h ce soir et au plus tard jusqu'à 6h demain matin, l'autoroute A63 sera fermée en direction de Saint-Sébastien entre Hondre, c'est la sortie numéro 7, et Bayonne-Nord, la sortie numéro 6 pour effectuer divers travaux d'entretien.
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0: Le 7-9 se poursuit sur le 107-7 avec la musique, c'est Sienna Spiro dans un instant.
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1: Il est 8h46, ça s'améliore un petit peu au sud de Toulouse, hein, sur l'autoroute A64, mais les bouchons sont encore assez longs à traverser. Avant d'évoquer la région toulousaine, je vous rejoins beaucoup plus au nord, entre Clermont-Ferrand et Brive, avec deux informations. Nous sommes là sur l'autoroute A89, direction Brive ou Bordeaux, un accident 4 km après Ussel-Ouest. C'est la sortie 23, c'est au kilomètre 263. Un véhicule sur la bande d'arrêt d'urgence, le patrouilleur, le dépanneur sur place, respectez bien le corridor de sécurité, éloignez-vous, changez de voie, sans oublier le clignotant, bien évidemment. Et puis, pas très loin, dans ce même secteur, entre Ussel-Ouest et Ussel-Est, la sortie 24, là, c'est un chevreuil qui a été vu, animal signalé au kilomètre 274, le patrouilleur est sur place, méfiez-vous, parce que l'animal peut traverser les voies de circulation. Voilà pour cette région. Un petit peu plus au sud, vous êtes sur l'autoroute A20 et vous rejoignez l'autoroute A20 au niveau de l'échangeur de Souillac. C'est l'échangeur numéro 55. C'est entre Brive et la région de Cahors. Quelle que soit la direction que vous souhaitez prendre, il y a un piéton qui est signalé au niveau de cet échangeur. Là aussi, un patrouilleur sur place, Eric, qui vous signale cet incident. Vous restez attentif avec ces piétons qui peuvent aussi se trouver tout près des voies de circulation. Vous allez un petit peu plus au sud, à Montauban, vous rejoignez le contournement de Montauban sur l'autoroute A20 au niveau des Chaumes. Dans la bretelle d'entrée les Chaumes, c'est l'entrée numéro 62. Là, c'est un véhicule qui est en panne. Méfiance, peut-être un petit peu de gêne à votre circulation au niveau de ce véhicule en difficulté. Et puis, si vous continuez, vous rejoignez l'autoroute A62, vous prenez la direction de Toulouse. Quelques petits ralentissements une fois passé Saint-Jory, mais pas de grosses perturbations. Ça ralentit aussi entre Toulouse-Sud, Toulouse-Nord, sur le périphérique extérieur ou intérieur, une dizaine de minutes à chaque fois pour traverser les bouchons, mais pas de grosses perturbations. Là où c'est encore bien chargé, c'est au sud de Toulouse, sur l'autoroute A64. Mais je vous le disais, ça s'améliore une vingtaine de minutes avec 8 km de circulation en accordéon en arrivant du côté de Portet-sur-Garonne, sur l'autoroute A64. Ça freine vers le kilomètre 278. Ne vous laissez pas surprendre. Nous quittons la région toulousaine. Je vous rejoins à Bayonne. Quelques petits ralentissements au niveau de la sortie Bayonne-Nord ou Bayonne-Saint-Esprit, mais pas de grosses perturbations direction Bordeaux. Et puis un petit peu plus loin, dans les Landes, deux sorties fermées direction Saint-Sébastien parce qu'il y a des travaux de peinture. La sortie Litémix sur Yon-des-Landes, c'est la sortie numéro 13. Vous pouvez sortir un petit peu après à Castets ou Vielle-Saint-Girons. Vous reprenez l'autoroute A63 direction Bordeaux dans ce sens-là. La sortie reste ouverte, même situation plus au sud. La sortie La Boère, c'est la sortie numéro 16 qui est également fermée, sortie un petit peu plus loin. À Sabre ou Escourse, c'est la sortie numéro 15. Et puis à Bordeaux, les accès de la direction des routes atlantiques, 10-15 minutes pour traverser les bouchons, les ralentissements en arrivant de la Nationale 89 ou par l'autoroute A62. L'autoroute A62, si vous prenez la direction de Bordeaux, vous êtes entre Toulouse et Bordeaux, juste après Langon, au sud de Bordeaux. Langon, c'est la sortie numéro 3. Il y a un animal mort signalé sur la voie de gauche au kilomètre 35. Le patrouilleur est en route. Une première à suivre dans Tempo 110 dans quelques minutes, celle d'un contrebassiste classique qui signe avec une grande maison de disques internationale. C'est Marc-André qui est notre invité. Rendez-vous juste après Christophe Maé. Chanson pour sa maman et pour les mamans. Voici la lune.

0: Christophe Mahé sur le 107.7 avec la Lune. Un accident entre Clermont-Ferrand et Brive après Ussel-Ouest. La sortie 23, c'est sur l'autoroute A89. Et puis, beaucoup plus au sud, à Montauban, méfiez-vous. Si vous rejoignez l'autoroute A20, le contournement de Montauban, direction Toulouse ou Bordeaux, au niveau de l'entrée Les Chaumes, un petit peu après la courbe dans la bretelle d'entrée, il y a un véhicule qui est en panne sur la bande d'arrêt d'urgence. Vous arrivez tout doucement. 8h54. Voici Tambour 110, la contrebasse à l'honneur, souvent discrète au fond de l'orchestre. Elle passe aujourd'hui sur le devant de la scène avec Marc-André. Le musicien a joué une cinquième corde à son instrument, une approche qui lui vaut de signer un contrat d'exclusivité avec une grande maison de disques internationale. Voici Tambour 110 et c'est avec Charlotte Latour.
1: 110 secondes avec un artiste qui a toujours su qu'il serait musicien. Né dans une famille de musiciens à Vienne en Autriche, Marc-André a fait ses études musicales entre Vienne et Lucerne en Suisse. Après être passé par le violon et le violoncelle, il a choisi la contrebasse à 10 ans. Et aujourd'hui, il sort son tout premier album. Un album de présentation où il traverse les époques et les styles en faisant chanter son instrument avec ses propres transcriptions d'œuvres de Debussy, Tchaïkovski, Piazzolla ou encore Dvorak.
2: Moi, ce qui m'a fasciné, c'était toujours la grande musique, les belles mélodies, les longues lignes. C'est pour ça que la plupart des pièces sont des pièces avec des mélodies très profondes, avec une certaine chaleur, une certaine intimité aussi. C'est un instrument qui est très grand, très physique. On a besoin de beaucoup de force pour pouvoir jouer de cet instrument. Les cordes sont grosses, elles sont épaisses. Donc c'est vraiment, je dirais, la plus grande difficulté sur cet instrument, c'est d'arriver à rester fin, d'avoir une certaine élégance. Car c'est pas toujours simple avec un instrument qui est tellement physique. Il y a quelque chose qui me manquait dans la contrebasse, c'est un peu une certaine clarté. La contrebasse qui est très grave, ce qui est magnifique, mais quand on veut chanter, quand on veut jouer contre un orchestre dans la musique classique, on a besoin d'être un peu plus clair, une brillance qu'on n'a pas toujours sur la contrebasse normale. Et donc je rajoute une corde plus aiguë. Mais je voulais aussi montrer un autre aspect de la contrebasse, plus rapide, un peu plus virtuose, car la contrebasse est très présente dans le monde du tango. C'est le cœur, c'est le battement du cœur, c'est la rythmique, c'est le feu. On peut brûler avec la contrebasse. On peut faire danser les gens.
1: Mirage de Marc-André, un album Warner Classics.
0: Merci et vous retrouvez ce rendez-vous en ligne sur notre site et notre application. La rédaction dans quelques minutes à 9h avec Christelle Mollon qui nous rejoint pour l'actualité. On referme tout doucement ce 7-9 mai. Le programme continue bien évidemment. La suite de votre route en musique avec Robert Francis et puis l'infotrafic dans quelques minutes.

0: Belle route avec le 107.7, 9h. Voici la rédaction et le flash d'actualité.
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2: Bonjour, combien de leaders de la DZ Mafia pilotent depuis l'Algérie le trafic de stupéfiants et ses violences? Ce sera l'un des thèmes centraux de la visite aujourd'hui de Gérald Darmanin, garde des Sceaux à Alger. Il sera aussi question du règlement du dossier des biens mal acquis et d'évoquer la situation du journaliste Christophe Glaise. Dans les prochains jours, c'est le ministre algérien de l'Intérieur, Saïd Saïoud, qui doit venir en France. Un signal très positif au sujet du réchauffement des relations entre les deux pays, selon son homologue Laurent Nunez. Le projet de loi Riposte arrive au Sénat, porté par le ministre de l'Intérieur, Laurent Nunez. Il vise à lutter contre les troubles quotidiens à l'ordre public. Rave party, protoxyde d'azote, mortier d'artifice, rodéo motorisé ou encore violence dans les stades. Le texte s'articule autour de deux axes. Un durcissement des sanctions réprimant ces différentes incivilités en augmentation et une amélioration des outils à la disposition des forces de l'ordre. Patrick Bruel contre-attaque. Dans un post publié sur Instagram, le chanteur accusé de viol et de tentative de viol par une dizaine de femmes, dont Flavie Flamand, assure n'avoir jamais forcé une femme. Je ne me suis jamais servi de ma notoriété pour abuser de quiconque et obtenir des relations non consenties, affirme l'artiste. Le nombre d'exécutions atteint son plus haut niveau jamais enregistré selon Amnesty International. Pas moins de 2707 personnes ont été exécutées dans le monde par les autorités de 17 pays contre 1518 en 2024 selon l'ONG de défense des droits humains. Ce total n'inclut pas les chiffres nationaux gardés secrets, dont les milliers d'exécutions qui, selon les estimations d'Amnesty International, ont lieu en Chine, pays ayant procédé cette année encore au plus grand nombre d'exécutions au monde. L'impact économique de la guerre au Moyen-Orient, sur les terres rares ou encore sur l'aide au développement, ces thèmes seront au menu de la réunion des ministres des Finances du G7, aujourd'hui à Paris. Le Français devra encore patienter. Victor Wembanyama échoue aux portes du titre de MVP, décerné par la NBA au meneur canadien du Thunder d'Oklahoma City, Shai Gilgeous-Alexander, pour la deuxième année consécutive. Lui est inarrêtable à une semaine de Roland-Garros. Le tennisman italien Jannik Sinner a remporté hier à Rome son sixième Masters 1000 consécutif. Le numéro mondial a disposé de Casper Ruud et a remporté donc le tournoi italien sur terre battue pour la première fois de sa carrière. Il est 9h passé de 2 minutes, c'est la fin de ce flash. Dans un instant, vos conditions de circulation, ce sera juste après la météo.
0: C'est Christelle, la météo avec un temps globalement sec mais nuageux sur le quart sud-ouest du pays, notamment sur le sud de l'Aquitaine et une partie de l'Occitanie. Ce sera un petit peu plus lumineux en allant vers la Méditerranée, puis quelques averses orageuses dans l'après-midi en montagne sur l'est des Pyrénées. Il fait entre 10 et 13 degrés ce matin, 15 cet après-midi à Clermont-Ferrand, 16 à Brive, 17 à Toulouse, 18 à Bordeaux, à Mont-de-Marsan et à Biarritz.
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0: Ça s'améliore autour des grandes villes, mais il y a encore des bouchons à traverser, notamment pour aller vers Toulouse. Avant d'évoquer la région toulousaine, un accident sur l'axe Clermont-Ferrand-Brive, l'autoroute A89, direction Brive ou Bordeaux. Le véhicule impliqué dans cet accident, 4 km après Ussel Ouest, à la sortie numéro 23, a été évacué. Il y a encore du monde sur place. Vous restez vigilants. Kilomètre 263, c'est le point de repère. Voilà pour cet événement. Autre événement, un petit peu plus au sud. Avant d'arriver à Toulouse, vous rejoignez l'autoroute A20, le contournement de Montauban au niveau de l'entrée Les Chaumes. C'est l'entrée numéro 62. Si vous prenez la direction de Toulouse ou de Bordeaux, dans la bretelle d'entrée, un véhicule est en panne. Dépanneur qui est en train de prendre en charge ce véhicule. Vous arrivez tout doucement au niveau de cette bretelle d'entrée. Et puis un petit peu plus loin, la région toulousaine, les ralentissements habituels. Ça s'améliore d'ailleurs dans certaines régions, notamment si vous arrivez par l'autoroute A64, il y a encore quelques ralentissements entre Portet-sur-Garonne et la bifurcation avec le périphérique, mais la circulation se passe bien mieux. En revanche, vous qui arrivez de la départementale 820, il faut encore du temps pour vous insérer dans le trafic. Il y a eu des accidents, des véhicules en panne à l'heure de pointe au niveau de la bretelle de bifurcation de l'autoroute A64 avec le périphérique. Les événements sont terminés, mais il faut encore quelques minutes pour traverser traverser ces perturbations 10-15 minutes hein, si vous arrivez de l'autoroute à 64. Un petit peu plus loin, sur l'est de la ville, entre Toulouse-Sud, Toulouse-Nord, c'est du côté de Balma, entre Balma et la région d'Aucanville, qu'il faudra là aussi 5-10 minutes hein, pour traverser les bouchons et les ralentissements, mais rien d'inhabituel à cette heure-ci. Rien d'inhabituel également en allant vers la rocade bordelaise et les accès de la direction des routes atlantiques, quelques minutes, notamment si vous arrivez de la Nationale 89. Et puis au sud de Bordeaux, si vous passez par les Landes sur l'autoroute A63, il y a deux sorties fermées, direction Bayonne ou Saint-Sébastien pour l'instant, parce qu'il y a des travaux de peinture. La sortie Litemix Orion des Landes, c'est la sortie numéro 13. Vous pouvez sortir un petit peu après à Castet sous Vielle-Saint-Girons. Et puis la sortie Labouère, c'est la sortie numéro 16, un petit peu plus au sud, qui est fermée également. Vous pouvez sortir à Sabre ou Escourse, la sortie numéro 15. Vous sortez, vous reprenez l'autoroute à 63 dans l'autre sens, direction Bordeaux, et dans ce sens-là, les sorties sont ouvertes. Si vous êtes du côté de l'Itemix Orion des Landes, la sortie numéro 13, vous sortez donc, je vous le disais, un petit peu après.
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0: Les mots sur le 107.7 Mylène Farmer avec Syl, le trafic en détail dans quelques minutes. Une information qui me parvient, si vous circulez sur l'autoroute A89, vous êtes en direction de Clermont-Ferrand de Lyon dans la région de Brive. Il y a un animal mort signalé sur les voies, 4 km après la bifurcation de l'autoroute A89 avec l'autoroute A20. Un animal mort signalé au kilomètre 201. Le patrouilleur est sur place.
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1: 9h15, l'info trafic et encore quelques ralentissements autour des grandes villes, notamment si vous rejoignez Toulouse par l'autoroute A64. Alors ça s'améliore, mais il faut encore quelques minutes pour traverser des bouchons, des ralentissements à l'est de la ville aussi, sur le périphérique extérieur ou intérieur. Notez qu'il y a sur le périphérique intérieur un accident un petit peu avant d'arriver au niveau du Palais, l'échangeur numéro 19. Un accident avec deux véhicules au kilomètre 238. Si vous circulez sur le périphérique intérieur en direction de Montpellier, vous restez vigilant, bien évidemment. Deux véhicules qui se trouvent sur la bande d'arrêt d'urgence, très certainement. Vous restez attentif, bien évidemment. Le patrouilleur est en route et va sécuriser cet événement. Toulouse, avec une circulation qui s'améliore aussi en arrivant de l'autoroute A64, mais il y a encore quelques perturbations entre la région de Portet-sur-Garonne et le sud de la ville rose. Il faut quelques minutes, 5-10 minutes pour traverser les bouchons, mais pas de grosses perturbations. Beaucoup plus loin, si vous passez par le Pays Basque, le secteur de Bayonne, pas de perturbations. Vous êtes dans les Landes, vous circulez entre Bordeaux et Bayonne sur l'autoroute A63, direction Bayonne ou Saint-Sébastien. Il y a deux sorties fermées parce qu'il y a des travaux de peinture. L'ITMX ou Rion des Landes, c'est la sortie numéro 13. Et puis La Bouère, la sortie numéro 16. À chaque fois, vous sortez un petit peu après et vous reprenez l'autoroute A63 dans l'autre sens, direction Bordeaux. Les sorties restent ouvertes dans ce sens-là. Voilà pour ces informations. Beaucoup plus loin, à Bordeaux, quelques ralentissements. Si vous rejoignez la rocade bordelaise par les accès de la direction des routes atlantiques et notamment l'autoroute A63, une dizaine de minutes encore pour traverser les bouchons, les ralentissements. Pas de perturbations inhabituelles dans cette région. Et puis beaucoup plus loin, vous êtes dans la région de Brive, vous circulez sur l'autoroute A20 direction Toulouse, vous ne pourrez pas rejoindre la direction de Bordeaux et emprunter l'autoroute A89, la bretelle de bifurcation est fermée dans ce sens-là. La direction des routes Centre-Ouest effectue des travaux de sécurisation d'un ouvrage endommagé par des intempéries. Vous pouvez sortir à Objat, c'est la sortie 50, et vous passez par le réseau secondaire pour rejoindre l'autoroute A89 à Brive-Ouest. C'est l'entrée numéro 19. Et puis pas très loin, l'entrée Tulle Nord, c'est l'entrée numéro 20 pour rejoindre l'autoroute A89 direction Bordeaux. Il y a un véhicule qui est en panne dans cette bretelle d'entrée. La route en musique sur la suite de votre trajet. Voici James Blunt.

0: La belle voix de James Blunt pour accompagner votre route. Bon courage en ce lundi matin. La reprise peut-être du travail pour vous. Il y a encore quelques ralentissements à Toulouse, notamment au sud de la ville, avant de rejoindre le secteur de Bordelongue. Si vous arrivez de l'autoroute à 64, les bouchons s'améliorent tout doucement. Je vous en reparle dans quelques minutes.
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0: Des travaux ce soir à partir de 21h et au plus tard jusqu'à 6h demain matin. Des travaux d'abord à Toulouse. Le périphérique intérieur direction Blagnac-Outarbes sera fermé entre le Palais, la sortie numéro 19 et Rangueil. C'est la sortie 23 pour réaliser des travaux au-delà du réseau Vinci Autoroute. Et puis divers travaux beaucoup plus à l'ouest dans la région de Bayonne. Dans le même temps, l'autoroute A63, elle, sera fermée en direction de Saint-Sébastien entre Ondres. La sortie numéro 7 et Bayonne Nord, c'est la sortie numéro 6.
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0: La musique de Pascal Obispo, le duo avec Icar. La chanson s'appelle Viens, c'est dans un instant.
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0: musique de Fats & Small sur le 107.7 avec Turn Around. L'info au trafic arrive dans une poignée de secondes.
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0: 9h30, quasiment encore quelques perturbations autour de Toulouse. Ça s'améliore notamment sur l'autoroute A64. Avant d'évoquer cette région, vous êtes sur le périphérique intérieur en direction de Montpellier. Vous êtes du côté du Palais après la sortie numéro 19. Un accident en cours sur la voie de gauche. Ça vous concerne si vous êtes sur le périphérique intérieur en direction de Montpellier, mais également si vous prenez la direction de Tarbes. L'accident s'est produit au kilomètre 238 avec un véhicule sur la voie de gauche qui est neutralisé. Circulation sur une seule voie. Vous restez attentif. Patrouilleur sur place au niveau de cet accident qui implique d'ailleurs deux voitures. Méfiance au kilomètre 238. Circulation qui ralentit un petit peu, mais pas de grosses perturbations. Ça ralentit aussi un petit peu plus loin du côté de Bordeaux-Rouge sur le périphérique extérieur, mais les ralentissements se traversent en quelques toutes petites minutes. Là où il faut encore un petit peu de temps pour traverser les bouchons, c'est à portée sur Garonne, sur l'autoroute A64, avec quelques conséquences encore pour vous qui arrivez de la départementale 820. Une circulation en accordéon en arrivant dans cette région direction de Toulouse. Il faut quelques minutes, 5-10 minutes pour traverser les perturbations en direction de Toulouse. Voilà pour cette région. Ailleurs, le trafic se passe bien. Si vous rejoignez le secteur de Brive pour aller vers Bordeaux, quelques ralentissement encore pour accéder à la rocade et notamment sur l'autoroute A63, secteur de la direction des routes atlantiques. Une bonne vingtaine de minutes en arrivant du côté de Sestas. Il va falloir quelques minutes, je vous le disais, pour rejoindre la rocade en arrivant dans ce secteur, sur cette partie de l'autoroute A63 en Gironde. Vous êtes dans l'autre sens de circulation et dans les Landes, sur l'autoroute A63. Il y a deux zones de travaux, de peinture au niveau de certains échangeurs. Deux échangeurs fermés direction Bayonne ou Saint-Sébastien pour l'instant. Vous ne pouvez pas sortir à l'ITEMIC sur Yon-des-Landes, la sortie 13. Vous pouvez aller un petit peu plus loin à Castet sous Vielle-Saint-Giron, c'est la sortie numéro 12. Et puis vous ne pouvez pas sortir également un petit peu plus loin au niveau de La Bouère, la sortie numéro 16. Pour les mêmes raisons, sortez après à Sabre ou Escourse. Vous sortez, vous reprenez l'autoroute dans l'autre sens de circulation direction Bordeaux, vous pourrez tout à fait normalement quitter l'autoroute au niveau de ces deux échangeurs. Et puis je termine avec cette nouvelle information qui me parvient au sud de Bordeaux. Si vous rejoignez l'autoroute A62 au niveau de la Brède, l'entrée 1.1, un véhicule est en panne. Si vous rejoignez l'autoroute A62 direction Toulouse.
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0: Stéphane Echer arrive dans quelques minutes avec Pas d'amis comme toi. Et puis le Mobilimag avec les accidents de la route qui restent la première cause de mortalité dans le cadre du travail. Pour sensibiliser et réduire les risques en entreprise, la sécurité routière organise les journées de la sécurité routière au travail. La 10e édition qui se déroule toute cette semaine. Nous en parlons dans quelques minutes avec la déléguée interministérielle à la sécurité routière, Estelle Bally. Rendez-vous dans le Mobilimag juste après Stéphane Echer.

0: Des souvenirs avec Stéphane Echer et pas d'amis comme toi. Le trafic en détail dans quelques minutes avec un accident au sud de Toulouse, direction Tarbes ou Montpellier sur le périphérique intérieur, un petit peu après le secteur du Palais. C'est au kilomètre 238 avec un véhicule sur la voie de gauche. Le patrouilleur se rend sur place. Et puis, si vous êtes beaucoup plus loin, nouvelle information, vous êtes entre Clermont-Ferrand et Brive, direction Brive ou Bordeaux. Il y a un accident qui est signalé une dizaine de kilomètres. Après Pongibos, c'est la sortie 26. Accident au kilomètre 320. Peut-être de la gêne à votre circulation. Le patrouilleur est en route. Voici le Mobilimag et on s'intéresse aujourd'hui à la 10e édition des Journées de la Sécurité Routière au Travail. Charles Dodon, vous êtes avec la déléguée interministérielle à la Sécurité Routière.
1: Bonjour Estelle Bally.
2: Bonjour.
1: Chaque année, les accidents survenus sur la route du travail depuis le domicile ou pour aller à un rendez-vous professionnel constituent la première cause de mortalité au travail. On a pourtant l'impression que ce risque routier est sous-estimé.
2: C'est possible. En tout cas, ce qui est important, c'est de faire prendre conscience de l'ampleur de ce risque routier, puisqu'il représente quand même 549 personnes qui sont tuées chaque année à l'occasion d'un déplacement lié au travail. C'est 17% de la mortalité routière et c'est également un coût important pour la société, puisque les accidents de la route dans le cadre des déplacements professionnels représentent 5 millions de journées de congés maladie par an et un coût direct estimé à 725 millions d'euros. Donc c'est un point important sur lequel la sécurité routière se positionne depuis de nombreuses années et qui nécessite une prise de conscience.
1: Et c'est justement l'un des enjeux de cette opération.
2: Oui, c'est l'un des enjeux des journées de la sécurité routière au travail. D'abord, il faut rappeler que selon le code du travail, l'employeur a l'obligation de veiller à la sécurité de ses employés. Et donc, il doit évaluer et répertorier les risques professionnels, dont le risque routier en particulier. Et donc, l'idée de ces journées de la sécurité routière au travail, c'est évidemment d'abord d'attirer l'attention sur la spécificité de ce risque et son ampleur. Et ensuite, d'aider l'employeur dans ce rôle, de lui fournir des clés, de lui fournir des outils, de manière à ce qu'il se sente moins seul face à cette obligation qui pèse sur lui.
1: Et justement, la sécurité routière met à disposition des entreprises tout un tas d'outils. Quels sont-ils ?
2: Alors, on a des outils pédagogiques, pratiques, qui sont mis à disposition, tels que des kits de communication, des vidéos, des quiz interactifs, des modules comme le module « Je repasse le code », des podcasts, des supports d'animation. On a aussi des ateliers pédagogiques qui aident à comprendre la mécanique d'un accident. Ça permet aussi de rencontrer à un employeur de rencontrer d'autres employeurs qui peuvent aussi avoir mis en place de bonnes pratiques au sein de leurs entreprises.
1: Les journées de la sécurité routière au travail sont organisées jusqu'au vendredi 22 mai et on peut retrouver sur le site internet de la sécurité routière tous les outils et les modules mis à disposition des entreprises. Merci Estelle Bally.
2: Merci beaucoup.
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0: L'infotrafic sur le 107.7 dans quelques minutes. Un accident qui s'est produit sur l'axe Clermont-Ferrand-Brive, direction Brive ou Bordeaux. C'est après Pongibos, une dizaine de kilomètres après la sortie numéro 26. Je vous en reparle dans un instant. YouTube arrive et puis vos conditions de circulation en détail.
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1: 9h45, l'info trafic et encore quelques ralentissements autour de Toulouse. Deux accidents aussi à vous signaler. Un accident à Toulouse, mais avant d'évoquer la région toulousaine, je vous rejoins sur l'autoroute A89 entre Clermont-Ferrand et Brive, direction Brive ou Bordeaux. Il y a un accident sur la bande d'arrêt d'urgence, une dizaine de kilomètres après Pont-Gibaud. C'est la sortie numéro 26, un accident au kilomètre 320. Patrouilleurs sur place, plusieurs véhicules impliqués sur la bande d'arrêt d'urgence. Vous vous en écartez de cette bande d'arrêt d'urgence, changez de voie sans oublier le clignotant bien évidemment. Et puis un petit peu plus loin, si vous rejoignez la 89 à Tulle Nord direction Bordeaux, là c'est un véhicule qui est en cours de dépannage. C'est encore un petit peu chargé sur l'autoroute A64, beaucoup plus au sud, pour aller vers Toulouse et notamment sur le secteur de Portet et sur Garonne. Quelques petites minutes pour traverser un ralentissement en arrivant vers le kilomètre 280, c'est en direction de Toulouse et puis sur le périphérique à l'est de la ville, entre Toulouse-Sud, Toulouse-Nord. Ça ralentit un petit peu à l'approche du Palais. S'il y a un accident, véhicule en cours d'évacuation au niveau de cet accident sur le périphérique intérieur, une fois passé le Palais, le kilomètre 238, c'est le point de repère. Les services de sécurité qui sont sur place, les véhicules ont été évacués, me dit-on, mais il y a encore du monde sur place, donc méfiance si vous circulez dans cette région. Ailleurs, je n'ai pas de perturbation à vous signaler, beaucoup plus au sud, sur l'axe Toulouse-Bayonne, ça va bien, sur l'autoroute A64. En revanche, si vous rejoignez Bordeaux par l'autoroute A63, il y a un accident du côté de Sestas, vous mettez à peu près une demi-heure en direction de Bordeaux, secteur de la direction des routes atlantiques. Un accident sur la voie de gauche et une bonne demi-heure, je vous le disais, pour traverser un bouchon, sachez-le. Vous êtes dans l'autre sens, direction Bayonne ou Saint-Sébastien, il y a deux zones de travaux, des travaux de peinture, conséquence de ces zones de chantier. Des sorties fermées, direction Saint-Sébastien, La Bouère, la sortie numéro 16, l'ITMX, Orion-des-Landes, c'est la sortie numéro 13. Vous pouvez sortir un petit peu après et vous reprenez l'autoroute A63 dans l'autre sens, direction Bordeaux. Vous pourrez tout à fait normalement emprunter les sorties dans ce sens-là. La musique de Janet Jackson, c'est à suivre. Il y a Kenvé également. Le trafic dans les prochaines minutes après la rédaction, ce sera avec une autre voix. Je vous retrouve évidemment à tout instant si l'infotrafic le nécessite. Côté musique, Janet Jackson, c'est tout de suite.

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1: La musique avec Kenvey pour accompagner votre route sur le 107.7. C'était Regarde-moi. Vous avez, je vous le rappelle, la playlist sur notre site radio107.7.fr. Le trafic en détail dans quelques minutes. Méfiez-vous au sud de Toulouse, sur l'autoroute A64, juste après portée sur Garonne ou Francazal. C'est la sortie numéro 37 au kilomètre 283. Il y a un véhicule qui est tombé en panne sur la voie de gauche. Pour l'instant, le secteur n'est pas sécurisé. Vous restez bien concentrés. Il peut y avoir des piétons d'ailleurs à proximité de ce véhicule. Les services de l'autoroute se rendent sur place. C'est Olivier qui va sécuriser ce véhicule. Méfiance donc à l'approche de portée sur Garonne avec une circulation qui ralentit un petit peu. Et puis beaucoup plus loin, un accident qui est en cours. Plusieurs véhicules impliqués dans cet accident entre Clermont-Ferrand et Brive sur l'A89 direction Brive ou Bordeaux. Une dizaine de kilomètres après Pont-Gibaud. C'est la sortie numéro 26. Le trafic en détail dans quelques minutes pour rejoindre la rédaction. Christelle Mollon qui nous rejoint. On se rapproche tout doucement. Voici les salles.

0: La musique des Soul to Soul sur le 107.7. Vous retrouvez ces rendez-vous, bien évidemment, et ces musiques, hein, cette playlist sur notre site radio107.7.fr. Le trafic dans quelques minutes avec un accident qui est en cours au sud de Bordeaux, secteur de la direction des routes atlantiques. Il va falloir du temps, beaucoup de temps, sachez-le, pour traverser un bouchon. Si vous êtes en direction de Bordeaux, c'est en Gironde, sur l'autoroute S63. Vous avez toutes les infos avec une autre voix qui arrive et qui vous accompagne juste après l'actualité. Merci de faire la route avec nous, la rédaction qui nous rejoint, c'est tout de suite. Il est 10h, voici l'info de ce lundi.
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2: Bonjour, le maire socialiste de Paris, Emmanuel Grégoire, se dit très heureux d'une accélération des enquêtes contre les violences sexuelles dans le périscolaire parisien. Il affirme que la municipalité a mis des verrous d'urgence qui sont extrêmement efficaces. Le parquet de Paris a indiqué hier avoir ouvert des enquêtes pour de possibles violences dans un total de 84 écoles maternelles de la capitale, une vingtaine d'élémentaires et une dizaine de crèches. La loi des séries dans le secteur de l'hôtellerie française. Le réseau d'hébergement Gîtes de France confirme avoir été victime d'un vol de données qui pourrait concerner plus de 389 000 clients selon le site de recension des fuites en ligne French Bridges qui a révélé l'information. Cela suit des piratages du même genre chez Bellambra ou Pierre et Vacances Center Park. Coup de filet massif contre la cybercriminalité justement. Une opération menée avec 13 pays d'Afrique du Nord et du Moyen-Orient a conduit à l'arrestation de 201 personnes et l'identification de près de 4000 victimes, annonce Interpol. L'opération a permis de saisir des appareils utilisés pour mener des arnaques aux faux placements financiers, des cyberattaques ou du phishing. Le ministre de la Justice, Gérald Darmanin, est attendu à Alger aujourd'hui. Il doit être reçu par son homologue. Objectif, rétablir les relations judiciaires entre la France et l'Algérie avec pour priorité la lutte contre la DZ mafia, le règlement du dossier des biens mal acquis et évoquer la situation du journaliste Christophe Glaze. La Russie a attaqué l'Ukraine la nuit dernière avec 524 drones d'attaque et 22 missiles balistiques ou de croisière, annonce Volodymyr Zelensky sur les réseaux sociaux. Le président ukrainien appelle de nouveau ses alliés à renforcer les capacités de défense antiaérienne de l'Ukraine. En sport, la 34e journée de Ligue 1 de football a rendu son verdict. Lille décroche le dernier ticket direct pour la Ligue des champions de football. L'OM sauve les meubles en arrachant la qualification en Ligue Europa, tandis que Nice perd gros en se retrouvant en barrage pour ne pas descendre en L2. Et puis Antoine Griezmann a fait d'émouvants adieux au public de l'Atlético Madrid hier soir pour son dernier match sous le maillot rouge et blanc avant de partir pour les États-Unis. Il a notamment rendu un hommage appuyé à son entraîneur, donc avant son départ vers le club d'Orlando City. Il est 10h passé de 2 minutes, c'est la fin de ce flash. Dans une heure, l'info vous sera présentée par Florian Bonnec. Dans un instant, vos conditions de circulation, ce sera juste après la météo.
3: Merci Christelle. En plaine du sud de l'Aquitaine, à l'Occitanie et sur la Provence, le temps va rester globalement sec aujourd'hui, mais franchement bien nuageux hein, sur le sud-ouest. Les maximales de l'après-midi, on attend 16 degrés à Tulé, à Clermont-Ferrand, 17 à Biarritz, Tarbes, Toulouse et Périgueux, 18 degrés à Cahors et Brive et 19 du côté de Bordeaux.
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3: 10h03 sur le 107.7. Ravi de vous retrouver ce matin pour vous conduire sur les autoroutes du sud-ouest jusqu'à 15h. Cet après-midi, on fait la route ensemble. Une route avec plusieurs accidents, plusieurs événements possiblement gênants. Et comme du côté de l'A89 pour commencer, c'est la grande transversale autoroutière entre Lyon et Bordeaux. Nous roulons en direction de Brive et de Bordeaux. Il y a cet accident qui maintenant occasionne un peu plus de gêne que tout à l'heure. Pourquoi ? Parce que la voie de droite vient d'être balisée. La bande d'arrêt d'urgence l'était déjà. Ça se passe au kilomètre 320, c'est-à-dire 10 km après Pont-Gibaud, à la sortie numéro 26. Il n'y a pas moins de 8 véhicules qui sont arrêtés sur le bas-côté. Il y a 5 voitures, il y a un fourgon, il y a également un poids lourd, 6 voitures, un fourgon et un poids lourd qui sont arrêtés sur le bas-côté. Alors tout est sous contrôle, hein, sur place. Tout est balisé. Vous passez donc sur une seule voie, la voie de gauche, hein, dans ce secteur. Et prudemment, bien évidemment, ça ralentit un tout petit peu. au niveau de l'accident. Plus à l'ouest, toujours en direction de Brive et de Bordeaux, il y a un fourgon qui est en panne. Il est arrêté au niveau de l'entrée de Tulle Nord. C'est l'entrée numéro 20 au kilomètre 215. Le dépannage est en train de s'organiser sur place. Nous allons nous intéresser maintenant à la sortie sud-ouest de Toulouse, ou plutôt à l'entrée, puisque c'est en direction de Toulouse sur la 64, qu'il y a cette voiture immobilisée arrêtée sur la voie de gauche de l'autoroute, secteur balisé. Le patrouilleur est sur place. Vous passez sur deux voies à droite au kilomètre 283. Ça génère un petit bouchon du matin, hein, évidemment, qui plus est pour rejoindre la Ville Rose. Ce bouchon qui s'étend sur presque 3 kilomètres que vous allez passer en 5 minutes. On va dire qu'il s'agit plutôt d'un gros ralentissement que d'un vrai bouchon. Vous roulez tout de même, hein, au niveau de cette perturbation. Et puis un accident bien gênant maintenant qui va nous emmener au sud de Bordeaux. Nous prenons l'autoroute A63 ou en direction de Bordeaux. Il y a un accident qui implique 3 voitures qui s'est produit à Canéjan, au kilomètre 4 de cet accès qui s'est produit, qui plus est sur la voie de gauche. Une seule voie est libre donc à droite. Et voilà donc pour ce bouchon qui rallonge votre temps de trajet d'une bonne quarantaine de minutes. Bouchon qui apparaît au nord de Marcheprime, hein, pour rejoindre Sesta. C'est donc le sud de la rocade bordelaise où tout va bien sur cette même rocade. Voilà, je vous ai tout dit de vos actuelles conditions de circulation.
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Amanda Bourneuf sur le 107.7 et toujours cet accident gênant sur les voies de la 89 à l'est de Bordeaux, direction Bordeaux et Brive. Et c'est 9 km après Pongibaud, la sortie 26. Je vous rappelle qu'il y a un certain nombre de véhicules, alors moins maintenant, puisqu'ils ne sont plus que 4, si j'ose dire, 2 voitures, un fourgon et un poids lourd immobilisé à ce niveau-là, au kilomètre 321. Il n'y a qu'une seule voie pour passer, la voie de gauche, et les pompiers ont rejoint cet accident pour venir au secours des occupants de ces véhicules. Du monde du côté de l'autoroute A20 dans la région de Brive, avec toujours ce chantier hein, qui est organisé par la direction des routes du centre-ouest. Ça occasionne des bouchons depuis Donznac jusqu'à Brive. Vous êtes nombreux en effet dans le secteur, et puis il y a aussi cette conséquence toujours au niveau de ce chantier, c'est la fermeture de la bifurcation qui vous permet depuis la 20 vers Toulouse de prendre la 89 vers Bordeaux. Fermeture jusqu'au début de l'été au moins. Et vous pouvez sortir donc à Objat à la sortie 50 de la 20, vous suivez le réseau secondaire et là vous pourrez rattraper la 89 à partir de Brive-Ouest. On y revient bien sûr au trafic après la musique d'Usher.

0: Belle route à nos côtés sur le 107.7. On va voir de quoi elle est faite dans quelques secondes.
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0: Il est 10h17 sur le 107.7. On va refaire un nouveau tour, bien sûr, de vos conditions de circulation marquées par quelques bouchons, quelques accidents ce matin, qu'il faut considérer, bien évidemment, puisqu'il y a de la gêne au passage de ces événements, bien sûr. Alors, à l'ouest de Clermont-Ferrand, sur l'autoroute à 89, direction Brive, direction Bordeaux, 9 km après Pongibou, la sortie numéro 26, il y a toujours cet accident impliquant 4 véhicules, un poids lourd, un fourgon, 2 voitures, les pompiers qui interviennent au niveau de cet accident qui risque donc bien de durer au kilomètre 321. Vous restez attentifs, bien évidemment. Une seule voie est libre, c'est la voie de gauche. La voie de droite et la bande d'arrêt d'urgence sont donc toujours neutralisées à ce même niveau. Il y a quelques toutes petites minutes, sur l'une de nos zones de diffusion géolocalisée, je vous parlais d'un chevreuil mort au sud de Toulouse sur la 61. Cet obstacle a déjà été évacué par le patrouilleur, donc la voie est libre désormais au kilomètre 260, direction Narbonne-Carcassonne et tant mieux. Tout près de Toulouse aussi, mais cette fois sur l'autoroute A64 qui vous ramène de Bayonne, direction la Ville Rose. Cette voiture qui est toujours arrêtée sur la voie de gauche, c'est quelques kilomètres avant de rejoindre le périphérique. 100 mètres après la sortie 37 portée sur Garonne. C'est au kilomètre 283. Le secteur est protégé par le patrouilleur et vous ne passez que sur deux voies. Ça ralentit un tout petit peu dans ce secteur. Ralentissement de 2 kilomètres qui se traverse en moins de 5 minutes. Rassurez-vous. Autre difficulté qui va nous emmener maintenant tout au nord du côté de Brive avec ce bouchon présent sur les voies de l'autoroute A20. C'est entre Brive et Donzenac. La circulation est difficile ce matin. Il y a cette zone de travaux sur laquelle on ne circule que sur une seule voie dans chaque sens de circulation et qui explique évidemment ce bouchon. Vous y êtes peut-être habitué si c'est votre route quotidienne. Il y a l'autre conséquence aussi, je vous le rappelle, c'est la fermeture de la bifurcation qui permet depuis la 20 vers Toulouse de prendre la 89 vers Bordeaux. Mais il y a une solution évidemment pour rejoindre la 89 en descendant la 20. Vous sortez à Objat à la sortie 50, vous suivez le réseau secondaire pour récupérer la 89 à Brive-Ouest. On va s'intéresser maintenant au trafic perturbé toujours sud de Bordeaux. C'est la conséquence d'un accident qui s'est produit sur le secteur géré par la direction des routes atlantiques. Il y a trois voitures impliquées sur la voie de gauche. C'est à Canéjean, 4 km avant la rocade bordelaise et à l'arrière, ça donne toujours un bouchon que vous allez traverser en une bonne quarantaine de minutes depuis le nord de Marcheprime jusqu'à Sestas. Voilà donc pour ces difficultés actuelles. La 63 toujours, mais plus au sud maintenant. Il y a des chantiers qui sont en cours, des travaux de peinture qui occasionnent aujourd'hui jusqu'à environ 19h ce soir la fermeture des entrées et des sorties de l'Esperon. Sortie 13, c'est la sortie Litémix Rion des Landes et la Boère, la sortie numéro 16. Il y a d'autres sorties évidemment à proximité, par exemple la sortie et l'entrée Contis-Mort 5, sortie 14, sortie 15 Sabrescourse ou bien encore l'entrée et la sortie 12 Castets-Vielle-Saint-Girons. Nous allons parler d'autres zones de travaux qui vont vous concerner à partir de ce soir. Si c'est votre route, bien évidemment, je fais le point après. Alex Burn.

0: 10h24, et le plus gros bouchon du moment vous intéresse, vous qui remontez la 63 pour rejoindre Bordeaux. Ça coince sur environ 35 minutes au nord de Marcheprime suite à un accident qui s'est produit 4 km avant la rocade bordelaise dans ce secteur géré par la direction des routes atlantiques. Prenez patience.
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0: Trois zones de travaux vont peut-être vous intéresser ce soir selon où vous allez circuler dans la région de Clermont-Ferrand. Tout d'abord, à partir de 20h et au plus tard jusqu'à 6h demain matin, la bifurcation qui permet de passer de l'A71 vers Paris à l'A89 vers Bordeaux sera fermée pour effectuer des travaux d'entretien. Dans le même temps, la bifurcation qui permet de passer de l'A89 direction Lyon à l'A71 vers Clermont-Ferrand sera également fermée. Dans la région de Bayonne, la nuit prochaine aussi, à partir de 21h cette fois jusqu'à 6h demain matin, l'A63 sera fermée en direction de Saint-Sébastien entre Ondres, la sortie 7 et Bayonne-Nord, la sortie 6 pour effectuer différents travaux. Et puis, à Toulouse aussi cette nuit, à partir de 21h et jusqu'à 6h du matin, fermeture du périphérique intérieur direction Blagnac et Tarbes entre le Palais, la sortie 19 et Rangueil, la sortie 23, pour réaliser d'autres travaux au-delà du réseau Vinci Autoroute. À chaque fois, et bien sûr, nous vous indiquerons les déviations en temps et en heure.
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0: Et c'est reparti pour un petit tour en musique dans un instant avec le dernier titre d'Elena et ses capuches.
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2: 10h30, c'est reparti pour un nouveau tour de vos conditions de circulation. Alors, il y a du mieux, même s'il y a encore un accident, un obstacle, quelques ralentissements aussi, mais il y a surtout beaucoup de mieux du côté de la 63 au sud de Bordeaux, puisque l'accident qui s'était produit à Canéjean sur la voie de gauche est terminé depuis quelques minutes. C'est une information que je viens tout juste de recevoir par la direction des routes atlantiques qui gère cette partie nord de l'autoroute A63. Ça veut dire que le bouchon qui s'est formé à l'arrière est en train de diminuer. Son temps de traversée reste encore important, presque une demi-heure, mais peu à peu, la circulation va se fluidifier puisqu'on retrouve deux voies pour passer donc au niveau de l'accident. Alors à l'arrière, ce sera forcément un peu long encore, au-delà de marche prime, mais ce bouchon, et ça c'est la bonne nouvelle du moment, qui va régresser dans les toutes prochaines minutes. Pas d'autres difficultés du côté de l'autoroute A63, mis à part les fermetures pour les besoins d'un chantier, des entrées et des sorties. La Bouère, sortie 16, et la sortie Litémique sur Yon-des-Landes, la sortie numéro 13. Il y a d'autres entrées et sorties à proximité, bien sûr, pour vous permettre de voyager, aller quasi normalement. Je m'intéresse à vous maintenant qui circulez sur la grande transversale autoroutière. C'est l'axe Lyon-Bordeaux ou en direction de Brive et de Bordeaux. Il y a toujours cet accident qui mobilise du monde sur place. Le patrouilleur, bien sûr, les gendarmes, le dépanneur et les pompiers qui interviennent. Il ne reste plus que trois véhicules immobilisés, à savoir une voiture, un poids lourd et un fourgon. Le plus important à retenir pour vous, c'est qu'il n'y a qu'une voie pour passer. Et c'est la voie de gauche. Donc vous circulez prudemment dans ce secteur. Bien évidemment, ça n'occasionne pas vraiment de difficultés. Fin des difficultés au sud-ouest de Toulouse. Sur la 64, il n'y a plus de voiture en panne sur la voie de gauche. Voie de gauche libérée maintenant, 100 mètres après la sortie 37, portée sur Garonne. Et plus de bouchons non plus. Le trafic est rétabli complètement dans ce secteur, à quelques kilomètres du périphérique toulousain. Et puis au nord de Toulouse, nous prenons maintenant l'autoroute A62 en direction de Bordeaux. Il y a ce petit obstacle, à savoir des morceaux de pneus qui ont été repérés 15 km après Valence d'Agen. C'est la sortie 8 et c'est en direction de Bordeaux. C'est au kilomètre 134 et le patrouilleur Jérémy est en route pour rejoindre le secteur et pour évacuer ses débris de pneus dès qu'il sera arrivé sur place. Et voilà tout, partout ailleurs, vous roulez sans problème.
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2: Vous faites peut-être partie des 12 millions de lecteurs qui ont lu La femme de ménage. Dans un instant, nous allons vous présenter la vraie femme de ménage. Valentine Edouet a choisi ce métier tout en écrivant des poèmes qui ont été remarqués par un éditeur. Je nettoie vos sols et ramasse vos silences. C'est son roman qui est en vers libre et qui sera au cœur de Marque-Page, juste après ce duo Vita Claudio Capeo.
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0: de cette difficulté est terminée maintenant du côté de Canéjean, mais vous êtes encore nombreux, hein, ça roule serré entre Marcheprime et Gradignan. Dans Marque-Page, nous découvrons un objet littéraire non identifié, un roman en vers libre, publié par une femme de ménage. Il s'intitule « Je nettoie vos sols et ramasse vos silences ». Son autrice, Valentine Edouet, est au micro 107.7 de Francine Thomas.
1: Bonjour Valentine Edouet.
2: Bonjour.
1: Page 51 de votre livre, il y a un bon résumé, je le lis. « Je ne vis pas de mes mots, je travaille pour qu'ils vivent, pour qu'ils existent, je balaye les silences, je récure les absences et j'écris libre ». Dans ce livre, vous racontez une histoire qui est proche de la vôtre, celle d'une jeune poétesse qui choisit d'être femme de ménage comme job alimentaire pour avoir le temps d'écrire ?
2: Exactement. Alors finalement, j'ai un peu retranscrit mon quotidien dans ce livre, même s'il y a évidemment de la fiction. Mais c'est vrai que j'ai pris ma structure personnelle, professionnelle et mentale pour pouvoir du coup rédiger le livre.
1: Ça pourrait s'arrêter là, mais petit à petit, c'est un plaidoyer pour les personnes qui font ce métier-là que vous faites dans ce livre. Je cite encore, vous racontez le mépris de classe dans chaque regard, dans chaque silence, la précarité rendue honteuse et invisible.
2: Exactement, parce que ce sont des métiers finalement qui ne sont pas reconnus à leur juste valeur. Et je pense qu'en parler, c'est plus que nécessaire pour peut-être faire évoluer les mentalités.
1: C'est pas un récit, hein, ce livre, c'est une fiction, mais qui vous est inspirée par votre parcours et vos clients qui ont nourri ces lignes à défaut de nourrir votre estime, dites-vous. Ça se passe vraiment comme ça, ces personnes qui vous adressent même pas un mot, ou ceux qui font exprès de vous laisser les pires immondices à nettoyer?
2: Oui, c'est arrivé, bien entendu, et heureusement j'ai envie de dire, il n'existe pas que ça. On a aussi des très bons clients, des très belles personnes, mais oui, c'est arrivé des personnes, des clients pour qui on est juste de passage, et pour eux, c'est notre travail. Donc je ne sais même pas s'ils ont conscience de ce qu'ils font. Pour eux, la femme de ménage, elle est censée nettoyer les déchets des autres. Donc il y a des personnes qui ne se gênent pas.
1: On se dit quand même qu'il faut un sacré feu intérieur pour continuer d'écrire quand on passe ses journées à récurer chez les autres pour un salaire pas très élevé. Qu'est-ce qui vous a fait tenir et que vous avez fait continuer d'écrire coûte que coûte ?
2: Alors moi, l'écriture, c'est pas une passion à la base, mais c'est plus un besoin. Il y a des choses qu'on ne dit pas forcément à l'oral ou on a peut-être personne pour les dire. Par contre, voilà, les journaux intimes sont là pour ça. Et on va dire que voilà, l'écriture, pour moi, c'est un échappatoire.
1: Donc il y aura d'autres choses à dire encore par
2: oui,
1: la suite ?
2: Je pense, oui.
1: Valentine Edouet, vous publiez « Je nettoie vos sols et ramasse vos silences » aux éditions Le Soir Venu. Un livre en vers libre qui vous fera découvrir que la poésie peut être palpitante et facile d'accès et qui vous fera peut-être regarder avec un peu plus de chaleur et moins de silence les personnes qui nettoient vos sols. Merci beaucoup.
2: Merci à vous.
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0: À 10h39, rien de nouveau sur votre route. Attention toujours à cet accident qui nous laisse toujours qu'une voie pour passer. C'est à l'ouest de Clermont-Ferrand, sur la 89 en direction de Brive et de Bordeaux. La situation qui évolue peu à peu, puisque l'une des deux voitures accidentées a été évacuée maintenant. Reste sur place un fourgon et un poids lourd. Et les pompiers qui continuent leur intervention au kilomètre 321, 9 km après Pont-Gibault, la sortie 26. Je vais y revenir après la musique, celle de Christophe Willem, Jacadi.

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1: Allez, 11h moins le quart, on refait un nouveau tour de la situation qui s'est vraiment améliorée ces dernières minutes. J'en veux pour preuve, pour commencer, le bouchon qui continue de diminuer au sud de Bordeaux, mais qui est toujours présent hein, tout de même, qui se traverse maintenant en une vingtaine de minutes. C'est donc sur la 63 dans sa partie nord, après Marche Prime, la conséquence de cette difficulté, ou plutôt l'origine de cette difficulté, c'était un accident terminé maintenant, du côté de Canéjean, mais ça reste dense quand même pour rejoindre Bordeaux et sa rocade. Mais rassurez-vous, une fois arrivé sur la rocade, vous ne rencontrerez aucun bouchon, aucune difficulté de circulation. Et ça, c'est plutôt une bonne chose. À l'est de Bordeaux, nous prenons la 89 qui vous emmène jusqu'à Lyon avec cet accident qui est en passe de se régler, si j'ose dire, puisque peu à peu, les véhicules accidentés, ils étaient 8 hein, au total au départ, eh bien, sont évacués par les dépanneurs. Reste sur place un poids lourd. Il est bien présent sur ses roues, mais pour l'instant, la voie de droite de l'autoroute reste balisée ainsi que la bande d'arrêt d'urgence. Le tout, 9 km après Pont-Gibault, la sortie 26. Le point de repère pour vous, c'est le kilomètre 321 et donc toujours une seule voie, la voie de gauche, pour circuler. Entre Toulouse et Bordeaux à présent, nous prenons la 62 avec en direction de Bordeaux toujours des morceaux de pneus qui ont été repérés sur les voies. Ils peuvent être gênants hein, sur l'une des deux voies de circulation, donc vous levez le pied en approchant. Ça se passe 15 km après Valence d'Agen, la sortie 8 au kilomètre 134 de cet axe. Du côté de Brive maintenant, sur l'autoroute A20, la circulation qui reste compliquée dans les deux sens de circulation entre Brive et Donzenac en raison de travaux qui sont menés par la direction des routes du centre-ouest, des basculements de circulation qui sont en place ou qui sont en train de s'organiser. Et forcément, eh bien, une seule voie pour passer au lieu de deux. Ça provoque des difficultés. Avec ce rappel aussi, il y a un chantier supplémentaire aussi, puisque pour réparer un ouvrage d'art qui a été bien fragilisé par les intempéries de ces derniers mois, eh bien, la direction des routes du centre-ouest a fermé la bretelle de bifurcation entre l'A20 vers le sud et la 89 vers Bordeaux. Pour récupérer l'autoroute A89 en venant de l'A20, direction le sud, vous sortez à Objat, la sortie 50, vous suivez le réseau secondaire et vous entrez à Brive-Ouest sur l'autoroute A89. Et voilà tout, je vous ai tout dit. Dans moins d'un quart d'heure, le retour de l'actualité, ce sera le flash de 11h. D'ici là, la musique à suivre, notamment celle de Michel Polnareff, un grand souvenir, Love Me, Please Love Me, ce sera après Benjamin Biolay. Voici les Black Eyed Peas.

Le soleil profond de Benjamin Biolay. Le soleil, on va un petit peu le chercher aujourd'hui, mais en tous les cas, pas de précipitations annoncées sur le sud-ouest. C'est déjà une bonne chose. Rien de nouveau sur votre route. Toujours cet accident qui se poursuit sur la 89 en direction de Brive et de Bordeaux. Et c'est 9 km après Pongibaud, la sortie 26. Il n'y a plus qu'un seul poids lourd sur place maintenant. Mais de nombreux véhicules d'intervention, bien sûr, sur place, et notamment les pompiers. Vous ne passez toujours que sur la voie de gauche au kilomètre 321. On y reviendra au cours de notre prochain point complet sur le trafic qui lui-même va arriver après les infos de 11h et les prévisions de Météo France. Et le voici, comme promis, Michel Polnareff.

0: Le grand Michel Polnareff, je vous souhaite une excellente journée à notre écoute. Il est au pile 11h, on rejoint l'actualité.
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2: Bonjour à tous. Patrick Bruel organise sa défense. Dans un post publié sur Instagram, le chanteur accusé de viol et de tentative de viol par une dizaine de femmes, dont l'animatrice de télévision Flavie Flamand, assure n'avoir jamais forcé une femme. Je ne me suis jamais servi de ma notoriété pour abuser de quiconque et obtenir des relations non consenties, affirme notamment l'artiste. Ce déplacement se veut comme une nouvelle étape dans le réchauffement des relations diplomatiques entre la France et l'Algérie. Le ministre de la Justice Gérald Darmanin doit être reçu aujourd'hui par son homologue Lofi Boudjema à Alger avec l'objectif de rétablir les relations judiciaires entre la France et l'Algérie avec pour priorité la lutte contre la DZ Mafia, le règlement du dossier des biens mal acquis et évoquer la situation du journaliste Christophe Glaise retenu en Algérie depuis près d'un an. En marge de ce déplacement, le Rassemblement National réclame ce matin une diplomatie de la fermeté et non de la courbette. Une nouvelle flottille pour Gaza intercepté par Israël. Tout se joue au large de Chypre, selon ses organisateurs. Des 20 navires militaires israéliens interceptent cette flottille, selon Global Summon qui l'a organisé. Le collectif affirme également dans un communiqué que son convoi terrestre composé de 30 véhicules, dont 7 ambulances, a dû s'arrêter près de Sirte, en Libye, où les autorités, sous pression de l'Égypte, ont placé des forces militaires pour bloquer ce convoi vers Rafah. Fin d'un long voyage pour le MV Ondius, le navire théâtre d'un foyer d'antivirus lors d'une traversée de l'Atlantique, vient d'accoster dans le port de Rotterdam, aux Pays-Bas. Les 27 dernières personnes à bord, 25 membres d'équipage et 2 soignants, sont toutes asymptomatiques et seront placées en quarantaine au port ou s'isoleront à domicile. La deuxième semaine de compétition commence sur la croisette. 2 films au menu du jour pour les festivaliers de Cannes. D'un côté, l'inconnu du français Arthur Harari avec Léa Seydoux. Et de l'autre, Fjord du roumain Christian Mungiu, déjà lauréat d'une palme d'or. C'était il y a 19 ans. Et puis en tennis, à 6 jours du début de Roland-Garros, les qualifications commencent aujourd'hui. Porte d'Auteuil, 64 joueurs et 64 joueuses vont essayer d'arracher leur place dans le grand tableau à partir de ce dimanche. 11h02, c'est la fin de ce flash. Le retour à vos conditions de circulation dans un instant sur le 107.7. Ce sera juste après la météo.
0: Merci Florian. Et en pleine du sud de l'Aquitaine, sur le sud de l'Aquitaine, le temps va rester globalement sec aujourd'hui, mais nuageux, hein, cela dit, sur le sud-ouest et jusqu'à l'Occitanie d'ailleurs. Les maximales de cet après-midi à 16 degrés annoncés à Tulle et Clermont-Ferrand, 17 à Biarritz, Tarbes, Toulouse et Périgueux, 18 degrés à Cahors et Brive et 19 du côté de Bordeaux.
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0: Allez, 11h03, on reprend les mêmes et on recommence, si j'ose dire, à savoir quelques bouchons et un accident qui reste d'actualité, qui va vous intéresser. Vous qui arrivez de Clermont-Ferrand sur l'autoroute A89 ou qui arrivez du nord hein, par la 71, direction Brive et Bordeaux, direction l'ouest, nous sommes 9 km après Pont-Gibaud, la sortie 26, au kilomètre 321. La voie de droite reste balisée, la bande d'arrêt d'urgence aussi, un accident impliquant de nombreux véhicules. Hein, c'est produit plutôt dans la matinée, reste encore un poids lourd sur place. Les pompiers qui interviennent à ce niveau-là et donc vous ne passez plus que sur la voie de gauche au kilomètre 321. Ça ne génère pas de réelles difficultés puisque le trafic est vraiment fluide dans ce secteur de l'autoroute A89. Ce qui n'est pas le cas du tout au sud de Bordeaux sur la 63. Vous êtes encore nombreux à circuler et à patienter dans un bouchon qui s'étend depuis le nord de la jonction avec la 660 en provenance d'Arcachon et la 63 en provenance des Landes. Bouchon dans la traversée de Marcheprime, il se passe en un quart d'heure ce bouchon maintenant, temps de trajet qui diminue tout de même, et ça reste la conséquence d'un accident qui s'était produit tout à l'heure. Ensuite, vous allez traverser le secteur de Sestas-Gradignan jusqu'à la Rocade avec un trafic un petit peu dense tout de même, mais sans vraie difficulté. Et enfin, en arrivant sur la Rocade, eh bien ce sera la libération, si je puis dire, puisque le trafic est parfaitement fluide, il n'y a aucune difficulté de circulation sur cette Rocade bordelaise, et c'est très bien comme ça. Du coup, côté de Toulouse, ça roule bien également tout au long du périphérique toulousain, que ce soit à l'est, à l'ouest, en intérieur ou en extérieur, aucune difficulté particulière et c'est très bien comme ça. Je vous rappelle que sur l'autoroute A63, il y a des chantiers en cours jusqu'à 19h environ ce soir. Il y a deux entrées et deux sorties de la 63 qui sont fermées, les 13 et 16. L'échangeur numéro 13, c'est l'échangeur de l'Étémix sur Yon-des-Landes et le 16, c'est celui de la Boëre. Il y a bien sûr d'autres entrées, d'autres sorties à proximité pour vous permettre de voyager tout à fait normalement.
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Et Bonnie, à l'instant, 11h12 sur le 177, un trafic toujours perturbé au nord de Brive, sur les voies de l'autoroute A20, c'est entre Brive et Donzenac. Il y a une zone de travaux dans ce secteur dont on vous parle depuis de longues semaines déjà, menée par la direction des routes du centre-ouest. Mais il y a aussi une nouvelle zone de travaux qui vient de s'ouvrir justement dans ce secteur jusqu'à jeudi 20h. Un double sens de circulation est organisé entre Alassac, la sortie 48, et Ussac, la sortie numéro 49. Des travaux de rénovation d'un panneau à message lumineux sur l'A20. Donc jusqu'à jeudi soir, la circulation va continuer à s'effectuer à double sens sur environ 1,5 km entre Alassac et Ussac. C'est vous qui roulez en direction de Toulouse qui êtes concerné particulièrement, qui allait être basculé dans l'autre sens de circulation, mais une seule voie pour passer, d'où le bouchon bien persistant encore depuis plusieurs heures déjà ce matin. On refait le tour de la situation bien sûr dans les prochaines minutes après ce titre de Julien Doré, Waf et dans les cœurs, c'est chien, Simone et Jean.

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1: On refait un nouveau tour de la situation sur les autoroutes qui parcourent le sud-ouest du pays. Il y a par bonheur peu à dire, mais tout de même quelques incidents et même un accident à considérer et encore quelques petits bouchons. Je vous retrouve toujours sur les voies de la 89 où il y a ce seul accident qui s'est produit en venant de Clermont-Ferrand ou bien de la 71, en venant pourquoi pas même de Paris, au kilomètre 321. Ça se passe 9 km après Pont-Gibault, la sortie numéro 26. Et il n'y a toujours que la voie de gauche pour passer au niveau de l'accident qui mobilise les secours. Il y a encore un poids lourd aussi immobilisé sur place. Du côté de Toulouse maintenant, un nouvel incident, je vous en parlais tout à l'heure. Ça se passe sur le périphérique à l'est en extérieur en direction de Bordeaux. Et c'est une voiture qui est tombée en panne, qui est arrêtée au niveau de Souptard. C'est la sortie numéro 233. Ne vous laissez pas surprendre si c'est votre trajet. Il est possible que cela occasionne un petit peu de gêne. Au nord de Toulouse, du côté de l'autoroute A20 entre Brive et Donzenac, la circulation qui reste perturbée, bouchon dans les deux sens, basculement de circulation organisée pour permettre des travaux menés par la direction des routes du centre-ouest. Et c'est donc entre Brive et Donzenac que vous circulez le plus difficilement, puisqu'il y a deux basculements de circulation qui sont organisés à chaque fois. Vous ne roulez que sur une seule voie dans chaque sens. C'est l'explication bien logique à ce bouchon. Ces bouchons, d'ailleurs, présents dans chaque sens de circulation. Et puis il y a aussi bien sûr toujours la conséquence de cet autre chantier dans le même secteur, c'est-à-dire la fermeture de la bifurcation entre l'A20 vers le sud et la 89 vers Bordeaux. Pour pouvoir récupérer la 89, vous sortez de l'A20 à Objat, la sortie 50, vous suivez le réseau secondaire pour récupérer la 89 à Brive-Ouest. Voilà pour les difficultés actuelles au sud de Bordeaux. Ça ralentit encore un peu dans la traversée de Marcheprime sur la 63 en direction de la Rocade. Allez-vous compter pas tout à fait 20 minutes de bouchon à traverser, un secteur qui reste compliqué encore. Un accident s'est produit tout à l'heure, il est terminé, mais le bouchon est encore d'actualité sur ce secteur nord de la 63 géré par la direction des routes atlantiques. Partout ailleurs, vous me recevez, ça se passe très bien, rien à dire. 11h30, c'est le prochain rendez-vous que je vous donne avec vos conditions de circulation en détail. Mais d'ici là, je pourrai intervenir évidemment si un nouvel incident survient sur votre route. La musique d'ici là, il y aura notamment ce nouveau titre Angèle qui s'est associé au producteur belge Justice pour ce titre. Donc, What You Want à retrouver après White Town.

11h26, c'est toujours cet accident qui s'est produit sur les voies de la 89 en direction de Brive-et-Deux-Bordeaux, 9 km après Pont-Gibaud. La sortie à numéro 26 au kilomètre 321. Il reste un fourgon et un poids lourd à dépanner. Toujours une seule voie pour circuler, la voie de gauche à ce niveau-là, mais ça ne génère pas vraiment de bouchons. Le trafic étant fluide, on va refaire un nouveau tour complet de vos conditions de circulation dans 4 minutes après Vanessa Carlton.

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1: À 11h30, on refait le tour de vos conditions de circulation inchangées ces dernières minutes, à part qu'il y a un incident supplémentaire à Toulouse sur le périphérique dont je vous parlais il y a quelques secondes. Je vais d'abord revenir sur l'accident toujours en cours sur les voies de la 89. Nous sommes entre Clermont-Ferrand et Brive, direction Brive et Bordeaux, avec toujours deux véhicules immobilisés sur le bas-côté, à savoir un poids lourd, un fourgon accidenté 9 km après Pangibo, la sortie 26. Les secours sur place, le dépannage qui devrait s'organiser assez rapidement. Maintenant, les pompiers toujours présents sur les lieux. Cela dit, ça vous laisse une seule voie pour passer à gauche au kilomètre 321. À Toulouse, deux incidents sur le périphérique. D'abord en extérieur, direction Bordeaux, une voiture en panne au niveau de Souptard. C'est la sortie 16 et le dépanneur qui est arrivé sur place. Au kilomètre 233, ça ne semble pas générer de la gêne. En revanche, pour vous qui continuez la route sur le périphérique extérieur et qui continuez d'ailleurs sur le périphérique en direction de Tarbes pour rejoindre Sesquières, et dans la bretelle de bifurcation, il y a un fourgon en panne arrêté sur la voie de droite et la bande d'arrêt d'urgence. Vous ne passez que sur la voie de gauche. Prudemment, n'arrivez pas trop vite dans cette bretelle de bifurcation pour éviter l'accident. Bien sûr, la collision avec ce véhicule en difficulté. Encore un petit peu de monde du côté de Brive sur l'autoroute A89. En fait, l'autoroute A20 plutôt, c'est entre Brive et Donzenac que le trafic est perturbé suite à deux zones de travaux qui vous concernent actuellement. Et puis un bouchon qui s'est formé plus au sud aussi, qui commence à se former pour rejoindre Noailles sur les voies de l'autoroute avant en direction de Paris. Et puis au sud de Bordeaux sur la 63, ça coince un petit peu pendant un quart d'heure du côté de Marcheprime direction Bordeaux.
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1: Votre rendez-vous consommation arrive dans un instant. Aujourd'hui, focus sur l'indice de réparabilité affiché sur de nombreux équipements du quotidien. Que choisir ensemble, la tester sur des lave-vaisselle. Et pour notre partenaire, une bonne note n'est pas forcément synonyme de réparation facile. Vous allez l'entendre juste après Feu Chatterton.

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0: Mais est-il fiable? Et là, vous avez comme un petit doute.
1: On a eu comme un petit doute parce qu'en fait, cet indice de réparabilité, il est noté, il est donné par les fabricants sous leur propre contrôle. On en tient de plus en plus compte en magasin lorsqu'on fait ses achats. Et certains réseaux même ne vendent plus les appareils les moins bien notés.
0: Et vous l'avez dit, Boris, ce sont les constructeurs eux-mêmes qui déterminent l'indice de réparabilité.
1: Voilà, c'est ce qu'on appelle de l'auto-évaluation. C'est-à-dire que lorsque l'on met sur le marché un produit, en l'occurrence des lave-vaisselle par exemple, le fabricant a une liste de 10 critères qu'il va remplir lui-même selon des règles qui ont été fixées pour l'ensemble de la profession. Donc tous les fabricants ont les mêmes critères. Cependant, il y a un petit souci avec ces critères, c'est que l'essentiel de ces critères, bizarrement, ne concerne pas des éléments qui sont en lien direct avec la réparation de la machine. Je m'explique. L'essentiel de la note dépend du prix des pièces détachées, de l'existence d'une documentation technique, de l'existence d'un service après-vente, enfin des choses qui peuvent être utiles, mais qui ne sont pas en lien direct avec la réparation du produit.
0: Et vous avez testé cet indice de réparabilité sur 8 lave-vaisselle, ça donne quoi?
1: Alors on s'est dit qu'on allait un petit peu plus loin que l'indice de réparabilité, c'est-à-dire qu'on allait faire ce qui aurait dû être fait, c'est de se mettre à la place d'un consommateur lambda qui fait face à une machine en panne. C'est-à-dire que la première étape, quand vous avez une machine en panne, c'est de comprendre ce qui se passe. Ce qu'on a constaté, c'est que dans 75% des cas, les codes d'erreur ne nous permettent pas de savoir quelle est la panne, en fait. C'est très symptomatique. Donc, il reste 25% des cas où la machine vous dit exactement quel est le problème. Et dans ce cas-là, on a étudié vraiment la réparabilité, à la fois la démontabilité de l'appareil, on a démonté l'appareil, et on a essayé de remettre des pièces de rechange. C'était assez compliqué. Le souci avec cet indice, c'est qu'on a l'impression qu'un appareil qui a une bonne note sera facilement réparable par monsieur et madame tout le monde, ce qui n'est pas forcément le cas. Et en revanche, ça donne une bonne indication sur le fait de pouvoir ou non faire réparer cet appareil par un professionnel.
0: L'indice de réparabilité, que vaut-il vraiment? Vous vous êtes posé la question et vous y répondez dans le magazine Que Choisir de ce mois de mai. Merci Boris Cassel.
1: Merci.
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3: 11h39, je vous souhaite une excellente route à notre écoute. Dans un peu plus de 5 minutes, le retour à vos conditions de circulation. D'ici la Marine pour la musique et Mademoiselle Alanis Morissette.
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1: Il est 11h46, c'est le tour de vos conditions de circulation en détail, comme tous les quarts d'heure. Évidemment que je vais entamer à vos côtés et vous rejoindre tout d'abord toujours sur le seul accident, toujours en cours, qui vous intéresse, vous qui arrivez de la 71, qui arrivez de Clermont-Ferrand ou bien du Nord et qui prenez la 89 en direction de Brive et de Bordeaux. Toujours cet accident, il ne reste plus qu'un seul véhicule, un poids lourd immobilisé à ce niveau-là. C'est 9 km après Pongibaud, la sortie numéro 26. Au kilomètre 321, et au moment où je vous annonce tout ça, eh bien j'apprends que ça y est, le poids lourd aussi vient d'être évacué maintenant. Autrement dit, l'accident est en passe de se terminer. Le patrouilleur présent sur les lieux va débaliser la voie de droite. Pour l'instant, vous continuez à ne passer que sur la voie de gauche, mais tout va se terminer bien vite à présent, et c'est en soi une très très bonne chose. Direction Toulouse, si vous circulez du côté du périphérique extérieur et que direction Bordeaux, et que vous comptez continuer en extérieur direction Tarbes et Blagnac. Il y a dans cette bretelle de jonction entre ces deux parties du périphérique un fourgon qui est immobilisé sur la voie de droite et la bande d'arrêt d'urgence, voie de droite qui vient d'être balisée maintenant par le patrouilleur. C'est au kilomètre 225. Vous arrivez depuis cette bretelle de bifurcation, pas trop vite hein, s'il vous plaît, puisqu'il n'y a qu'une seule voie pour circuler dans cette bretelle. Vous restez attentif bien évidemment suite à cette panne de véhicule. Côté bouchon, ça reste un petit peu compliqué hein, toujours pour circuler ce matin sur l'autoroute A20 entre Brive et Donzenac en raison de deux zones de travaux qui sont installées à ce niveau-là. La toute dernière en date va se poursuivre jusqu'à jeudi 20h. C'est un basculement de circulation qui est organisé actuellement entre Alassac et Ussac sur les voies de l'autoroute A20. Vous restez vigilant bien sûr si c'est votre trajet, circulation donc, qui se fait à double sens sur 1 km 500 et donc ce bouchon effectivement à redouter, sachant qu'il y a aussi un autre bouchon hein, dans ce secteur un petit peu plus au sud. Et enfin un troisième bouchon là qui vous intéresse dans un seul sens de circulation, c'est pour rejoindre Noailles du côté de l'autoroute A20. Cette fois c'est en direction donc de Brive et de Paris. Travaux de sécurisation actuellement de la falaise de Puy-Jarry. Ça va durer jusqu'en juillet, au-delà du réseau ainsi autoroute. Le trafic ne s'écoule que sur la voie la plus à gauche, entre Nespoul et Montignac-Terrasson, les sorties 53 et 51. Et la vitesse est par ailleurs limitée à 70 km. Bouchon qui s'est installé sur 5 minutes. Hein, pour l'instant, pas une grosse perturbation, mais qui pourrait prendre de l'importance au fil du temps, au fil des prochaines minutes. C'est tout. Pas d'autres difficultés particulières à signaler. Midi approche dans 10 minutes, le retour de l'actualité. D'ici là, on continue la route en musique, bien sûr. Vernis Rouge avec ce titre La fille à retrouver après David Guetta.

C'était Vernis Rouge à l'instant, la fille, sur le 107.7 et 11h56. Il n'y a rien de nouveau. Ça se passe globalement bien sur votre route avec des bouchons hein, sur l'autoroute A20 au sud et au nord de Brive. J'aurai l'occasion d'y revenir, bien sûr, dans les tout prochains kilomètres. Pour l'heure, on boucle 7h avec un grand souvenir des années 80. C'était les Natives. Si la vie demande ça.

0: Et belle journée à notre écoute sur le 107.7. Il est tout pile midi. On refait un petit tour du monde en deux minutes.
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2: Bonjour à tous. Patrick Bruel sort du silence. L'artiste de 67 ans, accusé par de nombreuses femmes de viol et d'agressions sexuelles, évoque sur Instagram depuis hier soir des rumeurs. Il affirme qu'il n'a jamais forcé une femme et de relation. Le chanteur accusé de viol est sous le coup de plusieurs plaintes, dont celle à venir de l'animatrice Flavie Flamand, qui l'a déclaré aux médias vendredi soir. Combien de leaders de la DZ Mafia pilotent depuis l'Algérie le trafic de stupéfiants et ses violences? Ce sera l'un des thèmes centraux de la visite de Gérald Darmanin, le garde des Sceaux, à Alger. Il sera aussi question du règlement du dossier des biens mal acquis, mais aussi d'évoquer la situation du journaliste Christophe Glaize, retenu et même détenu en Algérie depuis un an. Dans les prochains jours, c'est le ministre algérien de l'Intérieur, Saïd Sayoud, qui arrivera en France. Un signal très positif au sujet du réchauffement des relations diplomatiques entre les deux pays, selon son homologue français, Laurent Nouniez. Au Proche-Orient, le cessez-le-feu en cours entre Israël et le Liban n'en a que le nom. Dans un message diffusé sur les réseaux sociaux, Tsahal appelle les habitants de trois villages du sud du Liban à fuir avant de nouveau bombardement contre le Hezbollah. Terminus pour le MV Ondius, touché par le foyer mortel d'antivirus lors d'une traversée de l'Atlantique qui a fait l'actualité. Le navire de croisière a accosté dans le port de Rotterdam aux Pays-Bas. Les 27 dernières personnes à bord, dont 25 membres d'équipage et 2 soignants, sont tous asymptomatiques et seront placés en quarantaine au port ou s'isoleront à domicile. Le bateau doit lui être désinfecté. Et puis, la somme est colossale. On peut parler de jackpot pour Shakira. La justice espagnole vient d'ordonner au fisc de rembourser à la chanteuse colombienne plus de 55 millions d'euros indûment perçus. Cette décision annule un long litige en forme de feuilleton entre Shakira et le trésor public espagnol qui accusait l'artiste de ne pas avoir payé ses impôts en Espagne en 2012, 2013 et 2014 alors qu'elle résidait une grande partie de l'année à Barcelone. Midi et deux minutes, c'est la fin de ce flash. Belle route à tous à l'écoute du 107.7. Le retour à vos conditions de circulation en région juste après la météo.
0: Merci Florian, mais comme toujours, priorité au trafic sur cette antenne. Et je vous retrouve à l'est de Toulouse, sur les voies de l'autoroute A68. Pour vous qui revenez d'Albi, on me parle d'obstacles, des morceaux divers sur les voies. C'est au kilomètre 7 de cet axe, 3 km après Gragnac, la sortie numéro 2. Ne vous laissez pas surprendre. Et les prévisions de Météo France pour aujourd'hui, lundi 18 mai, en plaine, du sud de l'Aquitaine et jusqu'à l'Occitanie, le temps va rester globalement sec, mais nuageux sur l'ensemble du sud-ouest. Les températures maximales cet après-midi, 16 degrés attendus du côté de Tulle et de Clermont-Ferrand. Il fera 17 à Tarbes, Biarritz, Toulouse et Périgueux, 18 à Cahors et Brive et 19 degrés du côté de Bordeaux.
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0: Et merci de faire la route avec nous dans ce 12-14 où nous allons retrouver comme chaque semaine votre Magoto, l'Automobile Magazine qui publie un hors-série consacré à toutes les voitures du monde. Rendez-vous tout à l'heure à 12h20 et puis un petit peu plus tard, nous allons monter le son pour le trio 47 Terre qui affiche déjà 10 ans de carrière, présentation de leur nouvel album.
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0: À 12h03 sur le 107.7, allez, on refait un nouveau tour de vos conditions de circulation qui restent globalement bonnes aujourd'hui, malgré cet accident, mais qui est en passe de se terminer, comme je vous le disais tout à l'heure, sur les voies de l'autoroute A89. Et c'est terminé maintenant, puisque la voie de droite a été débalisée. Direction Brive, direction Bordeaux, 9 km après Pont-Gibault, la sortie 26, il n'y a plus rien de gênant du tout dans ce secteur. Tout est rentré dans l'ordre, et ça, c'est une très très bonne nouvelle. À l'est de Toulouse, je vous le disais juste avant la météo, des obstacles repérés sur les voies de l'A68, ça vous concerne, vous qui revenez d'Albi, qui vous dirigez vers Toulouse, et c'est au kilomètre 7 de cet axe, c'est-à-dire 3 km après la jonction avec l'autoroute A680 à Gragnac. Il y a des morceaux qui pourraient, des morceaux divers, je n'ai pas la nature encore de ces obstacles, qui pourraient se retrouver sur les voies. En tous les cas, Erwan est en route, le patrouilleur, pour rejoindre ce secteur et pour les évacuer dès que possible. Le périphérique toulousain, ça y est, c'est terminé concernant cet incident qui s'était produit dans la bretelle de bifurcation entre le périphérique extérieur vers Bordeaux et le périphérique extérieur vers Tarbes, au nord de Sesquières. On roule tout à fait normalement maintenant sur les deux voies de circulation dans cette bretelle. C'est tout, mis à part des bouchons encore et toujours du côté de Brive. Alors avant de rejoindre Brive par l'autoroute A20, ça coince pour rejoindre Noailles. 5 minutes d'attente à peine. Hein. C'est un petit bouchon, mais plus au nord. À partir de Brive, sur l'A20, il y a un long bouchon qui s'étire globalement jusqu'à Donzenac, voire même au-delà. Deux bouchons d'ailleurs aussi dans l'autre sens de circulation. Il y a deux raisons à cela. La zone de travaux dont on vous parle depuis plusieurs semaines, un basculement de circulation du côté du Sac, la fermeture aussi de la bretelle de bifurcation A20 vers le sud, A89 vers Bordeaux. Pour rejoindre la 89, si vous descendez l'A20, vous sortez à Objat à la sortie 50, vous suivez le réseau secondaire et vous récupérez la 89 à Brive-Ouest. Mais il y a aussi une toute nouvelle zone de travaux qui s'est mise en place aujourd'hui même, ce matin même, et qui va se poursuivre jusqu'à jeudi 20h. Et c'est en direction de Toulouse que vous allez être basculé dans l'autre sens de circulation. Mais forcément, ça coince dans les deux sens puisqu'il n'y a qu'une voie pour passer. Et c'est entre Alassac, la sortie 48 de l'A20 et Ussac, la sortie numéro 49. Habituez-vous à cette perturbation qui malheureusement risque de durer jusqu'à la fin de ce chantier programmé donc jeudi à 20h. Chantier mené par la direction des routes du Centre-Ouest.
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Elliot avec la Camisanera à l'instant et à 12h12 un nouvel incident, pas grand chose qui nous emmène à Toulouse. Vous êtes au niveau de la barre de péage de Toulouse Nord, vous qui arrivez du périphérique extérieur vers Bordeaux, et il y a une voiture qui est tombée en panne, qui est juste immobilisée à ce niveau-là. Il y a plutôt de la place hein, au niveau de la plateforme, donc a priori rien de gênant. Non, loin de là, je vous parlais tout à l'heure sur le périphérique, entre le périphérique extérieur vers Bordeaux et le périphérique extérieur vers Tarbes, autrement dit du côté de Sesquières, de cette voiture qui était en panne. C'est vraiment officiellement tout à fait terminé à présent, et c'est très très bien comme ça. Allez, on repart en musique avec les Cars et Runaway avant de refaire un nouveau tour de vos conditions de circulation. Belle journée à nos côtés.

0: Il est temps, il est l'heure, on revient en détail au trafic.
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0: À midi 17, c'est reparti pour un nouveau tour de la situation. Un petit tour va suffire. Un temps, justement, eh bien, la circulation se passe globalement plutôt bien. Alors, difficilement quand même, hein, sans mentir. Au nord de Brive, en particulier sur l'autoroute A20, avec un bouchon qui n'en finit pas d'augmenter, en particulier en direction du sud, en direction de Brive et de Montauban. Alors, il y a une nouvelle explication à ce bouchon, plus important que d'habitude, vous l'avez remarqué, si vous êtes un habitué du secteur, c'est qu'un tout nouveau chantier vient de se mettre en place, organisé par la direction des routes du Centre-Ouest. Un chantier qui est mené entre Alassac, la sortie 48, et Ussac, la sortie 49. Et il n'y a plus qu'une voie pour passer à ce niveau-là. Et c'est vous qui circulez en direction du sud, justement, qui allez eh bien basculer dans l'autre sens de circulation. Ce chantier s'étend sur 1,5 km, et donc ça continue de causer un gros bouchon dans ce secteur de l'autoroute A20 en nord de Brive. Bouchon aussi dans l'autre sens en venant de Brive, puisqu'il y a la conséquence de ce chantier dont je viens de vous parler. Il y en a un autre aussi qui est présent en amont de la bretelle de bifurcation entre l'A20 vers le sud et l'A89 vers Bordeaux. Cette bretelle de bifurcation qui, dans ce sens-là, reste fermée, et ce jusqu'au mois de juillet, alors que le premier chantier dont je viens de vous parler, du côté d'Alassac, lui, sera terminé jeudi soir si tout va bien. Mais pour l'instant, donc, de la patience. Bref, si vous descendez l'A20, que vous comptez prendre la 89 en direction de Bordeaux, la solution est simple, vous quittez l'A20 au niveau d'Objat, c'est la sortie numéro 50, et de là, vous suivrez le réseau secondaire pour récupérer la 89 à partir de Brive-Ouest. On va le dire, c'est la plus importante difficulté de circulation à cette heure. Sinon, du côté de Bordeaux, ça s'est bien arrangé, il y a quand même un quart d'heure de perturbation, allez, 10 minutes, un quart d'heure à passer pour vous qui roulez sur la 63 en direction de Bordeaux. C'est la conséquence d'un accident bien terminé depuis un long moment maintenant. Allez, 5 minutes, ça réduit forcément pour ce bouchon. Et globalement, une fois que vous serez arrivé à Sestas, vous continuerez la route jusqu'à la rocade sans rencontrer de vraies difficultés, même si la circulation reste dense. J'allais vous parler de cet obstacle qui avait été repéré sur les voies de l'A68 à l'est de Toulouse, mais j'apprends la seconde qu'il a été ramassé. Bref, plus rien de gênant, si ce n'est donc ce nouvel incident qui s'est produit à la sortie nord de Toulouse. Vous qui roulez sur le périphérique extérieur direction Bordeaux, vous rejoignez la barrière de péage de Toulouse Nord, et il y a simplement cette voiture en panne arrêtée au niveau de la barrière et pas de gêne notable. Allez, comme promis, nous avons rendez-vous avec votre Magoto dans quelques minutes. Chaque année, notre partenaire l'Automobile Magazine publie son hors-série Toutes les voitures du monde, l'édition 2026-2027, recense près de 3000 modèles et permet surtout de mieux comprendre les grandes évolutions du marché, domination des SUV, montée en puissance de l'électrique, arrivée de nouveaux constructeurs et de nouvelles technologies. Toutes les clés sont dans votre Magoto que l'on retrouve après Gaëtan Roussel.
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0: Gaëtan Roussel, à midi 23, de nouveau sur votre route. Vous avez peut-être prévu de vous arrêter bientôt pour la pause déjeuner sur une aire de repos, une aire de service. Je vous souhaite bon appétit. Et il est donc l'heure de votre Magoto. Nous retrouvons Sébastien Datte en compagnie du rédacteur en chef adjoint de l'Automobile Magazine.
1: Pierre Lefebvre, bonjour.
2: Bonjour Sébastien.
1: Cette semaine, hors série à l'honneur sur le 107.7 avec toutes les voitures du monde, la dernière bible de l'Automobile Magazine. Le marché français, le marché européen, le marché mondial, les nouveautés, les concept cars, bref, il y a tout.
2: Dans l'édition de cette année, vous allez découvrir pas mal de nouveaux constructeurs, notamment chinois, bien sûr, mais pas que d'ailleurs, puisqu'on a notamment aussi un nouvel acteur coréen qui arrive en France, qui s'appelle Genesis. Mm-hmm. Et puis, ça vous permet aussi de découvrir qu'en termes de silhouette...
1: Les SUV...
2: Voilà, il y a beaucoup de SUV, peut-être moins de variété. Il y avait davantage de cabriolets et de coupés avant, mais vous savez, l'automobile, c'est ainsi, depuis plus d'un siècle. Et finalement, toutes les voitures du monde, ce petit focus annuel, alterne entre raison, passion, nouvelles technologies aussi, nouveaux acteurs, parfois aussi qui sont des tout petits poussés. Je pense notamment à l'un des modèles qui est présent sur la couverture de ce nouveau numéro, qui est une Donkervoort.
1: Alors une Donkervoort, c'est le sport là. Voilà, on la verra pas à tous les coins de rue.
2: C'est un constructeur néerlandais. Ce sont des fous furieux qui font des voitures extrêmement légères, extrêmement puissantes. Et leur dernière création, qui est la P24 RS, est une voiture totalement démoniaque. Je vous avoue que je rêve de pouvoir l'essayer, peut-être dans quelques mois. On verra bien.
1: Au-delà de ces 3000 véhicules qu'on peut découvrir, on peut aussi faire un petit peu son marché parce qu'on peut comparer les données, les prix, etc.
2: Oui, exactement. En fait, dans toutes les voitures du monde, on accompagne aussi chaque présentation de véhicules, de données techniques, les dimensions, bien entendu, mais pas que la gamme de motorisation, les niveaux de puissance, etc. Donc, ça vous permet de vous y retrouver. Puis surtout, nous, ça nous permet parfois de tirer la langue pour la simple et bonne raison, c'est qu'il y a énormément d'évolutions techniques et c'est très, très, très rapide, notamment sur les électriques où, une voiture parfois qui était toute neuve il y a 6-8 mois, elle peut avoir changé parce que le moteur peut avoir pris un petit peu de puissance ou la batterie carrément avoir changé.
1: La Bible, le hors-série 2026-2027, toutes les voitures du monde, le hors-série de l'Automobile Magazine, c'est à découvrir et actuellement en kiosque. Merci beaucoup et à très bientôt Pierre Lefebvre.
2: Merci Sébastien, à bientôt.
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1: Midi et demi, c'est tout pile l'heure à laquelle je vous retrouve évidemment comme tous les quarts d'heure un point complet de vos conditions de circulation qui sont bonnes dans l'ensemble à cette heure-ci malgré deux zones perturbées. La plus importante reste toujours au nord de Brive sur les voies de l'autoroute A20 où le trafic est très perturbé donc dans les deux sens depuis même le sud de Brive maintenant jusqu'au nord même de Donznac. Il y a vraiment de gros bouchons qui sont très très longs à traverser, d'autant en plus qu'il y a des zones de travaux, basculement de circulation sur lequel on roule seulement sur une voie du côté du Sac, mais aussi plus au nord, cette nouvelle zone de travaux qui s'est installée du côté de l'Avent. C'est un basculement de circulation, il n'y a qu'une voie pour passer. C'est entre la sortie à la Sac, la sortie 48, et Ussac, la sortie 49. Et voilà pourquoi sur 1 500 km, vous roulez sur une voie, forcément, au lieu de deux. Dans les deux sens, ça perturbe le trafic sur 1 500 km, il s'étend ce chantier et il va se poursuivre jusqu'à jeudi 20h. Il est pris en charge de ce chantier par la direction des routes du centre-ouest qui par ailleurs emmène un autre un peu plus au sud du côté du Sac. Là aussi la même situation, un basculement de circulation, une seule voie pour circuler. C'est donc compliqué du côté de Brive actuellement sur la 20 et ça vous intéresse dans les deux sens de circulation. Un autre bouchon qui a tendance vraiment à se résorber maintenant, ça vous intéresse à quelques encablures de la rocade bordelaise. Pour vous qui remontez la 63 vers Bordeaux, donc, allez, pas moins de 5 minutes, mais pas plus de 10 pour passer cette perturbation dans la traversée de marche prime sur la 63 en direction donc de Bordeaux, secteur géré par la direction des routes atlantiques. Nous allons nous retrouver tout au sud maintenant, en Haute-Garonne, sur l'autoroute A64, l'axe Bayonne-Toulouse, où j'apprends qu'il y aurait un arbre ou des branches d'arbres tombées dans la bretelle d'entrée de l'aire de Comminges Sud. Attention, si vous avez décidé d'y marquer la pause, attention en y entrant. Donc, 3 km après Montrégeau, la sortie 17, voilà où se trouve cette aire de repos. Vigilance et bien sûr un patrouilleur qui se rend sur place pour aller évacuer ces branchages ou ces troncs d'arbres tombés sur les voies au kilomètre donc 194 dans la bretelle d'entrée de l'aire de Comminges. C'est Franck qui se rend sur place. C'est absolument tout. Partout ailleurs, vous voyagez sans être inquiété. Et c'est bien comme ça. 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
1: Et dans ce 12-14, nous allons monter le son tout à l'heure à 12h50 pour une formation que nous avons déjà reçue sur cette antenne. 47 Terres, le trio qui nous présente leur nouvel album. Ce sera aux côtés de Christelle Molon tout à l'heure. Pour l'instant, on repart en musique sans tarder, bien sûr.

0: Le souvenir de Daniel Balavoine, Vivre ou survivre, midi 36, rien de nouveau apparu sur votre route, c'est bien calme. On refera le point à midi 45, bien évidemment, d'ici là, Teddy Swims, Mr. Know-it-all, il y aura aussi M. Pokora, très beau voyage à nos côtés.
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1: À 1h moins le quart, on revient en détail à vos conditions de circulation sur les autoroutes qui parcourent le sud-ouest du pays. Globalement, ça se passe bien, mis à part toujours ces gros bouchons installés sur les voies de l'autoroute A20 au nord de Brive en raison de zones de travaux. J'y reviens dans un instant, mais tout d'abord quelques incidents que je me dois de vous rappeler. Alors, je vous en parlais sur l'une de nos zones de diffusion géolocalisée il y a quelques toutes petites minutes. Un nouvel incident qui s'est produit sur la 64 au niveau de Pau. C'est entre Toulouse et Bayonne, direction Bayonne, et c'est en arrivant au niveau de la sortie qui mène à Pau, la sortie 10, qu'il y a un panneau tombé sur les voies. Ça peut être une régène. Attention, au kilomètre 104 de cet arbre, de cet axe. Je parle d'arbre parce que j'anticipe un petit peu trop vite. Il y a en effet des chutes d'arbres constatées sur cette même autoroute à 64 en direction de Toulouse. Alors, ça ne se passe pas directement sur les voies de circulation, mais dans la bretelle d'entrée d'une aire de repos. C'est l'aire de Comminges Sud. C'est en direction de Toulouse et c'est plus précisément 3 kilomètres après mon Réjo, la sortie 17. Donc attention à vous qui entrez sur cette aire pour justement vous reposer. Comme son nom l'indique, ou voire pour vous restaurer, n'entrez pas trop vite, surveillez les alentours. Du côté maintenant de Toulouse, pour quitter la ville rose et prendre la direction de Montauban d'Agen, de Bordeaux par la 62, c'est en quittant le périphérique au niveau de la barrière de péage de Toulouse Nord qu'il y a une voiture en panne. Elle est arrêtée au niveau de cette barrière. Pas d'inquiétude, hein, il y a de la place pour circuler à ce niveau-là et le dépanneur est arrivé sur place pour la prendre en charge. Alors je vous parlais donc en effet de ces bouchons très importants ce matin, alors cette mi-journée plus exactement, sur les voies de l'autoroute A20, c'est entre Brive et Donznac, bouchons provoqués par la mise en place et même l'installation maintenant d'une toute nouvelle zone de travaux aujourd'hui. C'est un basculement de circulation mené par la direction des routes du centre-ouest entre Alassac, la sortie 48, et Ussac, la sortie numéro 49. On ne roule que sur une seule voie dans chaque sens de circulation pendant environ 1,5 km, hein, ça dure ce chantier, et pour le coup, eh bien forcément, ça réduit le passage, une voie dans chaque sens et donc des bouchons dans les deux sens de circulation. Sachant qu'un peu plus au sud, du côté du Sac, il y a cet autre basculement de circulation qui était lui en place depuis un bon petit moment maintenant, qui va le rester jusqu'à début juillet. Tout ceci combiné, eh bien, ça rend le trafic difficile. Quant au premier chantier dont je vous ai parlé, entre Alassac et Ussac, lui, il s'arrêtera normalement jeudi soir 20h. Donc de la patience jusque-là, car ça risque d'être un petit peu récurrent, hein, au niveau de ces bouchons entre Donznac et Brive actuellement sur les voies de l'autoroute A20. On évoque le tout dernier bouchon en date qui n'en est plus un d'ailleurs, puisqu'il s'agit plutôt d'un trafic ralenti maintenant. C'est sur la 63 pour rejoindre Bordeaux. Marche prime, Sestas, traversée un petit peu plus lente que d'ordinaire, mais pas de vrai bouchon. Plutôt un trafic bien dense pour rejoindre la rocade où tout se passe bien. Pas de difficultés. Retour à Toulouse où j'apprends à l'instant que sur le périphérique à l'est, en extérieur, 1 km après le Palais, la sortie numéro 19. En fait, non, c'est dans l'autre sens. C'est en direction du sud pour rejoindre la barrière de péage de Toulouse-Sud. Un chevreuil mort a été repéré au niveau du kilomètre 240 et cela pourrait occasionner de la gêne. Vous levez le pied, bien sûr. Et dans un instant, comme promis, votre rendez-vous montez le son. C'est en compagnie de 47 Terres, un trio qui affiche déjà 10 ans de carrière avec leur nouvel album La vie continue. Ils évoquent le passage à la trentaine, le temps qui passe avec un peu plus de recul. Nous allons parler avec eux, succès, création et live entre pop, rap et énergie rock. Juste après, Jack et Carla, la recette.

0: Jack et Carla sur le 107.7 et rien de nouveau sur votre route. Attention à ce nouvel incident, vous qui quittez Toulouse pour vous diriger vers Toulouse Sud sur la 61, 1 km après le Palais. Un chevreuil mort a été repéré sur les voies au kilomètre 240.
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0: Et comme promis, on monte le son avec 47 Terres au micro de Christelle Molon.
2: On avait découvert 47 Terres en 2019 avec leur premier album, L'Adresse. Revoici le trio pop rap chanson avec un quatrième projet baptisé La vie continue.

0: Jean, 47 Terres.
1: Bonjour.
0: Vous voici de retour avec un nouvel album, La vie continue. Qu'est-ce qui a changé alors depuis le premier disque?
2: Eh bien, Pierre-Paul. 10 ans déjà, ça fait bientôt 10 ans qu'on a le groupe.
3: Ouais.
2: Donc finalement, on a grandi, on se rapproche de la trentaine. On a toujours les mêmes petites inquiétudes de l'avenir, toujours un peu nostalgique.
3: Où est-ce qu'on en est, quoi, globalement?
0: L'un des premiers extraits de La vie continue surprend un peu avec ce cœur d'enfant dans Superstar. Elle est venue d'où, cette idée?
2: Elle est venue assez naturellement. Dès le début, on s'est dit que ce serait chouette qu'il y ait des gosses qui chantent, et c'est tout.
3: Parce qu'en fait, thème, ça part
2: de... Voilà, on te demande à 11 piges, tu veux faire quoi dans la vie? Je me suis dit, mais c'est complètement con, parce que t'as 11 ans, qu'est-ce qu'on faisait à 11 ans? Du coup, le morceau est venu, on s'est dit que ce serait quand même marrant que ce soit des mômes qui la chantent. C'était assez naturel, c'était chouette, quoi.
0: Comment est-ce que ça se passe, justement, la composition au sein de 47 Terres ou l'écriture des chansons?
4: C'est Pierre qui écrit les textes. Après, on compose ensemble. Il n'y a pas forcément de style précis, donc c'est plus en fonction des morceaux. Tu vois, typiquement, le Superstar avec les enfants, ça va être un morceau très pop. Après, il y a des morceaux où, dans la technicité, ça va être un peu plus rappé. Et puis sinon, on avait vraiment une volonté, surtout sur cet album, de ramener un côté plus comme c'est en live, mais directement dans l'album. Donc, tu as carrément un peu plus de rock aussi dans ce projet-là. Donc, en fait, c'est juste nous, on a plein de sources d'inspiration, on a plein de trucs qui nous plaisent et on essaye de ramener un peu tout ça pour faire un melting pot de tout ce qu'on aime.
0: Cet album, La vie continue, c'est un album plus introspectif, on dirait plus mûr, hein, vous le disiez tout à l'heure. Le temps qui passe, les doutes, les pertes et l'envie d'avancer. Est-ce que j'ai résumé à peu près correctement vos thèmes d'inspiration?
3: Oui, ouais, c'est un bon résumé.
4: On est hyper content de défendre cet album, il nous ressemble et enfin c'est vraiment un truc, il fait un peu même comme une thérapie qui nous aide à avancer et tout, donc c'est hyper chouette. Là où sur d'autres albums un peu plus légers, il y a des moments où on pouvait se lasser de certains morceaux et tout parce qu'on s'y retrouvait plus forcément. Là, c'est vraiment un truc qui nous tient à cœur et donc c'est d'autant plus chouette à défendre.
3: Là, on a trop hâte sur scène, on a un batteur, un claviériste, moi je suis à la guitare, Blaise à la basse. Enfin, il y a un côté vraiment live band très sympa qui nous tient vraiment à cœur, où il y a cette énergie un peu plus brute, un peu plus rock qu'on adore.
0: Merci beaucoup en tout cas. Allez, les 47 Terres. Toutes les dates, on les trouve aussi sur vos réseaux sociaux de toute façon. Et donc on se quitte avec le titre Superstar. 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

0: C'était Superstar de 47 Terres, le trio qui est l'invité de Montelson tout au long de cette semaine. Un entretien que vous pouvez retrouver en version longue sur notre site internet et notre application. Maureen Vallette pour la suite du voyage qui nous chante 1er janvier. Ce sera ensuite l'heure de reparler de l'actualité. Le flash en deux minutes.
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0: Et bien, l'après-midi à nos côtés sur le 107.7, il est tout pile 13h. On rejoint l'actualité.
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2: Bonjour à tous. L'avocat d'une plaignante annonce la réouverture d'une enquête contre Patrick Bruel pour des faits d'agression sexuelle remontant à l'année 2015. Cette plainte s'ajoute à celle de nombreuses femmes qui accusent le chanteur de 67 ans d'agression sexuelle ou de viol, dont l'animatrice de télévision Flavie Flamand. Patrick Bruel a lui répondu hier sur Instagram. Il organise sa défense. Accusé donc de viol et tentative de viol, il assure n'avoir jamais forcé une femme. Je ne me suis jamais servi de ma notoriété pour abuser de quiconque, affirme-t-il. Un hommage national rendu ce matin, accompagné d'une minute de silence en mémoire du gendarme Lucas Voynier, mort en intervention le 9 mai dernier. Le ministre de l'Intérieur, Laurent Nunez, était pour l'occasion en Meurthe-et-Moselle à Nancy pour rendre hommage. Il a exprimé son immense peine et sa compassion envers ses proches. Ce gendarme avait été mortellement percuté par un véhicule. Une nouvelle flottille pour Gaza interceptée par Israël. C'était au large de Chypre ce matin, selon les organisateurs de cette flottille à portée humanitaire. Cette interception est condamnée par Ankara, le ministre turc des Affaires étrangères, parle même d'un acte de piraterie. Nouvelles entailles au cessez-le-feu entre Israël et le Liban. Dans un message sur les réseaux sociaux, Tsahal a appelé les habitants de trois villages du sud du Liban à fuir avant de nouveaux bombardements contre le Hezbollah. Ce dernier, ce mouvement pro-iranien, lui, revendique à l'instant une attaque contre un objectif militaire dans le nord d'Israël. On revient en France avec la deuxième semaine de compétition qui débute sur la croisette. Deux films au menu du jour pour les festivaliers de Cannes. D'un côté, l'inconnu du français Arthur Harari avec entre autres Léa Seydoux. Et de l'autre, Fjord du roumain Cristian Mungiu, déjà lauréat d'une palme d'or il y a 19 ans. Et puis en tennis, à 6 jours du début de Roland-Garros, ses qualifications commencent aujourd'hui à la Porte d'Auteuil. Au total, 128 joueurs et joueuses vont essayer d'arracher les derniers tickets pour atteindre le grand tableau, alors que ce tournoi donc commencera ce week-end. Il est 13h02, c'est la fin de ce flash. Le retour à vos conditions de circulation dans un instant sur le 107.7, région par région, juste après la météo.
0: Merci Florian, mais deux nouveaux incidents à signaler sur votre route. Tout d'abord du côté de la Côte Basque sur l'A63 pour vous qui arrivez de Bordeaux, qui vous dirigez vers l'Espagne. Il y a un poids lourd en panne au niveau de l'entrée Biarritz, c'est l'entrée numéro 4 au kilomètre 183, ne soyez pas surpris. Et puis au sud de Toulouse maintenant, pour rejoindre Toulouse par l'A61, 11 kilomètres après Montgiscard, la sortie 19 points, c'est-à-dire un petit peu avant Toulouse au sud, la barrière de péage, on me signale un incendie qui serait près des voies au kilomètre 242. Attention. Et les prévisions de Météo France pour aujourd'hui en plaine du sud de l'Aquitaine et sur l'Occitanie. Le temps va rester globalement sec mais bien nuageux sur le sud-ouest. Les maximales de l'après-midi, on attend 16 degrés à Tulle et à Clermont-Ferrand. Il fera 17 à Biarritz, Tarbes, Toulouse et Périgueux, 18 à Cahors et Brive et 19 degrés à Bordeaux.
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0: Bienvenue dans ce 12-14, partagé entre info, trafic, musique et rendez-vous éditoriaux. Nous allons poser une question tout à fait particulière aujourd'hui à Maître Eric Decomont, c'est notre expert juridique spécialisé dans l'automobile. On le retrouve dans l'automobile et la loi tout à l'heure à 13h20 et puis à 13h50, une sortie en famille du côté de la jolie ville de Cahors.
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0: Quoi de nouveau à 13h03 sur votre route? Eh bien, deux événements dont je vous parlais justement, juste avant la météo, du côté de la 61 au sud de Toulouse. Et pour rejoindre la ville rose, il y aurait eh bien un incendie ou en tous les cas un dégagement de fumée sur les voies ou près des voies de circulation. Ça reste à préciser, hein. C'est un tout premier message. 11 kilomètres après Montgiscard, la sortie 19.1, c'est autrement dit 2 kilomètres avant de rejoindre la barrière de péage de Toulouse Sud. Ne soyez pas surpris si c'est votre route. Cela peut occasionner en effet de la gêne dans ce secteur. Voilà, pas d'autres difficultés pour rejoindre Toulouse par l'autoroute A61. On s'intéresse maintenant à la situation sur l'axe Toulouse-Bordeaux, c'est l'autoroute A64, ou en direction du sud, en direction de Bayonne. Il y a un obstacle pour rejoindre la sortie Pau, la sortie qui mène à la ville de Pau. C'est la sortie numéro 10 au kilomètre 104 et c'est un panneau qui a été récupéré sur sur les voies de circulation. Alors tout à l'heure aussi, je vous parlais sur ce même axe en direction de Toulouse, cette fois de chute d'arbres. Alors en fait, d'arbres, il s'agit simplement de branchages qui sont présents dans la bretelle d'entrée de l'aire de Comminges Sud. Cette aire se situe au kilomètre 194, c'est-à-dire 3 km après Montrégeau, la sortie 17. Et ça y est, c'est le patrouilleur qui est sur place. Alors il y a en effet donc des branchages, mais il y a aussi un arbre qui menace de tomber dans cette bretelle d'entrée et on attend du monde en effet pour débiter cet arbre en tronçon et pour l'évacuer de cette bretelle d'entrée de Saint-Gaudens. Voilà tout concernant le trafic. Tout à l'heure, il y avait un chevreuil mort du côté de Toulouse Sud sur le périphérique à Toulouse. C'est tout à fait terminé. Reste un incident sur la côte basque nouvellement arrivé aussi. Cette fois, nous circulons entre Bordeaux et l'Espagne en direction du sud. Au niveau de l'entrée Biarritz, c'est l'entrée 4 au kilomètre 183, un poids lourd est arrêté, il est tombé en panne. Et puis toujours ces bouchons, petits bouchons pour rejoindre Bordeaux par la 63 plus au nord. Allez, 5 minutes de difficulté, pas plus pour l'instant. C'est plus compliqué toujours du côté de Brive, entre Brive et Donzenac sur l'autoroute A20, suite à plusieurs zones de travaux dont je vous parle depuis un petit moment. On ne roule que sur une seule voie dans chaque sens et ça coince vraiment, vraiment, en particulier en direction du nord d'ailleurs, en direction de Paris, de la patience pour rejoindre un petit peu plus au nord Saint-Pardoux, l'Ortigier. Voilà donc pour cette situation globale.
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C'était Maëva à l'instant sur le 107.7 et un nouvel incident qui va nous emmener quelques secondes entre Bordeaux et Toulouse sur la 62. C'est au niveau de la sortie Montauban. À la sortie numéro 10, une voiture est tombée en panne. Elle est immobilisée au kilomètre 192. Ne soyez pas surpris. En retour au trafic et en détail dans moins de 3 minutes après Vanessa Paradis.

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1: Allez, à 13h15, c'est reparti pour un nouveau tour de vos conditions de circulation et on va se concentrer pour commencer autour de Toulouse puisque j'apprends un nouvel incident du côté de Toulouse Sud. Pour vous qui souhaitez rejoindre le périphérique, que ce soit en intérieur ou en extérieur, juste après la barrière de péage de Toulouse Sud, une voiture est tombée en panne, elle est immobilisée donc sur les voies, ne soyez pas surpris. Au sud de Toulouse, avant même de rejoindre ce secteur et toujours en direction de la Ville Rose, 11 km après Montgiscard, la sortie 19.1, il y a un incendie qui s'est déclaré sur le bas-côté de l'autoroute. En effet, un dégagement de fumée blanche qui apparaît du côté de la bande d'arrêt d'urgence. Le patrouilleur qui intervient sur place pour baliser cette bande d'arrêt d'urgence justement, mais aussi la voie de droite. Il s'agit bien sûr de sécuriser l'intervention des pompiers qui vont intervenir sur cette partie de l'autoroute A61 direction Toulouse. Alors évidemment, ce panache de fumée pourrait aussi vous gêner dans l'autre sens de circulation. C'est aux alentours du kilomètre 242 de cet axe. Au nord de Montauban maintenant, nous prenons nord de Toulouse plutôt pour rejoindre Montauban plus exactement. Nous prenons la 62 direction Bordeaux avec une voiture en panne. Elle est arrêtée au niveau de cette sortie numéro 10 de Montauban. Le point de repère, c'est le kilomètre 192. Au sud à présent, entre Toulouse et Bayonne, sur les voies de l'A64, je vous rappelle qu'un arbre menace d'entrer, de tomber dans la bretelle d'entrée de l'aire de Comminges Sud. C'est 3 km après Montrégeau, la sortie numéro 17. Un arbre menace de tomber sur les voies au kilomètre 194. Et il y a aussi quelques branchages qui sont présents sur les voies à ce niveau-là. Vous restez vigilants au passage, je compte sur vous. On va complètement changer de secteur maintenant pour nous retrouver sur la côte basque, la 63, direction l'Espagne, en venant du nord. Un poids lourd en panne, il est arrêté au niveau de l'entrée Biarritz, l'entrée 4 au kilomètre 183. Ça peut occasionner de la gêne, donc là aussi vous restez attentifs. À l'est de Bordeaux, à présent, non loin de Bordeaux d'ailleurs, un chevreuil a été repéré tout près, et trop près en l'occurrence, des voies de la 89, c'est entre les Bourgnes-Nord, la sortie 10 et Coutras, la sortie 11. Ça vous intéresse dans les deux sens de circulation, attention à cet animal qui pourrait surgir devant vous au kilomètre 34. Et puis les bouchons avec une difficulté résorbée maintenant sur la 63 pour rejoindre Bordeaux et sa rocade. À l'est de Bordeaux, du côté de Brive, ça coince, c'est vraiment là où la circulation est la plus chargée, en particulier en direction du nord. Pour vous qui arrivez de Brive et jusqu'à Donzenac, le trafic est très très perturbé en raison de zones de travaux dont je vous ai parlé il y a quelques minutes, dont je vous reparlerai bien entendu. Vous prenez patience dans ce secteur de l'autoroute A20 dans la région de Brive. Vous êtes peut-être tombé récemment sur les réseaux sociaux sur la vidéo d'un automobiliste qui repeint tranquillement son véhicule sur le parking d'une grande surface. Alors, est-ce que c'est autorisé? Eh bien, nous allons poser la question dans un instant à notre consultant juridique, Maître Éric Decommont, qui a réponse à tout. Rendez-vous dans l'Automobile et la Loi, c'est juste après Christophe Maé.

0: Christophe Mahé, 13h22, nouvel incident qui va vous concerner, vous qui roulez entre Bayonne et Toulouse. C'est sur les voies de la 64, une voiture est tombée en panne au niveau de Montrégeau. C'est la sortie 17 et c'est au kilomètre 192 de cet axe. Attention, de la gêne possible. Et il est l'heure de l'automobile et la loi. Nous retrouvons notre consultant au micro de Francine Thomas.
1: Bonjour Maître de Caumont.
2: Bonjour à toutes et à tous.
1: Je voulais évoquer avec vous une vidéo assez commentée sur les réseaux sociaux. Un homme a été vu en train de repeindre sa voiture sur le parking d'une grande surface. Alors au-delà du fait que la peinture n'était pas forcément extrêmement jolie, est-ce qu'on a le droit de faire ça? Faire de la peinture de ce carrosserie sur un parking?
2: Bon, alors je rassure l'automobiliste et ceux qui pourraient être choqués, rendre sa voiture très laide n'est pas une infraction.
1: Oui, c'est ça.
2: À aucun sens. Mais ce qu'on va vous reprocher, c'est pas votre mauvais goût, c'est pas la peinture qui est mal faite, c'est le fait que vous allez, en matière d'hygiène, en matière de sécurité, attenter à l'intérêt collectif. Et vous allez laisser possiblement s'écouler du liquide, ça va peut-être salir les emplacements. Pire, ça va risquer éventuellement d'être dans des réseaux d'assainissement. Donc, vous allez faire une sorte d'écocide, relativement modeste, bien sûr. Mais vous allez attenter à l'intérêt collectif sur un plan écologique et de salubrité publique. Ce qui veut dire que vous allez être sanctionné, d'autant plus qu'il est interdit d'exécuter un travail sur le domaine public routier, parce que vous savez, par exemple, je le rappelle, on l'a déjà dit sur cette antenne, que sur un parking d'hypermarché qui est pourtant un lieu privé, qui appartient à l'hypermarché, mais qui est ouvert au public, le code de la route s'applique du coup. Alors que si vous êtes dans le parc de votre château, là, vous faites ce que vous voulez, le code de la route ne s'applique pas. Donc, un seul conseil en conclusion, vous tenez absolument à faire preuve de mauvais goût, à faire une peinture complètement ratée avec des bombes de peinture, pourquoi pas au pinceau pendant que vous y êtes et avec des couleurs improbables.
1: Au rouleau, maître, au rouleau.
2: Ou au rouleau, on est bien d'accord, encore pire, je vois qu'on a affaire à une connaisseuse.
1: Oui,
2: un seul conseil pour être en règle, achetez-vous un château d'abord.
1: Et ça coûte combien si on fait ça sur le parking du supermarché?
2: Ça coûte plus cher que la bombe de peinture, ça coûte à peu près ce que ça vous coûtera, à mon avis, d'aller refaire faire votre peinture chez un professionnel une fois qu'on vous aurez des amis et des enfants qui vous jetteront des pierres tellement c'est moche. Vous pouvez, c'est une amende de 5e classe, donc ça peut aller jusqu'à 1 500 € quand même.
1: Ah oui, quand même, ok. Merci beaucoup Maître de Caumont, et pour retrouver sans cesse de nouvelles informations sur nos droits d'automobiliste, il y a votre site internet, l'adresse c'est maître-de-caumont.fr. À bientôt Maître.
2: À très bientôt.
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0: Les Kungs, à l'instant, sur le 107.7, on va refaire un nouveau tour complet de vos conditions de circulation. Il y a pas mal d'événements à signaler.
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0: 13h32 déjà, votre situation sur l'autoroute, vous allez être peut-être concerné par l'un des nombreux incidents dont je vais vous parler à présent. Et pour commencer, on va se retrouver autour de Toulouse, où il y a toujours un incendie qui est présent sur les voies ou sur le bas-côté, en tous les cas, de l'autoroute A61 pour rejoindre Toulouse. C'est donc 11 km après Montgiscard, à la sortie 19.1. Le patrouilleur qui a balisé la voie de droite, c'est la bande d'arrêt d'urgence, pour que les pompiers puissent travailler en toute sécurité. Ils sont présents sur place pour maîtriser cet incendie. Et c'est au kilomètre 242. Vous aurez donc à vous décaler sur l'une des deux voies à gauche pour passer donc au large, bien sûr, de cet incendie et de la présence des pompiers. À Toulouse même, petite difficulté, c'est un véhicule qui est tombé en panne. Pour rejoindre le périphérique, vous passez la barrière de péage de Toulouse Sud. Il y a en effet cette voiture qui est arrêtée et le dépanneur à ses côtés. Au nord de Toulouse à présent, vous quittez le périphérique pour prendre la direction de Montauban et les premiers kilomètres de la 62. C'est au niveau de la barrière de péage de Toulouse Nord qu'une voiture est arrêtée, une voiture est tombée en panne. A priori, il n'y a vraiment pas de gêne à votre passage et c'est tant mieux. Un peu plus loin du côté de la 62, direction Agen-Bordeaux toujours, une voiture en difficulté aussi. Là, c'est au niveau de Montauban. C'est à la sortie numéro 10 au kilomètre 192 de cet axe. Plus au sud, on va se retrouver maintenant entre Toulouse et Bayonne. Nous prenons les voies de l'autoroute A64. Je vous rappelle qu'il y a toujours un petit risque dans la bretelle d'entrée de l'aire de Comminges en direction de Toulouse. Cette aire qui se trouve 3 km après Montrégeau, la sortie numéro 17 au kilomètre 194. Et des branchages sont sur les voies et un arbre menace de tomber dans cette bretelle d'entrée. On attend l'arrivée d'une équipe. Ça y est, elle est arrivée. Une équipe pour débiter cet arbre en tronçon et pour les évacuer, bien sûr, de l'autoroute. Un petit peu plus loin, non loin de là d'ailleurs, au niveau de Montrégeau, la sortie numéro 17, il y a une voiture en difficulté, elle est arrêtée au kilomètre 192 de cet axe. Côté côte basque, la 63 direction l'Espagne, avec un poids lourd en difficulté au niveau de l'entrée Biarritz, c'est l'entrée numéro 4. Et puis beaucoup plus au nord, je vous parlais d'un chevreuil qui avait été repéré sur les voies de la 89 du côté de Libourne. La bonne nouvelle du moment, c'est que c'est terminé de ce côté-là. Côté bouchon, ce n'est pas fini sur l'A20, ça reste compliqué pour circuler entre Brive et Donznac, dans les deux sens de circulation, des bouchons qui s'organisent suite à des zones de travaux dans lesquelles on ne roule que sur une seule voie au lieu de deux dans chaque sens, travaux qui sont gérés actuellement par la direction des routes du centre-ouest. Voilà pour résumer cette perturbation qui est d'ailleurs le seul vrai bouchon qui est d'actualité actuellement sur votre trajet. Et dans 10 minutes, un retour en détail à vos conditions de circulation à 13h45.
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0: Et dans ce 12-14, nous allons voyager dans quelques minutes, prendre la direction de la jolie ville de Cahors, dans le Lot, à l'occasion de la fête de la nature. Une sortie en famille à retrouver juste après pas mal d'informations et de musique. Mais pour l'heure, c'est Normaré avec tous les mots d'amour.

0: Normarée sur le 107.7 et rien de nouveau. Attention toujours à cette intervention des pompiers sur les voies de la 61 pour rejoindre Toulouse, 11 km après Montgiscard. La sortie 19.1, il y a un feu qui s'est en effet déclaré sur le bas-côté de l'autoroute. Ça génère un panache de fumée blanche. A priori, c'est un camion, me dit-on, qui aurait perdu une pièce de moteur, l'arbre de transmission qui chaud est projeté, on va dire, sur l'herbe sur le bas-côté aurait créé cet incendie. En tous les cas, vous ne passez que sur deux voies, les deux voies à gauche au kilomètre 242 pour rejoindre Toulouse. J'y reviendrai bien sûr.
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0: Plusieurs zones de travaux ce soir vont vous concerner dans la région de Clermont-Ferrand à partir de 20h jusqu'à 6h du matin. La bifurcation qui permet de passer de la 71 vers Paris à la 89 vers Bordeaux sera fermée. Dans le même temps, la bifurcation qui permet de passer de la 89 direction Lyon à la 71 vers Clermont sera également fermée. Dans la région de Bayonne, autre chantier à partir de 21h jusqu'à 6h du matin. Fermeture de la 63 en direction de Saint-Sébastien entre Ondre, la sortie 7 et Bayonne Nord, la sortie 6. À Toulouse, la nuit prochaine à partir de 21h. La fermeture du périphérique intérieur vers Blagnac et Tarbes entre le Palais, la sortie 19 et Rangueil, la sortie 23. Et enfin, à l'est de Toulouse, la nuit prochaine, à partir de 20h jusqu'à 7h demain matin, la 680 qui sera entièrement fermée dans les deux sens pour effectuer des travaux d'élargissement.
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0: Et merci de votre fidélité à la fréquence de l'autoroute. On repart en musique dans un instant avec le dernier Claudio Capeo et on refera ensuite, bien sûr, un nouveau tour complet de vos conditions de circulation.
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1: Il est 2h moins le quart, c'est le moment de vous retrouver, de tout vous dire de vos conditions de circulation avec plusieurs événements que j'apprends à l'instant même. Alors du côté de la 63, pour commencer, nous sommes non loin du littoral atlantique. Et en direction de l'Espagne, il y a un véhicule en feu, je l'apprends à l'instant, hein, qui a été repéré au niveau de Salles, la sortie 21 de l'autoroute A63. Pour vous donc qui descendez cet axe vers le sud, c'est du côté de la bande d'arrêt d'urgence que se trouve ce véhicule. Ça peut évidemment occasionner de la gêne. Il y a d'ailleurs un petit bouchon qui s'est déjà formé sur moins de 5 km maintenant. Et vous restez attentif, bien sûr, si c'est votre route. J'y reviendrai très vite. Pas d'autres difficultés. Difficulté notable sur la 63, sauf tout au sud, côté Côte Basque. Il y a toujours ce poids lourd en panne au niveau de Londres et Biarritz, l'entrée 4 au kilomètre 183. Dans l'intervalle, je vous rappelle qu'il y a des zones de travaux aujourd'hui qui conduisent à la fermeture de deux sorties et d'entrée de l'autoroute A63 jusqu'à environ 19h ce soir. C'est la sortie numéro 13, Litimique sur Rion des Landes, et la sortie 16, la sortie La Boère. On va changer d'axe maintenant pour nous intéresser le long des Pyrénées à la 64 en direction de Bayonne. Une voiture en panne, elle est arrêtée 9 km après Montrégeau, la sortie numéro 17 au kilomètre 184. Dans l'autre sens vers Toulouse, je vous rappelle que dans la bretelle d'entrée de Comminges Sud, cette aire de repos qui est présente après Montrégeau, il y a un arbre qui menace de tomber. Une équipe est sur place pour débiter l'arbre en tronçon et pour l'évacuer bien sûr de cette voie d'entrée de cette aire de repos. Un peu plus loin, une voiture en panne, c'est en direction de Toulouse, toujours au niveau de Montrégeau, la sortie 17 au kilomètre 192, et le dépanneur qui intervient sur place. On va maintenant rejoindre le sud toulousain, ou du côté de l'autoroute A61, il y a toujours les pompiers qui luttent contre un départ de feu, on va dire, qui s'est produit sur la bande d'arrêt d'urgence direction Toulouse, 11 km après Montgiscard. La sortie 19.1, c'est au kilomètre 242 de cet axe. On rejoint Toulouse pour quitter d'ailleurs la ville rose et vous retrouver au niveau de la barrière de péage de Toulouse Nord, où il y a une voiture qui est tombée en panne à ce niveau-là. Un petit peu plus haut, direction Bordeaux, une autre voiture en difficulté qui vient d'être évacuée, je la prends à l'instant, du côté de Montauban à la sortie numéro 10 au kilomètre 192. Ça va donc beaucoup mieux et c'est tout concernant les incidents de parcours, mais toujours ce gros bouchon pour circuler sur l'autoroute A20. C'est entre Brive et Donzenac en raison de plusieurs zones de travaux. C'est très compliqué, sachant qu'il n'y a qu'une voie pour passer dans chaque sens. Il y a plusieurs basculements de circulation organisés par la direction des routes du Centre-Ouest. Dans quelques minutes, comme promis, nous allons nous diriger vers Cahors, dans le Lot, à l'occasion de la fête de la nature, dont nous sommes partenaires sur le 107.7. Eh bien, la ville ouvre ses jardins secrets au cœur du centre historique, entre nature et patrimoine, au pied de la cathédrale Saint-Étienne. Rendez-vous dans Sortir en famille, et c'est juste après Benabar.
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0: Benabar sur le 107.7 et rien de nouveau sur votre route. Ça reste globalement plutôt tranquille, malgré quelques incidents, bien sûr. Et aujourd'hui, dans Sortir en famille, direction Cahors, dans le Lot, pour la fête de la nature, en partenariat avec le 107.7, la ville se découvre entre jardins cachés, patrimoine médiéval. Hélène Dali est notre guide.
1: Ils sont cachés derrière les murs ou derrière les grilles. Ce sont des jardins pleins de charme qui révèlent une histoire, une ambiance ou un mystère. Allons en découvrir quelques-uns avec Virginie Seguin de l'Office de tourisme de Cahors.
2: Cahors a la chance d'avoir 24 jardins secrets. Et comme nous, on n'aime pas beaucoup les secrets, on les partage volontiers. Et c'est une idée des jardiniers de la ville qui avaient envie d'évoquer cette histoire du Moyen-Âge de Cahors à travers ses jardins.
1: On retrouve le jardin de la sorcière et du dragon, c'est un jardin poétique, ou encore le jardin du troubadour dédié à la rose et aux chants médiévaux. Mais ce n'est qu'en aperçu, il y en a bien d'autres.
2: Nous avons aussi le jardin des épices, parce qu'à l'époque, les marchands passaient par là, ils vendaient des épices. Nous avons l'hortus des dames, c'était l'endroit où les dames venaient écouter les charmeurs troubadours raconter leurs histoires. L'ensemble de ces jardins constitue un jardin remarquable. Ils ont le label national Jardin Remarquable. On les découvre grâce à un petit clou en cuivre planté dans la rue, au sol, pour vous dire, attention, il y a un jardin secret, pas si secret, pas loin.
1: Et la plupart de ces jardins se trouvent dans le centre ancien. Une promeneuse nous raconte.
3: C'est facile à trouver. Il y a des thématiques particulières pour chaque jardin. Alors, il y a des beaux jardins à découvrir tout le long du parcours, là, dans le centre-ville de Cahors, dans le centre historique. On se promène, on découvre. Il y en a certains qui sont vraiment ouverts au public et d'autres, vous pouvez les observer à l'extérieur. Donc, c'est ouvert tout le temps. Ça vaut le coup. Ah oui, absolument.
1: Et puis, impossible de parler de Cahors sans évoquer sa cathédrale majestueuse et incontournable, Virginie Seguin.
2: Donc la cathédrale, elle est romane, elle a un petit peu plus de 900 ans, avec des fils de coupole, et donc au 19e siècle, les cadurciens ont demandé à ce qu'on les garde comme ça. Donc on peut voir ces coupoles recouvertes d'ardoises, c'est magnifique.
4: La coupole, elle est magnifique, elle est immense, c'est un gothique flamboyant. On est venu plusieurs fois à Cahors, nous on habite Montauban, donc c'est pas très loin. Bon, à chaque fois qu'on vient à Cahors, on voit les cathédrales, la vieille ville un petit peu.
1: Et pour continuer à découvrir les secrets de la ville entre patrimoine, poésie et nature, Cahors est accessible par les autoroutes A89 et A20.
0: Hélène Dali, profitez des jardins et de la biodiversité un peu partout en France, car jusqu'à lundi, c'est la 20e édition de la Fête de la Nature et c'est en partenariat avec le 107.7. Un nouvel incident qui nous emmène, et sans transition, non loin de Bordeaux. Nous prenons la 62 en direction d'Agen et de Toulouse, et c'est simplement une voiture en panne arrêtée sur le parking après la barrière de péage de Saint-Sel. Ça veut dire qu'il n'y a aucune gêne pour vous et donc je ne vous en reparlerai plus. On va boucler l'heure en musique dans moins de 7 minutes. Les infos, il sera 14h, ce sera après Sienna Spiro. Et voici One Republic.

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2: Bonjour à tous. Dans l'actualité, Benjamin Netanyahou confirme l'interception de la flottille pour Gaza en Méditerranée. C'est ce qu'avaient annoncé un peu plus tôt ce matin les organisateurs de cette flottille humanitaire en direction de l'enclave palestinienne. Les bateaux ont été interceptés au large de Chypre. Un acte condamné par Ankara qui parle même d'un acte de piraterie. Toujours au Proche-Orient, le cessez-le-feu en cours entre Israël et le Liban n'en a que le nom. Dans un message posté sur les réseaux sociaux, Tsahal a appelé les habitants de trois villages du sud de Liban à fuir avant de nouveaux bombardements contre le Hezbollah qui, de son côté, a revendiqué une nouvelle attaque contre un objectif militaire situé au nord d'Israël. On peut parler d'une très belle prise. Les douanes ont annoncé avoir saisi plus de 70 kilos de cocaïne lundi dernier, et ce sur une moto qui circulait à la frontière entre la France et l'Espagne au niveau du Pertus. Il s'agit d'une saisie record pour ce mode de transport. L'homme en possession de cette cocaïne a été condamné à 5 ans de prison ferme dans la foulée. Combien de leaders de la DZ Mafia pilotent depuis l'Algérie le trafic de stupéfiants et ses violences dans l'Hexagone? C'est l'un des thèmes centraux de la visite en cours de Gérald Darmanin à Alger. Le garde des Sceaux s'y trouve et devra aussi aborder d'autres sujets comme le règlement du dossier des biens mal acquis, mais aussi la situation du journaliste sportif Christophe Glaise détenu sur place depuis près d'un an. Dans les prochains jours, c'est le ministre algérien de l'Intérieur qui arrivera en France. Un signal très positif selon son homologue français Laurent Nunez dans le cadre du réchauffement des relations diplomatiques entre Paris et Alger. Et puis la somme est importante, colossale, on peut parler de jackpot pour Shakira. La justice espagnole a ordonné au fisc de rembourser à la chanteuse colombienne plus de 55 millions d'euros indûment perçus. Cette décision annule un long litige en forme de feuilleton entre Shakira et le trésor public espagnol qui accusait l'artiste de ne pas avoir payé ses impôts en Espagne en 2012, 2013 et 2014, alors qu'elle résidait une grande partie de l'année à Barcelone. 14h02, c'est la fin de ce flash. Le retour à vos conditions de circulation en région dans quelques secondes. Ce sera juste après la météo.
0: Merci Florian. Et les prévisions de Météo France pour aujourd'hui. En plaine du sud de l'Aquitaine jusqu'à l'Occitanie, le temps reste globalement sec aujourd'hui, mais franchement bien dû, un jeu tout de même sur le sud-ouest avec des maximales. Cet après-midi qui atteignent à 16 degrés à Tulle et Clermont-Ferrand, 17 à Biarritz, Tarbes, Toulouse et Périgueux, 18 à Cahors et Brive, 19 degrés du côté de Bordeaux.
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0: Allez, 14h03, c'est le moment de refaire un nouveau tour de vos conditions de circulation sur les autoroutes qui parcourent le sud-ouest du pays où il y a moins d'événements ces dernières minutes. Ça commence à se calmer un petit peu. Il y a, cela dit, toujours les pompiers qui travaillent actuellement sur les voies de l'autoroute A61 pour rejoindre Toulouse. 11 km après Montgiscard, la sortie 19.1. Il y a un feu qui s'était déclaré sur le bas-côté de l'autoroute au kilomètre 242. Ça semble tout à fait terminé présent, puisque la voie de droite a été débalisée, que vous retrouvez toutes les voies pour circuler normalement dans ce secteur de l'autoroute A61 et pour rejoindre Toulouse où il n'y a pas de difficultés particulières, et tant mieux d'ailleurs à cette heure-ci. Et oui, voilà, ça y est, c'est officiellement terminé pour cet incendie sur la 61, tant mieux. Nous prenons l'axe Toulouse-Bayonne maintenant, c'est la 64, où en direction de Bayonne, il y a une voiture en panne, 9 km après Montrégeau. C'est la sortie numéro 17 au kilomètre 184, ne soyez pas surpris. Et puis, toujours cette intervention actuellement dans la bretelle d'entrée de l'aire de Comminges. C'est en direction de Toulouse. Et c'est 3 km après Montrégeau, la sortie 17, suite à un incendie, suite à des chutes d'arbres, qui se sont produites dans cette bretelle d'entrée, ou plutôt un arbre qui menace de tomber. Ce n'est pas tout à fait la même chose. Il est en train d'être tronçonné actuellement par l'équipe en place. Simplement, soyez vigilants en entrant sur cette aire de repos, si c'est votre route. Du côté de la côte basque à présent, direction l'Espagne, plutôt un poids lourd en panne au niveau de Biarritz, c'est l'entrée numéro 4 au kilomètre 183. Et puis plus au sud, un autre véhicule, une voiture cette fois, a été en panne aussi au niveau de Saint-Jean-de-Luz sud. C'est la sortie numéro 2, c'est au kilomètre 197 de cet axe. Sur la 63, pas d'autres difficultés, mis à part un véhicule qui a pris feu au kilomètre 34 de cet axe en direction de l'Espagne. Il est arrêté sur la bande d'arrêt d'urgence et avant de rejoindre Salles, ça occasionne un petit bouchon. Gros bouchon en revanche du côté de Brive, toujours sur l'autoroute A20 entre Brive et Donznac, suite à des zones de travaux en place par la direction des routes du centre-ouest au cours desquels on ne roule que sur une seule voie dans chaque sens de circulation, donc de la patience pour passer ce secteur, c'est long et difficile. Et partout ailleurs, rien à dire, ça se passe bien.
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Bruno Mars, c'est son dernier titre à l'instant, plein de fantaisie, plein de bonne humeur, comme souvent. I Just Might, 14h12. Je vous rappelle que des arbres sont peut-être tombés ou des branches d'arbres sur les voies de l'A63 à présent, en direction de l'Espagne, 11 km après Saint-Jean-de-Marenne. C'est la sortie numéro 9 et c'est au kilomètre 149. Ne soyez pas surpris, bien sûr, si c'est votre route. Sinon, rien de nouveau. On refera le point, quoi qu'il en soit, un point complet après Jérémy Frérot.

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1: Jérémy Frérot à l'instant sur le 107.7, il est l'heure de revenir en détail au trafic.
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1: À 14h16, on revient en détail à vos conditions de circulation avant de revenir sur l'autoroute A63 où il y a cet événement particulièrement perturbant. Un nouvel incident qui nous emmène au sud-ouest de Toulouse sur l'autoroute A64 avant de prendre la route de Pamiers, c'est-à-dire au niveau de la jonction entre la 64 et la départementale 820. Une voiture est à l'arrêt et c'est au kilomètre 282 de cet axe.
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1: Et je reviens donc sur cet événement dont les Landes qui nous emmènent sur l'autoroute A63 où un véhicule a été repéré en train de circuler à contresens. C'est aux alentours du kilomètre 94. Ça vous intéresse, vous qui circulez entre la sortie numéro 13, l'Itémix-sur-Yon des Landes et la sortie numéro 14, la sortie Cantis-Morsinx. Ce véhicule qui pourrait apparaître face à vous sur les mêmes voies que vous, donc vous restez extrêmement vigilant bien sûr si c'est votre trajet. J'aurai l'occasion d'y revenir avec d'autres précisions bien sûr dans les toutes prochaine minute. Il y a d'autres événements sur votre route. Alors, du côté de l'A63, du côté de Salles, hein, je vous parlais tout à l'heure d'un véhicule en feu en direction de l'Espagne. Ça a généré un petit ralentissement. J'apprends que c'est terminé maintenant. Une information qui vient de la direction des routes atlantiques, hein, qui gère cette partie nord de l'autoroute A63. Mais l'A63 traverse aussi la côte basque, beaucoup plus au sud, avec deux incidents. Direction l'Espagne, un poids lourd en panne au niveau de Biarritz, la sortie 4, au kilomètre 183. Et puis 11 km après Saint-Jour de Marennes, là c'est un peu plus haut dans les Landes, au kilomètre 149, il y a eh bien, peut-être des arbres sur les voies ou un arbre qui penche dangereusement vers les voies de circulation, qui menace donc de tomber. C'est au kilomètre 149. Éloignez-vous bien sûr de la bande d'arrêt d'urgence pour être en sécurité. La 64 maintenant toute proche avec une voiture en panne à direction Bayonne en venant de Toulouse. C'est 9 km après Montrégeau, la sortie 17 au kilomètre 184. Et là aussi, eh bien, sur cet axe, un arbre qui menace de tomber dans la voie d'entrée de l'aire de Comminges Sud. Cette aire qui se trouve 3 km après Montrégeau. C'est la sortie numéro 17 au kilomètre 194. Et une équipe est sur place pour tronçonner l'arbre et pour l'évacuer des voies dès que possible. Sur l'autoroute avant, trafic qui reste très compliqué entre Brive et Donzenac. Il y a plusieurs zones de travaux dans ce secteur sur lesquels on ne roule que sur une seule voie dans chaque sens de circulation. Vous restez vigilant, bien évidemment. Et puis, du côté de Bordeaux, au sud de Bordeaux, plus du tout de bouchons. Hein, ça roule sans problème à cette heure-ci et c'est tant mieux. Dans un instant, nous allons recevoir François Morel, acteur, humoriste. Il est également chanteur. Il vient de sortir un album inspiré des chansons françaises de la fin du 19e siècle. Il sera également en tournée dans toute la France cet été avec l'École des femmes de Molière. Nous allons en parler à ses côtés dans Sur la route avec. Et c'est juste après la musique de Mike Anthony.

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0: 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Il est au micro d'Yvan Mouton.
2: Bonjour François Morel.
3: Bonjour.
2: On est très content de vous recevoir parce qu'avec vous, il y a toujours des surprises. Une pièce de théâtre, un livre, un concert. Aujourd'hui, on va parler d'un album qui vient de sortir, qui s'intitule « Mon cœur est à la rue ». J'en passe 20 secondes pour qu'on voit un peu la tonalité.
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2: François Morel, on est sur de la chanson française fin du 19e siècle, 1880-1890, qui est un genre bien particulier, bien codifié.
3: Oui, en fait, d'abord, le disque est né d'un spectacle. C'est un spectacle qui nous a été commandé par le musée d'Orsay. Je crois qu'avec Antoine Salaire, avec qui on a vraiment fait le spectacle, on aime bien les contraintes et on aime bien commencer un spectacle en ne sachant pas forcément très bien où on va aller. Et en réécoutant Aristide Bruant, que je connaissais quand même, parce que je connaissais les interprétations de Patachou, de Renaud, de Mouloudji, etc. Je connaissais un peu son univers on est parti de ça, de gens qui étaient à la fois extrêmement subtils et extrêmement populaires. Donc c'était aussi un mélange, c'est-à-dire aller chercher des chansons qu'on ne connaissait pas forcément et des chansons qui ont été écrites à cette époque-là, et puis aussi faire un peu, s'amuser un peu avec les personnages de cette époque et créer aussi des chansons, les inventer.
2: Mais c'est ça qui est extraordinaire, c'est-à-dire qu'il y a effectivement des chansons d'époque et puis vous en avez créé des à la façon de l'époque.
3: Ouais, ouais.
2: Et on n'arrive pas à voir la différence.
3: Ah bah c'est bien.
2: C'est pas mal, non ?
3: Ouais, y a une chanson qui s'appelle Marie-Madeleine, exemple, et je me dis, c'est Lucrèce Sacella qui la chante, mais elle aurait pu être chantée, je pense, par Jeanne Avril ou par une artiste de cette époque-là.
2: La chanson dit, elle est pleine d'humour, Marie-Madeleine, en voilà une qui a de la veine.
3: Une qui a eu de la veine, c'est Marie-Madeleine.
2: D'être
3: tombé sur un gars comme Jésus.
2: Qui est un type qui est plein de vertus.
3: Ouais,
2: c'est ça qui est extraordinaire. Voilà, ça c'est l'humour de l'époque. Et puis on parle aussi des violences faites aux femmes, dès cette époque-là, bien sûr.
3: On parle de l'alcoolisme, on parle de la violence, et on parle de la violence faite aux femmes.
2: Alors je précise, on l'a précisé que cet album donc a été enregistré lors d'une série de concerts au musée d'Orsay à Paris. On va faire une pause, François Morel, et on va parler de vos autres projets. Il y a plein de choses à venir. Le type qui ne s'arrête jamais, en fait.
3: Voilà.
0: Merci à vous deux, on vous retrouve dans une bonne dizaine de minutes, et moi je vous retrouve sans tarder du côté de l'autoroute à 63.
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0: En effet, toujours ce véhicule qui est signalé en train de circuler à contresens sur cet axe. Alors, ça va vous concerner dans les Landes, ça va vous concerner vous qui remontez l'autoroute à 63 en direction de Bordeaux, tandis que ce véhicule, lui, descendrait l'autoroute face à vous sur les mêmes voies que vous. Donc attention vraiment à ce véhicule, possiblement à contresens. Ça vous intéresse dès que vous approcherez de la sortie numéro 13, la sortie Litémique sur Yon des Landes, la sortie 13, donc aux alentours du kilomètre 104 même de cet axe. Attention, restez extrêmement vigilants. Je vous encourage évidemment à vous arrêter bien en amont sur une aire de repos, une aire de service. Arrêtez-vous au plus tard sur l'aire de l'océan, mais l'idéal est de vous arrêter encore plus au sud, par exemple sur l'aire de la Benne Est, pour faire une pause que vous n'aviez peut-être pas prévue, mais là c'est une pause sécurité pour éviter de vous retrouver au niveau de ce véhicule à contresens. Et j'en prends connaissance à l'instant, ça y est, c'est terminé pour cet événement, c'est tant mieux, il n'y a plus rien à craindre. Et c'est très bien comme ça, on va retrouver la grande Sophie, tiens pour la peine, qui nous chante Martin dans un instant.
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1: À 14h31, il est temps de vous retrouver, de tout vous dire de vos conditions de circulation pour évoquer un nouvel incident qui nous emmène au nord de Toulouse sur les voies de l'autoroute A62. Attention, un chevreuil a été repéré en train de marcher tout près des voies. Il pourrait les traverser de part en part. C'est au kilomètre 205 qu'il a été vu, c'est-à-dire entre Montauban, la sortie 10, et Eurocentre, la sortie 10.1. Restez extrêmement attentifs, évidemment, si c'est votre trajet. Voilà pour cet incident, donc au nord de Toulouse. À Toulouse même, eh bien écoutez, il n'y a aucune difficulté notable. Et c'est très bien comme ça. Dans toute l'agglomération toulousaine, on roule sans être inquiété. Et c'est une très bonne chose. Alors, entre Toulouse et Bayonne, nous prenons l'autoroute A64, où il y a toujours cette voiture en difficulté. 9 km après Montréjou, la sortie 17, elle est arrêtée au kilomètre 184. Ne soyez pas surpris, bien sûr, si c'est votre trajet. Dans l'autre sens, sur la 64, il y a toujours cet arbre qui menace de tomber dans la bretelle d'entrée de l'aire de Comminges, qui se trouve au kilomètre 194, 3 km après Montréjou, la sortie numéro 17. Scénario identique du côté de la 63 ou dans les Landes en direction de l'Espagne, 11 km après Saint-Jean-de-Marenne, la sortie 9. Là aussi, un arbre a été repéré sur le bas-côté proche des voies et qui pourrait tomber sur les voies au kilomètre 149. Je vous appelle à lever le pied et puis à vous écarter quand même. Évitez peut-être la voie de droite, exceptionnellement. Rabattez-vous sur la voie du milieu ou bien la voie de gauche. Direction l'Espagne encore, plus au sud, il y a ce poids lourd en difficulté. Il est arrêté au niveau de Biarritz. C'est l'entrée numéro 4 au kilomètre 183 de l'autoroute. Et puis, dernier incident, ou presque, qui nous emmène à l'est de Brive. Sur la 89, c'est en direction de Lyon et de Clermont-Ferrand. Un poids lourd arrêté au niveau de la sortie 24. C'est la sortie du Céleste. Il est en panne au kilomètre 282. Et bien sûr, en dépanneur, on va arriver sur place. Et puis non loin de là, du côté de Brive, ça reste compliqué pour la circulation toujours, en raison de deux zones de travaux qui sont installées sur cet axe. Alors il y a une zone de travaux du côté du Sac et plus au nord aussi, à partir du Sac, il y a un autre chantier entre Ussac, la sortie numéro 49, et à la Sac, la sortie numéro 48. Dans les deux cas, il s'agit de basculements de circulation dans lesquels on ne roule que sur une voie au lieu de deux et dans chaque sens. Donc automatiquement, ça génère une difficulté. Des bouchons en l'occurrence présents depuis de nombreuses heures maintenant, depuis Brive jusqu'à Donzenac et dans les deux sens de circulation. Un nouvel incident qui nous emmène à Toulouse sur le périphérique au niveau de la jonction entre la 64 et le périphérique de Toulouse. C'est en direction de Bayonne pour quitter donc Toulouse. Une voiture est tombée en panne dans cette bretelle de bifurcation au kilomètre 287. Vous ne vous laissez pas surprendre. Vous restez vigilant, bien sûr, si c'est votre trajet et ça vous intéresse, vous qui arrivez du périphérique intérieur, donc, qui souhaitez prendre la direction de Tarbes et de Bayonne. Voilà, je vous ai tout dit, partout ailleurs, ça se passe très bien. Allez, comme promis, nous retrouvons notre invité. Il est metteur en scène, humoriste, chanteur, comédien. Il a plein de cordes à son arc. Il a surtout beaucoup de talent. C'est François Morel qui est aux côtés d'Yvan Mouton.
2: François Morel, vous n'arrêtez jamais. Vous avez tout le temps des projets cet été. Alors, vous allez répéter, si j'ai bien compris, au Théâtre National de Marseille, à la Criée. Et vous allez faire des représentations de l'École des femmes de Molière.
3: C'est bien ça ? À Grignan.
2: Oui. Voilà.
3: Avant une tournée qui va nous conduire aussi... Enfin, dans plein de villes de France, je crois qu'on commence à Versailles et on finit, je crois, la tournée à Marseille, à la Criée, oui.
2: Alors, cette adaptation, c'est Robert Renucci qui est à la manœuvre. Qu'est-ce que ça donne ?
3: Le parti pris, c'est de faire écouter ce texte qui est extrêmement contemporain, puisque ça parle d'un certain monsieur Arnolphe.
2: Que vous allez interpréter, bien entendu.
3: Qui est quand même un personnage extraordinaire, puisqu'il trouve dans une jeune fille de 4 ans, sur lequel il jette son dévolu pour l'enfermer dans un couvent et la sortir au moment où elle sera en âge de se marier. Donc je pense qu'il a des mauvaises visions de la femme et des rapports entre les hommes et les femmes.
2: On a l'impression que ça n'a pas changé, toujours.
3: En tout cas, avant de venir vous voir, là j'avais mes écouteurs sur les oreilles et j'écoutais Louis Jouvet. L'interprétation qu'il a fait pendant des dizaines d'années, il a joué ce rôle-là avec avec plusieurs Agnès, évidemment, et je l'écoutais dire ce texte-là, et c'est d'une force, d'une puissance et d'une beauté poétique incroyable.
2: En fait, vous êtes boulimique, vous aimez faire énormément de choses différentes avec beaucoup de gens.
3: J'avais besoin de travailler là. Je crois que j'avais besoin de travailler, ça me faisait du bien.
2: Alors on termine cette interview par les exercices imposés. Nos auditeurs sont des automobilistes, ils aiment bien savoir comment roulent nos invités. Je pense savoir que vous avez eu votre permis en 1978.
3: Sûrement.
2: À l'époque, que vous a dit votre inspecteur? J'ai été recherché.
3: Alors, mon inspecteur, je l'ai eu seulement la troisième fois. J'avais eu le code tout de suite, mais la conduite, j'avais plus de mal. Et quand il m'a donné quand même finalement mon permis, la troisième fois que je l'ai passé, il m'a dit, vous pourrez conduire. Enfin, vous pourrez conduire, non, vous ne conduirez pas, vous roulerez. Je me souviens d'une phrase de Juliette qui a dit « La vie est trop courte pour aller vite ».
2: Eh bien écoutez, je pense qu'on peut en terminer sur cette belle phrase de Juliette. François Morel, vous étiez donc notre invité pour cet album de chansons françaises fin du 19e siècle. « Mon cœur est à la rue », c'est le titre de cet album. Et plein d'activités à découvrir sur françoismorel.com. Merci beaucoup.
3: Merci à vous.
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0: Le talentueux Paul Young à l'instant sur le 107.7 à 14h40. Il n'y a plus de chute d'arbres à redouter sur la 63 en direction de l'Espagne. C'est fini. 11 km après Saint-Jean-de-Maraigne, la sortie numéro 9 ici. Bien comme ça, on va refaire un nouveau tour de toute façon de vos conditions de circulation. Après une autre musique qui arrive, celle de la Mano Negra dans un instant.
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1: Allez, à 3h moins le quart, c'est le moment de vous retrouver, de tout vous dire de vos conditions de circulation avec quelques événements, plus grand chose maintenant à signaler. Mais tout de même, restez vigilants, vous qui roulez au nord de Toulouse en raison de ce chevreuil qui a été aperçu tout près des voies de l'A62. Ça vous concerne plus précisément aux alentours du kilomètre 205, c'est-à-dire entre Montauban, la sortie numéro 10 et Eurocentre. La sortie numéro 10.1, l'animal qui a été repéré au kilomètre 205 de cette axe, hein. Ne soyez pas surpris, bien sûr, si c'est votre trajet. Voilà, rien d'autre à dire du côté de la 62 entre Bordeaux et Toulouse. Aucune autre difficulté particulière et c'est bien comme ça. Au sud-ouest de Toulouse, nous prenons l'autoroute A64 qui vous emmène jusqu'à Bayonne avec une voiture en panne arrêtée. 9 km après Montrégeau, la sortie numéro 17, c'est au kilomètre 184. A priori, il n'y a pas de gêne particulière. Petit retour sur la 62 pour vous dire que ça y est, c'est fini. Plus de chevreuil à redouter entre Montauban et Eurocentre, hein, je l'apprends à l'instant, donc c'est très bien comme ça. Retour sur la 64 ou dans l'autre sens de circulation direction Toulouse à présent, il y a toujours cet arbre qui menace de tomber dans la voie d'entrée de l'aire de Comminges, cet aire qui se trouve après Montrégeau, 3 km après cette sortie, 17 au kilomètre 194. Une équipe est toujours sur place en train de débiter l'arbre en tronçon pour l'évacuer des voies de circulation. Enfin, du côté de Biarritz, j'allais vous reparler d'un véhicule en panne. C'est fini. Sur la 63, plus au nord de cet axe. Se rappelle aussi en raison de travaux actuellement, de travaux de peinture précisément. Il y a deux entrées et deux sorties de la 63 qui sont fermées à la circulation dans les Landes et qui vont le rester jusqu'à 19h ce soir. Ce sont les sorties Lithémique-sur-Yon des Landes, sortie 13, et la Boère, sortie numéro 16 pour des travaux de peinture. Donc il y a évidemment d'autres entrées, d'autres sorties de l'autoroute à proximité. Donc de ces deux sorties 13 et 15 qui sont donc fermées jusqu'à 19h ce soir. Beaucoup de monde toujours pour traverser le nord de Brive par l'autoroute A20. Je vous rappelle que c'est la conséquence de ces deux zones de travaux qui sont en cours. C'est entre Brive et Donzenac que vous êtes très nombreux dans les deux sens parce qu'il y a deux zones de basculement de circulation. Une deuxième zone qui s'est rajoutée aujourd'hui qui va se prolonger jusqu'à jeudi 20h. Et ça coince vraiment, vraiment dans les deux sens de circulation. Prenez patience pour passer ce secteur difficile. C'est donc depuis Brive au sud jusqu'à Donzenac au nord en passant par le secteur du Sac. Et dans moins d'un quart d'heure, le retour de l'actualité, le flash de 15h et une nouvelle voix du 107.7 qui continuera la route à vos côtés. D'ici là, la musique, Elena, son dernier titre, Capuche, à retrouver juste après Never Shout Never aussi.

Elena sur le 107.7 à 14h53. Bien, j'allais vous reparler d'un nouvel obstacle qui se termine à l'instant. C'est plutôt une bonne chose. Il y a peu de choses d'ailleurs à signaler sur votre route. Le dernier incident, le dernier obstacle nous emmène au sud de Bordeaux sur la 62. Pour vous qui roulez vers Agen et Toulouse, 6 km après la jonction avec la 65 à Langon, il y a un cône de chantier sur la voie de droite au kilomètre 47. Vous ne passez plus que sur la voie de gauche. Et tout ira bien. Évidemment, le secteur va être sécurisé dans quelques instants. This is à retrouver dans 3 minutes après ce titre de Gabriel. Voici Dreams.

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2: Bonjour à tous, une nouvelle flottille pour Gaza interceptée par Israël. C'était ce matin au large de Chine. Interception cet après-midi, ce que condamne de son côté Ankara. Le ministère turc des Affaires étrangères parle même d'un acte de piraterie. Nouvelles entailles au cessez-le-feu entre Israël et le Liban, c'est au Proche-Orient. Dans un message sur les réseaux sociaux, Tsahal a appelé les habitants de trois villages du sud du Liban à fuir avant de nouveaux bombardements contre le Hezbollah, qui de son côté a revendiqué une nouvelle attaque contre un objectif militaire situé au nord d'Israël. En France, il y a comme du rififi dans le monde du cinéma français après la tribune anti-Vincent Bolloré parue la semaine dernière dans les colonnes du Monde, signée par plus de 600 personnalités du 7e art contre l'emprise grandissante de l'extrême droite dans le cinéma hexagonal. Puis la décision ce week-end du patron de Canal+, en réaction Maxime Saada, de boycotter à l'avenir ses personnalités dans des films. Le président du CNC s'exprime, il dit aujourd'hui regretter la décision de la chaîne cryptée qui, selon lui, pose question sur le plan de la liberté d'expression. La ville de Cannes rend hommage à Bébé. En plein festival, la ville a rebaptisé l'une de ses plages Brigitte Bardot, quelques mois après la disparition de cette icône du cinéma à l'âge de 91 ans. Pendant ce temps-là, deuxième semaine de compétition, ça commence sur la Croisette avec deux films aujourd'hui, L'inconnu du français Arthur Harari, avec entre autres Léa Seydoux, et Fjord du roumain Christian Mungiu, déjà lauréat d'une palme d'or. C'était il y a 19 ans. On en vient au sport avec les premiers échanges de balles de tennis à la porte d'Auteuil, avec le début du tournoi des qualifications de Roland-Garros. Au total, 128 joueurs et joueuses vont essayer d'arracher leur place dans le grand tableau. On le rappelle, ce tournoi commencera officiellement ce week-end. Et puis en cyclisme, c'est officiel. On apprend à l'instant que le Tour de France 2028, soit dans un peu plus de deux ans, partira de Reims dans la Marne. Un premier départ dans l'Hexagone après deux éditions marquées justement par des grands départs à l'étranger, Barcelone notamment cette année. 15h02, c'est la fin de ce flash. Belle route à tous à l'écoute du 107.7. Dans une heure pour l'info, vous retrouverez Charlotte Latour. Quant à vos conditions de circulation, on y revient juste après la météo.
3: Merci beaucoup Florian Bonnec, très bon après-midi à vous. L'après-midi et la journée de demain d'ailleurs d'un point de vue météo, avant de parler trafic, eh bien cette perturbation qui arrive de la Bretagne va s'insérer dans une grande moitié nord du pays, et ça va également impacter dans le début de la journée la région bordelaise, et ce jusque dans le Puy-de-Dôme, avec quelques pluies d'ailleurs en région bordelaise et en Dordogne, et un temps simplement gris plus près de la Corrèze et du Puy-de-Dôme. Ce qui est plus au sud, les départements pyrénéens, le ciel sera légèrement voilé, mais le soleil arrivera à dominer. Dans l'après-midi, le temps restera très gris dans le Puy-de-Dôme et dans le Massif central. Le retour timide du soleil à Bordeaux. Malheureusement, un ciel couvert qui arrive de l'Espagne plutôt dans le Béarn. Mais par contre, un beau temps qui persistera à Toulouse et dans le Pays Basque. Les températures demain après-midi avec 16 degrés à Aurillac, 19 degrés à Biarritz, 20 degrés à Bordeaux, 21 à Mont-de-Marsan, 22 à Tarbes et 23 degrés à Toulouse.
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3: Et la bonne nouvelle, c'est que cet après-midi est plutôt calme pour l'instant. Espérons que ça dure. On a quelques petits, un peu de ciel couvert et quelques toutes petites pluies en ce moment du côté d'Agen, mais ce n'est rien de bien méchant. Également quelques gouttes de pluie à Brive. Et justement, Brive, c'est le secteur qui nous intéresse tout particulièrement aujourd'hui, puisque la direction des routes Centre-Ouest effectue des travaux de rénovation d'un panneau à message lumineux sur l'autoroute A20. Conséquence, jusqu'à jeudi soir, la circulation elle s'effectue à double sens sur environ 1,5 km entre Alassac et Ussac, dans les sorties 48 et 49. C'est vous qui roulez en direction de Toulouse qui êtes basculé sur l'autre, dans l'autre sens de la circulation, donc respectez bien les limitations de vitesse et la signalisation mise en place à l'approche de cette zone de chantier. On le sait, vous le savez, il y a un bouchon qui dure maintenant depuis des heures dans ce secteur-là, donc la circulation se retrouve assez perturbé par ces interventions. Et puis dans le même secteur, justement, à côté, eh bien, la direction des routes Centre-Ouest effectue des travaux de sécurisation d'un ouvrage endommagé par les intempéries. Donc vous ne pouvez pas, depuis la 20, direction Toulouse, vous engagez sur l'A89 direction Bordeaux. Et ça, jusqu'au moins le début de l'été. Donc vous pouvez sortir à Objat, sortie 50, et emprunter le réseau secondaire pour rejoindre l'A89 à Brive-Ouest. Voilà l'information complémentaire pour avoir toutes les infos dans ce secteur. Je parlais également d'Agen tout à l'heure. Eh bien, on va aller entre Bordeaux et Agen sur la 62 en direction d'Agen et de Toulouse pour vous dire qu'un obstacle aurait été aperçu, un cône de chantier sur la voie de droite, 6 km après la bifurcation à 62 à 65, km 47. Ce cône se trouverait sur la voie de droite. Et puis enfin, partons cette fois-ci eh bien, à l'approche de Tarbes, entre Tarbes et Toulouse, en tout cas sur la 64 direction Toulouse. Une petite arbre s'est affaissé légèrement au niveau de la bretelle d'entrée pour accéder à l'aire de service de Comminges Sud au kilomètre 194, juste après Montrégeau et la sortie numéro 17. Donc soyez vigilants quand vous prenez cette bretelle de bifurcation vers l'aire de service.
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1: De retour avec vous à 15h16 pour revenir sur vos conditions de circulation qui ont un petit peu évolué. Vous l'avez entendu en géolocalisation, mais finalement, eh bien, la plupart des infos que je vous ai données en géolocalisation sont déjà terminées. C'est une excellente nouvelle. Ce qui reste par contre dans la queue, c'est cette voiture en panne à Saint-Jean-de-Luz, dans le Pays Basque, dans le secteur donc du sud-sud-ouest, entre Saint-Sébastien en Espagne et Bordeaux, dans le sens de la remontée vers le nord et vers la Gironde. Une voiture est en panne dans la bretelle de sortie numéro 2, kilomètre 197, c'est Saint-Jean-de-Luz-Sud. Je prends désormais la direction de Toulouse pour la bifurcation entre la 68, l'axe Toulouse-Albi, et le périphérique en sens extérieur vers Bordeaux. On est vraiment sur les tout derniers kilomètres, enfin les dernières centaines de mètres même de la 68 avant de faire cette bifurcation. Un obstacle, un morceau de pneu aurait été aperçu dans cette bretelle de bifurcation. Et puis, ce qui reste dans l'actualité, bien évidemment, et ce qui le restera tant que ces bouchons seront d'actualité, c'est le trafic perturbé à Brive, avec cette direction des routes du centre-ouest qui effectue des travaux de rénovation d'un pont, d'un panneau à message lumineux, pardon, sur l'autoroute A20. Conséquence, jusqu'à jeudi soir, la circulation s'effectue à double sens sur un petit kilomètre et demi entre Alassac et Ussac, entre les sorties 48 et 49. C'est vous qui roulez en direction de Toulouse qui êtes basculé dans l'autre sens de circulation. Respectez bien donc les limitations de vitesse et la signalisation mise en place à l'approche de cette zone de chantier. Le bouchon, malheureusement, reste bien là, et ce, dans les deux sens de circulation d'ailleurs. Et voici un tube, que dis-je, un titre référence de Diana Ross, c'est Upside Down tout de suite.

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1: Et oui, des travaux vont avoir lieu dans la soirée, notamment sur l'autoroute A63 dans la région de Bayonne, de 21h à 6h du matin au plus tard. L'autoroute A63 sera fermée en direction de Saint-Sébastien entre Ondres et Bayonne-Nord, sortie 7 à 6 pour effectuer divers travaux. D'autres sont en prévu à Toulouse, cette fois à partir de 21h jusqu'à 6h du matin également au plus tard. Le périphérique intérieur direction Blagnac et Tarbes sera fermé entre le Palaïs, sortie 19, et Rangueil numéro 23 pour réaliser des travaux qui sont au-delà du réseau Vinci Autoroute.
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1: Et comme j'ai manqué à mon obligation avant l'info en plus, je vous rappelle que le trafic est plutôt fluide sur les axes autoroutiers de l'ouest, du sud-ouest du pays. Quelques rares informations, je vous en reparle promis à 15h30. En attendant, voici le duo Zaoui et Stéphane. Et puis ensuite, nous retrouverons Angie Stone avec Life Story.

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1: Très bonne journée à toutes et à tous sur l'antenne du 107.7. Je suis ravi de vous retrouver pour un nouveau point trafic avec quelques actualités et notamment d'ailleurs sur l'axe entre Bordeaux et Saint-Sébastien en Espagne, la 63. Des travaux sont en cours pour commencer. Vous êtes dans les secteurs des Landes, dans le secteur des Landes, dans ce département, les sorties et entrées numéro 13 et 16, l'Esperon et Labouère, les sorties 13 et 16 donc sont fermées de manière successive pour des travaux de peinture qui sont réalisés donc sur le réseau Atland. Soyez attentifs à cela et adaptez-vous bien évidemment, prenez les échangeurs suivants. Ce sont des travaux qui auront lieu d'ailleurs jusqu'à 19h environ. Sur la 63, mais dans le Pays Basque, cette fois en direction de Bordeaux, dans la bretelle de sortie 2 pour Saint-Jean-de-Luz, se trouve une voiture en panne. Et c'est tout qu'il faut retenir pour le moment. Donc tout se cantonne à la 63, sauf cet obstacle, ces morceaux de pneus qui ont été aperçus entre Brive et Montauban sur l'autoroute A20 en direction de Montauban, après la sortie 55 pour Souillac, 18 km après, au kilomètre 323. C'est là que les morceaux de pneus ont été aperçus. Eric, le patrouilleur, se rend sur place.
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1: Et dans un instant, votre rendez-vous décarbonons la route. Gros plan aujourd'hui sur le Salon National de l'Automobile Électrique, un événement qui fera étape à Nice, à Angers, à Toulouse, Paris, dans un contexte marqué par la hausse des prix du carburant. Les détails juste après Calogero.

0: C'était Calogero avec le titre Danser encore. Je rappelle, je vous l'ai dit en géolocalisation, mais un accident s'est produit il y a quelques minutes à l'approche de Toulouse sur la 62, l'axe Bordeaux-Toulouse. À hauteur de Saint-Jory et de l'échangeur numéro 11, une voiture a subi une perte de contrôle et est accidentée sur la voie de gauche. Vous n'avez donc à voir que les deux voies les plus à droite pour circuler. Forcément, un léger ralentissement s'est formé au niveau de cet accident. Je vous en reparle dans 10 minutes. Et voici votre rendez-vous décarbonant la route. Alors que le marché automobile ralentit, les véhicules électriques poursuivent leur progression. Le Salon National de l'Automobile électrique s'inscrit dans cette dynamique. Yann Azran, son directeur, est au micro de Virginie Decorte.
1: Bonjour Yann Azran.
2: Bonjour.
1: Remplir son réservoir pèse de plus en plus lourd dans le budget des conducteurs, en particulier pour ceux qui roulent beaucoup. Alors dans ce contexte, la question des alternatives se pose clairement, et notamment celle du véhicule électrique. La 7e édition de votre salon arrive donc à point nommé.
2: Bah oui, oui. Alors c'est même plus une alternative. L'électrique, ça représente 25% des véhicules neufs, donc on parle quand même d'une motorisation qui a su séduire ces quelques dernières années, ces 5-6 dernières années, et qui effectivement dans la conjoncture actuelle, prend encore plus de place dans les réflexions de changement de véhicule. Et c'est pour ça qu'on est là, pour proposer au grand public de découvrir et de tester les nouveaux modèles de véhicules 100% électriques.
1: Ce qui fait la différence, justement, c'est souvent l'essai. Est-ce que le salon permet vraiment de tester les véhicules dans des conditions concrètes et optimales ?
2: Oui, et c'est pour ça qu'on a créé tout cet événement qui, finalement, a le nom d'un salon, mais qui vraiment est un genre de parc d'essai géant avec des dizaines de marques à tester, à découvrir. Et donc les gens vont tester, ils ont des créneaux de 30 minutes pour tester les véhicules qui les intéressent. Et ils peuvent réserver en amont, via la plateforme en ligne sur le site automobileélectrique.com, leur créneau d'essai pour vraiment être sûr de pouvoir tester les véhicules qui les intéressent.
1: Alors précisons, Yann Azran, que ce salon est gratuit. Combien de marques et de modèles sont présentés? Et puis quelles sont les grandes tendances que l'on retrouve cette année?
2: Alors, en nombre de marques et modèles, on a, vu qu'on est présent dans 4 villes de France cette année, on a des dizaines de marques et de modèles selon les villes, mais ce qu'on garde en tête, c'est que vraiment on a une panoplie assez large qui va vraiment du véhicule entrée de gamme au haut de gamme, voire au très haut de gamme. On a même une présence de Porsche cette année, donc c'est vraiment une représentation très large du scope des véhicules existants, avec des budgets qui peuvent commencer même sous la barre des 20 000 euros.
1: Et par rapport au contexte actuel, vous sentez un engouement grandissant?
2: Tout le monde se rend bien compte qu'on ne peut pas dépendre ad vitam aeternam des différentes situations géopolitiques, et que quand on paye son litre d'essence 2 euros à la pompe, c'est quand même énorme. En fait, sur un véhicule électrique, on a tellement peu d'entretien et le coût de carburant est tellement réduit par rapport à un véhicule essence que le coût de possession est réellement moindre. Donc en fait, on parle d'économie et pas à long terme, à très court terme.
1: Merci beaucoup Yann Azran pour plus d'informations et puis pour réserver. Vous pouvez nous rappeler le site internet?
2: Ouais, c'est www.automobile-électrique.com.
1: Merci encore.
2: Merci.
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0: Et la suite sera en musique jusqu'à 15h45. Très bel après-midi à tous. Voici Angèle et Justice avant de retrouver Benny Blanco et Calvin Harris dans des styles assez similaires finalement en producteur, des producteurs électro et des artistes de la pop internationale.
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1: Retour à l'actualité trafic à 15h45, marqué par un accident et globalement de bonnes conditions de circulation, rassurez-vous. Un accident donc s'est produit à une dizaine de kilomètres de Toulouse. Vous êtes sur l'axe Bordeaux-Toulouse, la 62 en direction de Toulouse justement. Eh bien, une voiture a fait une sortie de route et a percuté le terre-plein central et est accidentée sur la voie de gauche. Là, le secteur est balisé grâce aux cônes de chantier disposés par les pompiers. Deux véhicules de pompiers sont arrivés sur place, deux motos de police. Et pour l'instant, on attend l'arrivée du patrouilleur et du dépanneur dans un deuxième temps. Ce qu'il faut retenir, c'est qu'il ne faut pas céder à la curiosité quand vous approchez à ce secteur. C'était donc juste avant Saint-Jory, hein, je le disais, et l'échangeur numéro 11. On est vraiment quasiment à hauteur de la bretelle de sortie pour quitter l'autoroute, hein, via l'entrée, la sortie numéro 11, qui est la dernière sortie de cette A62 avant Toulouse. Pour l'instant, donc, le patrouilleur n'est pas encore arrivé. Restez sur les voies de droite tranquillement, sans céder à la curiosité, et tout se passera bien. De toute façon, la vitesse, elle est abaissée au niveau de ce kilomètre 217 pour la simple et bonne raison que, bien, avec la densité des véhicules qui se rapprochent de la ville rose, c'est vrai qu'on a une petite densité et donc un petit ralentissement de quelques centaines de mètres seulement au niveau de cet accident, de cette collision. Direction désormais l'autoroute de transeuropéenne, l'autoroute entre Bordeaux et Lyon, entre le secteur de Mansac-Terrasson, dans la bretelle de sortie 18, se trouve une voiture en panne. Et puis bien, tant que je ne suis pas très loin de Brive, j'y ai resté pour conclure. Je rappelle que dans la région donc briviste, la direction des routes centre-ouest effectue des travaux de rénovation d'un panneau à message lumineux sur l'autoroute A20. Conséquence, jusqu'à jeudi soir, la circulation s'effectue à double sens sur environ 1,5 km entre Alassac et Uxac, sortie 48 et 49. C'est vous qui roulez en direction de Toulouse qui êtes basculé dans l'autre sens de circulation, donc respectez bien les limitations de vitesse et la signalisation mise en place à l'approche de cette zone de chantier. On a un bouchon dans les deux sens de circulation, mais comme les données fluctuent beaucoup, difficile de vous donner un temps de traversée cohérent, donc traverser la zone avec sérieux, concentration et avec patience. Les Fine Young Cannibals prennent le relais avec She Drives Me Crazy.

Marguerite, c'est une artiste révélée par la Star Academy en 2024. Et donc ce titre, La Bosse, qui l'a fait exploser encore un peu plus sur le devant de la scène. Je vous propose de retrouver Zaz et Georgia Smith jusqu'à 16h. L'actualité principale reste cet accident impliquant un fourgon et une voiture à quelques kilomètres de Toulouse, au bout de la 62, provenance Bordeaux, direction Toulouse, au kilomètre 217, à hauteur de Saint-Jory et de la sortie numéro 11. La voie de gauche est toujours neutralisée.

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2: L'ONU exige qu'Israël empêche un génocide à Gaza et demande à l'État hébreu de prendre toutes les mesures possibles en ce sens. Dans un nouveau rapport, les Nations Unies dénoncent des signes de nettoyage ethnique à la fois à Gaza et en Cisjordanie. Le MV Ondius est arrivé à Rotterdam, aux Pays-Bas. Le paquebot de croisière sous le feu des projecteurs pour avoir été un foyer d'antivirus va maintenant être nettoyé et désinfecté. À son bord, 27 membres d'équipage et personnel médical vont être pris en charge selon un protocole strict et placés en quarantaine. Gérald Darmanin est à Alger. Le ministre de la Justice effectue une visite de 24 heures pour tenter de renouer le dialogue et relancer la coopération judiciaire. Parmi les différends qui opposaient la France et l'Algérie depuis 2024, plusieurs sujets, les expulsions d'Algériens en situation irrégulière, la reconnaissance par la France de la souveraineté marocaine sur le Sahara occidental ou encore les arrestations de l'écrivain Boualem Sansal libéré depuis et du journaliste français Christophe Glaise. Ce dernier, arrêté lors d'un reportage au sein d'une équipe de foot algérienne, est toujours emprisonné, condamné à 7 ans de prison il y a bientôt un an. Le parquet de Nanterre rouvre une enquête visant Patrick Bruel après le classement sans suite d'une plainte pour viol en novembre 2022. Cette plainte avait été déposée en 2021 pour des faits remontant à 2015. Le chanteur fait l'objet désormais de 3 enquêtes en France et 1 en Belgique pour violences sexuelles. Patrick Bruel affirme ne jamais avoir outrepassé un refus. Enfin, l'organisation du Tour de France a dévoilé la ville d'où partiront les coureurs pour l'édition 2028. C'est Reims. La ville champenoise avait déjà accueilli le départ de la course en 1956. En attendant 2028, le Tour partira cet été de Barcelone et puis d'Édimbourg en 2027. 16h02, prochain rendez-vous avec l'actualité tout à l'heure à 17h. On va maintenant faire un nouveau point sur vos conditions de circulation. Elles arrivent dans un instant, après la météo.
0: Merci beaucoup Charlotte, rendez-vous dans 1 heure en attendant la météo avec une journée de demain où une perturbation qui arrive de la Bretagne va s'installer dans les 2/3 du pays dans la matinée et ça va prendre le cas notamment de la région bordelaise jusque dans le Puy-de-Dôme avec également la Dordogne et quelques pluies sont attendues, ce sera plus ensoleillé dans les départements pyrénéens. Dans l'après-midi, eh bien la perturbation elle remonte un petit peu vers le nord et donc vous serez assez tranquille dans la moitié sud, mais les nuages bas persisteront à Aurillac, à Clermont-Ferrand, à Brive, également à Tulle et peut-être même d'ailleurs jusqu'à Bordeaux et quelques passages couverts également dans le Béarn. Sinon, il fera beau. Les températures demain avec 16 degrés à Aurillac, 17 degrés à Brive, 19 degrés à Biarritz, 20 degrés à Bordeaux, 21 à Mont-de-Marsan, 22 à Tarbes et 23 à Toulouse.
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0: À 16h03, il reste une information qui sort un petit peu du lot, non loin de Toulouse, mais sinon c'est plutôt calme, hein. Notez-le, c'est le plus important. Un accident s'est produit entre un fourgon et une voiture à hauteur de Saint-Jory, sortie numéro 11 de l'A62, l'axe Bordeaux-Toulouse. Saint-Jory, c'est au kilomètre 217 et on est vraiment juste avant la bretelle de sortie. Ça se compte dans une dizaine de mètres à parcourir avant d'accéder à la bretelle de sortie, donc... Prenez bien en considération la localisation précise de cet accident. Les pompiers sont sur place, le dépanneur, les forces de l'ordre également. Les véhicules sont en train d'être évacués, je le vois à la caméra. La voiture est en train d'être mise sur la remorque du dépanneur. C'est un bon signal quant à la fin de cet accident. Fort logiquement, un petit bouchon s'est formé sur un petit kilomètre qui vous ralentira moins de 5 minutes. C'est ce qu'il faut retenir. Mais le petit coup de frein, il ne faut pas le mésestimer. Il faut s'adapter à ces conditions trafic. Dans le reste de l'actualité, entre Bordeaux et Lyon, vous avez la 89. D'abord à Mansac-Terrasson, la sortie numéro 18, juste avant Brive. Un véhicule est en panne dans la bretelle de sortie. Et plus loin, près d'Ussel, après Tulle, et vous allez en direction de Bordeaux cette fois, kilomètre 257, hein, 11 km après Ussel-Ouest et la sortie 23, un obstacle a été aperçu sur les voies de circulation ou à proximité. Sinon, eh bien, la dernière chose à évoquer dans ce point, me fait retrouver dans les Landes, sur la 63, l'axe entre Bordeaux et Saint-Sébastien en Espagne. Les entrées et sorties l'Esperon et la Bouère, sorties 13 et 17, sont successivement fermées jusqu'à 19h.
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0: La femme chocolat en compagnie d'Olivia Ruiz pour démarrer cette nouvelle heure en cet après-midi plutôt calme quand même sur les routes. Il faut revenir sur l'accident qui se termine donc à non loin de Toulouse, mais on aura le temps d'y revenir après Kinvey. Cool and the Gang pour le mythique Straight Ahead. Allez, très bonne route à tous.
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0: 16h et bientôt 15 minutes. Et quelle compagnie, quelle meilleure compagnie que celle des Kool & The Gang. C'était Straight Ahead à l'instant. On revient au trafic dans 30 secondes.
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0: Retour au trafic à 16h15 et bien une bonne nouvelle pour commencer. L'accident que je vous j'évoquais avec vous depuis tout à l'heure est terminé à l'approche de Toulouse. Il n'y a plus d'évacuation en cours au niveau de cet accident, kilomètre 217 hein, sur le secteur de Saint-Jory et de la sortie numéro 11. Vous allez quand même apercevoir quelques cônes de chantier sur le terre-plein central parce qu'il va falloir réparer les glissières de sécurité endommagées des suites de cet accident. Mais la bonne nouvelle, c'est que tout ça, c'est désormais de l'histoire ancienne et donc le léger bouchon que j'évoquais avec vous, bien entendu, n'existe plus désormais. Par contre, sur la 62 toujours, l'axe Toulouse-Bordeaux et en direction de Bordeaux, cette fois un véhicule est actuellement en feu sur la voie de droite et la bande d'arrêt, enfin sur la bande d'arrêt d'urgence, mais cela a un impact sur les deux voies. Nous sommes donc au kilomètre 43, 12 km après l'aréole et la sortie numéro 4, et donc un véhicule brûle en ce moment même. Les forces de l'ordre sont appelées, vont arriver sur place, ainsi bien évidemment que les pompiers qui auront pour mission d'éteindre dans les plus brefs délais l'embrasement de ce véhicule. Le patrouilleur également se rend sur place. Je compte sur vous pour bien vous décaler, sachant qu'avec le risque de fumée, votre vision sera altérée également au niveau de ce kilomètre 43 et de cette A62. Dans le reste de l'actualité, que reste-t-il? Eh bien, un véhicule est en panne sur le périphérique toulousain. J'y reviens un instant parce que c'est une nouvelle info dans l'embretelle. Pour accéder au périphérique en sens extérieur vers Bordeaux, dans l'entrée 17 pour Lasbordes, un poids lourd est en panne dans cette bretelle d'entrée. Et puis enfin, partons à Bayonne pour vous dire que sur la 63, l'axe Bordeaux-Saint-Sébastien en Espagne, vous allez en direction de Bordeaux dans la bretelle de sortie 5 pour Bayonne Sud. Aussi, un véhicule est en panne. Et voici Tracy Chapman, tout de suite avec Sing For You. On aura Pablo Pascal Obispo tout à l'heure au programme.

0: La douceur de Tracy Chapman pour le titre Sing For You à 16h21. On a toujours ce véhicule en feu donc sur la 62 entre Bordeaux et Toulouse après Saint-Jory et la sortie numéro 4. C'est l'information prioritaire du trafic à 7h.
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0: Et ce soir, deux infos qui concernent Toulouse. À l'est de la ville d'abord, à partir de 20h jusqu'à 7h du matin au plus tard, la 680 sera entièrement fermée dans les deux sens de circulation pour des travaux d'élargissement. Et puis à Toulouse, cette fois, le périphérique intérieur direction Blagnac et Tarbes sera fermé entre le Palais et Rangueil, sortie 19 à 23, pour réaliser des travaux qui sont au-delà du réseau Massy Autoroute.
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0: Et comme promis, Pascal Obispo prend le relais avec Icar avant de retrouver l'Australienne Kylie Minogue pour le titre Can't Get You Out of My Head au tout début des années 2000.

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1: Et à 16h31, retour à Actualité Trafic dans le sud-ouest du pays. Et pour l'instant, c'est plutôt calme, mais eh bien, on a quand même deux informations qui rendent le trafic un petit peu moins bon sur ces autoroutes du sud-ouest. Et on va commencer par ce véhicule en feu qui est actuellement en train de brûler entre Bordeaux et Agen sur l'autoroute A62. Alors, c'est au kilomètre 43, 12 km après l'aréole et la sortie numéro 4. Kilomètre 43, donc, en direction de Bordeaux. Ce véhicule, donc, voit l'incendie être éteint. C'est officiel, ça vient de tomber à l'instant. Les forces de l'ordre sont déjà arrivées sur place, les secours également. Et en fait, on n'était pas sur un embrasement très important. On était plus sur de la fumée qui sortait du véhicule avec un risque d'incendie. Le tout début de l'incendie s'est même lancé, mais avec l'arrivée donc du personnel de l'autoroute, la cause a été assez entendue quant à cet incendie. Et c'est une excellente nouvelle, bien sûr. Ce qui fait qu'il n'y a pas de débris sur les voies de circulation, que la voie droite est neutralisée pour le moment, et c'est tout à fait normal. Il faut un périmètre de sécurité autour du véhicule. Mais au kilomètre 43, une fois que le dépanneur sera intervenu et qu'il n'y aura plus aucun risque d'incendie, eh bien, ce véhicule pourra être éteint et ce sera ensuite de l'histoire ancienne. Je pars désormais à Saint-Jory, une nouvelle fois, à quelques kilomètres de Toulouse, toujours sur la 62 et en direction de Toulouse. Vous le saviez, il y avait tout à l'heure, juste avant la bretelle de sortie numéro 11, un incendie. Eh bien, dans la bretelle de sortie de cet échangeur numéro 11, juste avant d'arriver après le péage, avant d'arriver au rond-point qui vous permet définitivement de quitter l'autoroute, eh bien, un poids lourd et une voiture sont rentrés en collision. Un patrouilleur est sur place. Et la circulation s'opère toujours. Hein. Il faut juste se décaler un petit peu après le péage pour, sur l'unique voie, rejoindre ensuite le rond-point et quitter définitivement l'axe autoroutier. Je vais désormais aller à Toulouse, définitivement, même pour vous dire que dans la bretelle d'entrée 17 de l'Asbord, du périphérique extérieur, hein, pour le rejoindre en direction de Bordeaux, un poids lourd est en panne dans cette bretelle d'entrée. Et puis à Brive, pour conclure, il faut quand même revenir sur cette actualité et ces travaux qui sont en cours. La direction des routes du centre-ouest effectue des travaux de rénovation d'un panneau à message lumineux au-dessus de l'autoroute. Et donc cela amène jusqu'à jeudi soir le fait que la circulation s'effectue à double sens sur environ 1,5 km entre Alassac et Ussac, les sorties 48 et 49. C'est vous qui roulait en direction de Toulouse, qui a basculé dans l'autre sens de circulation. Donc respectez bien les limitations de vitesse et la signalisation mise en place à l'approche de cette zone de chantier. Un long bouchon, malheureusement, est toujours en cours dans ce secteur.
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1: Et dans un instant, la place aux coulisses de la route sur le 107.7 avec votre question d'autoroute, juste après Christophe Maé. Et pas avec sa nouveauté La Lune, mais avec son tube Belle Demoiselle.

0: C'était Christophe Maé avec le titre Belle Demoiselle, 16h37. On retrouve l'actualité trafic à 16h45 avec un accident dans une bretelle de sortie et un véhicule en feu. On a quand même évité le pire, hein, vous l'avez entendu, avec le tout début d'incendie qui a été éteint, le petit panache de fumée au-dessus du moteur du véhicule a donné l'alerte et bien les interventions ont fait qu'il n'y a pas eu d'embrasement particulier autour de ce véhicule en feu, tant mieux.
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0: Il est 16h38, tout de suite comme prévu, votre question d'autoroute avec la rédaction du 177.
2: Quelles sont les particularités de la peinture blanche de l'autoroute? Ce que l'on appelle le marquage au sol a une grande utilité. Le rappel de Justine Marty de Vinci Autoroute sur cette signalisation dite horizontale.
3: Le premier objectif en fait de la peinture, c'est de partager l'espace. Ça sert à la délimitation des voies entre chaque couloir de circulation. Ça sert aussi à exprimer le code de la route.
2: Côté composition, une chose est sûre, vous ne trouverez pas cette peinture au magasin de bricolage.
3: Elle est réglementée. Dans un souci de respect de l'environnement, c'est des peintures qui sont appliquées à base d'eau. C'est-à-dire que c'est des peintures qui sont sans solvant et qui sont à base d'émulsion acrylique. Une peinture qui contient des billes de verre et c'est ces billes de verre-là qui permettent au marquage d'être rétro-réfléchissant. C'est-à-dire que de nuit, grâce au feu de croisement des véhicules, on va avoir un effet de renvoi de la lumière et c'est ce qui permettra au marquage d'être visible sur la chaussée en tout point.
2: Les services de l'autoroute surveillent son état pour une lisibilité optimale et venir remettre une couche si besoin.
3: Il y a des mesures de rétro-réflexion qui sont effectuées grâce à de l'écodine. C'est un système qui va mesurer justement la rétro-réflexion des bandes. Et en fonction d'un seuil qu'on détermine, on va programmer des campagnes de peinture qui permettront

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1: Bientôt 17h et bientôt l'heure de pointe également sur les axes de l'ouest du pays, sud-ouest bien évidemment. À 7h, il n'y a pas de bouchon en particulier aux alentours des, aux abords des grandes agglomérations, et exception faite bien sûr de Brive, on y reviendra dans un deuxième temps d'abord. Eh bien, on a toujours cette intervention en cours, ces deux interventions en cours. D'abord, entre Bordeaux et Agen, sur la 62, direction Agen, et ben non, ça y est, c'est terminé, excellente nouvelle. Je viens de l'apprendre à l'instant, le personnel ayant quitté la route et l'incendie du véhicule étant maîtrisé, eh bien il n'y a désormais plus d'informations à développer, tant mieux. Direction donc désormais Saint-Jory, hein, entre Bayonne et, enfin entre Bordeaux et Toulouse, toujours sur la 62 en direction de Toulouse, dans la bretelle de sortie numéro 11, on a un poids lourd et une voiture accidentée après le péage. Notre sortie d'ailleurs dans cette bretelle de 11 sera forcément un petit peu perturbée, il y a un petit bouchon qui s'est formé à partir de la plateforme de péage jusqu'au rond-point, jusqu'au lieu de l'accident. C'est tout à fait logique, donc bon courage à vous dans cette difficulté de ce milieu d'après-midi. La 64 désormais entre Bayonne et Toulouse, pour vous dire d'abord que ça vient de tomber, un chevreuil mort a été aperçu sur les voies au kilomètre 47, 15 km après Peyrorade et la sortie numéro 6. Plus près de Toulouse, en direction cette fois de Bayonne, au péage de Muret, une voiture est en panne, c'est juste après Toulouse, et que c'est tout ce qu'il faut retenir. Il reste simplement eh bien, un véhicule en panne dans la bretelle d'entrée 17 de Lasbordes, sur le périphérique toulousain, en direction donc de Bordeaux, hein, du périphérique extérieur. Dans cette bretelle d'entrée 17 de Lasbordes se trouve un poids lourd en panne. Voilà toutes les informations donc à connaître pour le moment. Je rappelle simplement qu'à Brive, vous êtes peut-être dans la difficulté en ce moment, c'est lié à des travaux. On va donc aller tout simplement dans le secteur de Brive pour revenir donc sur ces difficultés. Il y a des travaux qui sont menés sur un panneau à message lumineux sur l'A20, donc mené par la direction des routes centre-ouest. Jusqu'à jeudi soir, la circulation s'effectue à double sens sur environ 1,5 km entre Alassac et Ussac, sortie 48 et 49. Et c'est vous qui roulez en direction de Toulouse qui êtes basculé dans l'autre sens de circulation. Respectez bien les limitations de vitesse et la signalisation mise en place à l'approche de cette zone de chantier.

C'était Major Lazer avec DJ Snake pour le titre Lean On. Et c'est Johnny qui prend la suite et qui conclut cette heure même avec toute la musique que j'aime. On aura le temps de revenir ensuite sur l'actualité et sur deux accidents qui restent encore dans l'actualité trafic pour le moment. Sinon, c'est plutôt tranquille.

0: toute la musique que j'aime avec Johnny Hallyday. Il est 17h, place aux infos.
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2: Le parquet de Nanterre rouvre une enquête visant Patrick Bruel après le classement sans suite d'une plainte pour viol en novembre 2022. Cette plainte avait été déposée pour des faits remontant à 2015. Le chanteur fait donc désormais l'objet de 3 enquêtes en France et une en Belgique pour violences sexuelles. Patrick Bruel affirme ne jamais avoir outrepassé un refus, dit-il. Gérald Darmanin est à Alger. Le ministre de la Justice effectue une visite express de 24 heures pour tenter de renouer le dialogue et relancer la coopération judiciaire. Parmi les différends qui opposaient la France et l'Algérie depuis 2024, les expulsions d'Algériens en situation irrégulière, la reconnaissance par la France de la souveraineté marocaine sur le Sahara occidental ou encore les arrestations de l'écrivain Boualem Sansal et du journaliste français Christophe Glaise. Ce dernier, arrêté lors d'un reportage au sein d'une équipe de foot algérienne, est toujours emprisonné. Il a été condamné il y a bientôt 1 an à 7 ans de prison. Les ministres des Finances du G7 ont rendez-vous à Paris. Aujourd'hui, ils sont réunis pour 2 jours afin de tenter de rapprocher leurs positions face aux répercussions économiques du conflit au Moyen-Orient et s'affranchir également de la dépendance aux minerais chinois. L'ONU exige qu'Israël empêche un génocide à Gaza et demande à l'État hébreu de prendre toutes les mesures possibles en ce sens dans un nouveau rapport. Les Nations Unies dénoncent des signes de nettoyage ethnique à la fois à Gaza et en Cisjordanie. Enfin, Ousmane Dembélé absent des terrains pour quelques jours, touché au mollet droit hier soir dans le match face au Paris FC victorieux 2-1. Le ballon d'or et attaquant du PSG restera en soins les prochains jours, annonce le club, et ce à 12 jours de la finale de la Ligue des Champions contre Arsenal. 17h et tout juste 2 minutes, prochain rendez-vous avec l'actu tout à l'heure à 18h. On fait maintenant un nouveau point sur vos conditions de circulation. Elles arrivent dans un petit instant, après quelques mots de météo.
0: Merci beaucoup Charlotte. À dans une heure, la météo de demain avec cette précipitation qui arrive de la Bretagne et qui va concerner les 2/3 du pays dans la matinée. Bordeaux et le Puy-de-Dôme ne font pas exception, la Dordogne, etc. Et notamment la région briviste. Plus au sud, par contre, dans les départements pyrénéens, il fera beau. Dans l'après-midi, eh bien, c'est à peu près la même chose, sauf que cette précipitation remonte et s'insère uniquement dans la moitié nord du pays. Donc, à Bordeaux, il fera beau, dans les Landes et dans le Pays Basque également, dans la région toulousaine également. Mais par contre, un ciel sera couvert dans le Béarn et, eh bien, dans le Massif central. Température entre 16 et 23 demain, 16 à Aurillac, 17 degrés à Brive, 19 à Biarritz, 20 à Bordeaux, 21 à Mont-de-Marsan, 22 à Tarbes et 23 degrés à Toulouse.
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0: Le 17-20 commence votre rendez-vous de la fin d'après-midi qui vous accompagne après le travail pour rentrer au domicile. La musique sera très bonne avec Bernard Lavilliers, Jimmy Cliff, avec Benjamin Biolay ou encore avec Michael Jackson dans cette première demi-heure. On retrouvera également votre rendez-vous ciné-série avec Play Replay et en l'occurrence cette semaine l'été 36, une nouvelle fiction historique sur TF1.
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0: Avec quelques informations, mine de rien, dans l'actualité trafic du moment. Et on va commencer par les, bien sûr, le volet lié aux accidents. Et un accident, d'abord, s'est produit entre Bayonne et Toulouse sur l'autoroute des Pyrénées, la 64, en direction de Toulouse, au kilomètre 47. C'est 14 kilomètres après Peyrorade, la sortie numéro 6. Une voiture est accidentée sur la bande d'arrêt d'urgence, sur ce kilomètre 47. Et il s'avère qu'au même kilomètre, et dans la même direction, se trouve un chevreuil mort. Je ne fais pas de lien entre les deux informations, mais le fait est que vous avez deux éléments à gérer dans un même périmètre, ce qui m'indique qu'il faut vraiment, vraiment de votre côté être très concentré face à cette difficulté. Un peu plus loin, sur la 64 toujours en direction de Bayonne, un obstacle a été aperçu, une bâche sur l'ensemble des voies de circulation. Attention à cela, le patrouilleur Pierre est en train d'arriver sur le secteur. Direction désormais une bretelle de sortie, et ça fait l'actualité depuis 15 heures maintenant. On a pas mal de choses au niveau de Saint-Jory. La dernière sortie de la 62 en provenance de Bordeaux avant d'arriver à Toulouse. Si vous allez en direction de Toulouse, en l'occurrence, c'est le cas ici. Et un accident s'est produit dans cette bretelle de sortie numéro 11 entre un poids lourd et une voiture, ce qui génère des bouchons au sortir de la voie de péage. Bon courage à vous avec cette difficulté. Et sachez visiblement qu'un autre accident même s'est produit à ce niveau-là. Alors je ne sais pas si c'est une information qui confirme la première ou qu'un autre accident s'est produit peut-être à l'intérieur du bouchon juste avant. Le fait est que, eh bien, mine de rien, il faut être particulièrement concentré dans cette bretelle de sortie numéro 11. Pourtant, le temps n'est pas mauvais, il ne pleut pas, il n'y a pas de vent particulièrement. Donc voilà, c'est juste une mauvaise conjecture dans cette bretelle de sortie numéro 17. Et dans le reste de l'actualité, c'est calme, c'est fluide. On reviendra à 17h15 sur les actualités à Brive.
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0: On commence très fort cette nouvelle heure avec Mélodie Tempo Harmonie de Bernard Lavilliers, Jimmy Cliff, Benjamin Biolay et Maureen Vallée prennent la suite pour la chanson française avec Soleil Profond et 1er janvier. Et ensuite à 17h15, un nouveau retour complet sur l'actualité avec mine de rien quelques accidents tout de même.
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0: 1er janvier.
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2: 17h15, retour à l'actualité trafic dans le sud-ouest du pays. Et l'actualité, eh bien, se charge un petit peu, c'est lié au trafic de fin de journée. C'est tout à fait normal. Quand je dis qu'il se charge, c'est qu'il commence à y avoir des petits points de blocage aux abords des grandes agglomérations. Au sortir de Toulouse, par exemple, à la bifurcation de Bordelongue, pour rattraper la 64 en direction de Portet-sur-Garonne, de l'aéroport de Franck-Casal ou encore du péage de Muret, on a 2-3 minutes de bouchon sur les deux premiers kilomètres de la 64. Sur le périphérique toulousain, d'ailleurs, deux information à donner. Pour accéder au périphérique extérieur en direction de Bordeaux, à Lasbordes, un poids lourd est en panne. Les pompiers, les secours, les forces de l'ordre et le dépanneur sont sur place, tous en train d'intervenir sur les lieux de cette difficulté. L'accès au périphérique est toujours disponible, est toujours possible. Dans le sens intérieur, cette fois dans la bretelle de sortie 15 pour la Roseraie, une voiture cette fois est en panne. Au nord de Toulouse, sur l'axe Bordeaux-Toulouse, la 62, en direction de la Ville-Rose, dans la bretelle de sortie numéro 11. On est dans la même configuration, c'est-à-dire qu'on a toujours un poids lourd et une voiture accidentée dans la bretelle de sortie Saint-Jory, après le péage et avant de rejoindre le réseau secondaire. Pour l'instant, ce que je peux vous dire, c'est que les véhicules sont en train d'être évacués et d'ailleurs ont quasiment quitté les lieux de cet accident, ce qui est un bon signal quant à la suite des opérations dans ce secteur. On sort de Toulouse et pour rejoindre l'axe entre Bayonne et Toulouse, la 64, parce qu'un accident est en cours, ici même, au kilomètre 47, 14 km après Peyrorade et la sortie numéro 6. Une voiture est accidentée sur la bande d'arrêt d'urgence. Le patrouilleur Thomas est sur place, il a pu baliser. Respectez bien le corridor de sécurité et décalez-vous sur la voie de gauche, s'il vous plaît, pour permettre une intervention plus tranquille de la part des agents autoroutiers. Opération qui n'a pas encore commencé, même si le dépanneur pour la voiture est arrivé sur place. Pour conclure ce point trafic, je vous rappelle que pour l'heure, jusqu'à 19h au plus tard, sur l'axe entre Bordeaux et Saint-Sébastien en Espagne, il y a des travaux qui sont en train de se terminer d'ailleurs au niveau des échangeurs 13 et 18 pour la Bouère et pour la sortie numéro 13 de l'Esperon sur la 63, les fermetures successives des entrées et sorties, tout est en train de se terminer au moment où je vous parle. Donc vous pouvez, en actualisant ces données, bien sûr, emprunter à nouveau ces échangeurs. Et voici la nouveauté dans ton téléphone de Line, et puis ensuite, votre rendez-vous Play Replay avec cette semaine, l'été 36, une nouvelle fiction historique de TF1, direction la Côte d'Azur, entre ambiance de vacances et intrigue. Les détails donc après ceci.

0: Et c'était Lynn avec le titre Dans ton téléphone, une nouveauté de cette fin d'hiver, fin de printemps plutôt, bientôt le début de l'été. L'accident, les deux accidents d'ailleurs de la 64 et de Saint-Jory sur la 62 sont terminés. Et donc voilà, l'espace de 2 minutes 30, eh bien ça y est, il n'y a plus aucun accident dans le sud-ouest du pays. Excellente nouvelle. Voici Play Replay comme prévu. Aujourd'hui, Mathilde Ferrière nous parle de l'été 36, la nouvelle série de TF1.
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0: Et merci Mathilde pour cette recommandation. Voici Michael Jackson dans un instant avec Billie Jean. Le biopic Michael est toujours en salle pour l'instant, c'est un carton planétaire. Billie Jean donc arrive dans un instant après ceci.
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0: Michael Jackson, évidemment, avec Billie Jean, évidemment, le King of Pop, il est 17h30.
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0: L'heure est à nouveau à vos conditions de circulation à 17h30, donc avec eh bien un état du trafic qui est redevenu très bon puisqu'il n'y a plus du tout d'accidents désormais, malgré le passage à l'heure de pointe et à quelques difficultés par-ci par-là, mais franchement pour l'instant il n'y a rien de majeur, rien de bien important. Eh bien je peux vous dire que ça y est, c'est calme malgré le contexte environnant de cette journée de lundi. Quelques très légers points de blocage à Bayonne, Bayonne-Nord-Saint-Esprit notamment, cette fameuse sortie numéro 6 et cette très longue bretelle de sortie qui est souvent bien emprunté à 7h. Il y a un petit peu de monde en ce moment, mais rien de bien méchant. C'est également le cas à Briscousse, comme d'habitude, sur la 64 en direction de Toulouse. La sortie numéro 3, rien de différent de d'habitude. C'est assez calme quand même. Dans les informations à vous donner, eh bien, on va aller à Toulouse pour commencer avec cette voiture qui est en panne dans la bretelle de sortie 15 du périphérique intérieur en direction de Narbonne, à la Roseraie. La voiture est en train d'être évacuée au moment où je vous parle, parce que le dépanneur est arrivé sur place et que le patrouilleur surveille cette intervention. Direction désormais l'axe de Bordeaux de Toulouse, la 62, direction Bordeaux, kilomètre 176, 17 km après Montauban et la sortie 10, une des morceaux de pneus ont été aperçus à proximité des voies. Et puis sinon, eh bien, c'est Brive qui va nous intéresser et qui nous intéressera toujours de toute façon aujourd'hui, puisque la direction des routes Centre-Ouest effectue des travaux de rénovation d'un panneau à message lumineux sur l'autoroute A20. Donc conséquence, jusqu'à jeudi soir, la circulation s'effectue à double sens sur environ 1,5 km entre Alassac 48 et Ussac 49. C'est vous qui roulez en direction de Toulouse qui êtes basculé dans l'autre sens de circulation, donc respectez bien les limitations de vitesse et la signalisation mise en place à l'approche de cette zone de chantier. Je sais que le trafic est toujours très congestionné dans ce secteur.
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0: Le 17-20 se poursuit jusqu'à 20h. On va retrouver Benabar, on va retrouver également Seal dans ce prochain quart d'heure. Et puis Pink sera également au programme, tout comme les Tears for Fears. Et puis votre rendez-vous avec Que Choisir Ensemble. Cette semaine, le rendez-vous conso sur l'indice de réparabilité affiché sur de nombreux équipements du quotidien.
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0: Benabar avec Quatre murs et un toit, un des titres qui a fait sa belle discographie. On va revenir sur les difficultés moins nombreuses du trafic sur les axes du sud-ouest. On a un petit peu de monde évidemment sur les grandes agglomérations à Bayonne et à Toulouse. Rien de bien méchant, encore une fois je le dis, les bouchons n'excèdent jamais les 5 minutes. C'est une bonne nouvelle, ce qui est un bon indicateur d'une soirée qui s'annonce assez tranquille. Plus d'accidents, donc on peut se faire plaisir. Syl, comme promis, et Gaëtan Roussel avec Tous en va suivre.
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1: Et à 17h45, je n'ai quasiment plus rien à vous dire. C'est une excellente nouvelle, hein, que ce soit des obstacles, des véhicules en panne. Eh bien, la plupart des problématiques ont été réglées, résolues ces dernières minutes.

minutes. Donc ce qui reste dans l'actualité pour l'instant, ce sont des choses très classiques finalement. Des bouchons de fin de journée, un petit peu de monde à Bayonne Nord Saint-Esprit notamment, et la sortie 6 de la 63, un petit peu de monde pour quitter Toulouse et rejoindre la 64 pour aller dans le sud-ouest de la région, rejoindre les secteurs de Portet-sur-Garonne par exemple, des secteurs souvent assez empruntés après la bifurcation de Bordelongue. Du monde sur le périphérique extérieur, celles et ceux qui arrivent du sud-est de Toulouse pour remonter vers le nord et vers la direction de Bordeaux, eh bien 5 minutes sur 7 km vous attendent de difficultés, ce n'est pas bien méchant, vous l'aurez compris. Et à Bordeaux Rouge, c'est la même chose au nord de Toulouse avec eh bien là encore 3-4 minutes avant de retrouver le péage de Toulouse Nord. Alors voilà tout ce que je peux résumer sur la circulation à Toulouse. Dans le reste de l'actualité, eh bien à Bayonne, je l'ai dit, à Bordeaux, ça se passe pour l'instant bien aussi, également un trafic assez fluide. Et puis, eh bien, la dernière chose à évoquer pour moi, c'est la 62, l'axe entre Bayonne et Bordeaux et Toulouse, pour deux raisons. D'abord, au kilomètre 100, 8 km après Aiguillon et la sortie numéro 6 en direction de Toulouse, des morceaux de pneus viennent d'être aperçus. 8 km après donc Aiguillon, des morceaux de pneus. Et au 176, direction Bordeaux cette fois, après Montauban et la sortie 10, d'autres morceaux de pneus ont été aperçus. Pour vous donner un autre point de repère, c'est après l'aire de repos d'Escalatins. Et votre rendez-vous consoir est dans un instant. Aujourd'hui, focus sur l'indice de réparabilité affiché sur de nombreux équipements du quotidien. Que choisir ensemble, la tester sur des lave-vaisselles? Et pour notre partenaire, une bonne note n'est pas forcément synonyme de réparation facile. C'est ce que vous entendrez juste après un peu quoi.

0: M. Pokora avec ce titre quand même pour vous accompagner à l'instant sur la route. 17h50, c'est calme, c'est fluide. Profitez-en, profitons ensemble. Place à votre rendez-vous conso. Charles Dodon est avec un journaliste du magazine Que Choisir.
1: Bonjour Boris Cassel.
2: Bonjour.
1: C'est un logo et une note qui figurent sur de nombreux appareils, notamment électroménagers. L'indice de réparabilité existe depuis maintenant 6 ans. Mais est-il fiable? Et là, vous avez quand même un petit doute.
2: On a eu quand même un petit doute parce qu'en fait, cet indice de réparabilité, il est noté, il est donné par les fabricants sous leur propre contrôle. On en tient de plus en plus compte en magasin lorsqu'on fait ses achats. Et certains réseaux même ne vendent plus les appareils les moins bien notés.
1: Et vous l'avez dit, Boris, ce sont les constructeurs eux-mêmes qui déterminent l'indice de réparabilité.
2: Voilà, c'est ce qu'on appelle de l'auto-évaluation, c'est-à-dire que lorsque l'on met sur le marché un produit, en l'occurrence des lave-vaisselle par exemple, le fabricant a une liste de 10 critères qu'il va remplir lui-même, selon des règles qui ont été fixées pour l'ensemble de la profession, donc tous les fabricants ont les mêmes critères. Cependant, il y a un petit souci avec ces critères, c'est que l'essentiel de ces critères, bizarrement, ne concerne pas des éléments qui sont en lien direct avec la réparation de la machine. Je m'explique. L'essentiel de la note dépend du prix des pièces détachées, de l'existence d'une documentation technique, de l'existence d'un service après-vente, enfin des choses qui peuvent être utiles, mais qui ne sont pas en lien direct avec la réparation du produit.
1: Et vous avez testé cet indice de réparabilité sur 8 lave-vaisselle. Ça donne quoi?
2: Alors on s'est dit qu'on allait un petit peu plus loin que l'indice de réparabilité, c'est-à-dire qu'on allait faire ce qui aurait dû être fait, c'est de se mettre à la place d'un consommateur lambda qui fait face à une machine en panne. C'est-à-dire que la première étape quand vous avez une machine en panne, c'est de comprendre ce qui se passe. Ce qu'on a constaté, c'est que dans 75% des cas, les codes d'erreur ne nous permettent pas de savoir quelle est la panne, en fait. C'est très symptomatique. Donc, il reste 25% des cas où la machine vous dit exactement quel est le problème. Et dans ce cas-là, on a étudié vraiment la réparabilité, à la fois la démontabilité de l'appareil, on a démonté l'appareil, et on a essayé de remettre des pièces de rechange. C'était assez compliqué. Le souci avec cet indice, c'est qu'on a l'impression qu'un appareil qui a une bonne note sera facilement réparable par monsieur et madame tout le monde, ce qui n'est pas forcément le cas. Et en revanche, ça donne une bonne indication sur le fait de pouvoir ou non faire réparer cet appareil par un professionnel.
1: L'indice de réparabilité, que vaut-il vraiment? Vous vous êtes posé la question et vous y répondez dans le magazine Que Choisir de ce mois de mai. Merci Boris Cassel.
2: Merci.

0: Il est 18h, place aux actualités de la rédaction.
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2: Les ministres des Finances du G7 sont en ce moment ensemble à Paris, réunis pour 2 jours afin de tenter de rapprocher leurs positions face aux répercussions économiques du conflit au Moyen-Orient et tenter également de s'affranchir de la dépendance aux minerais chinois. De son côté, Total Energy annonce renouveler son blocage des prix du carburant pour le week-end de la Pentecôte du samedi 23 au lundi 25 mai inclus. L'essence coûtera donc 1,99€ le litre et le gazole 2,09€. Et ce, sur l'ensemble de son réseau hexagonal. Le parquet de Nanterre rouvre une enquête visant Patrick Bruel après le classement sans suite d'une plainte pour viol en novembre 2022. Cette plainte avait été déposée pour des faits remontant à 2015. Le chanteur fait déjà l'objet de 3 enquêtes en France et 1 en Belgique pour violences sexuelles. Patrick Bruel affirme ne jamais avoir outrepassé un refus. Le MV Ondius est arrivé à Rotterdam, au Pays-Bas. Le paquebot de croisière sous le feu des projecteurs pour avoir été un foyer d'antivirus va maintenant être nettoyé et désinfecté. À son bord, 27 membres d'équipage et personnel médical vont être pris en charge selon un protocole très strict et placés en quarantaine. L'organisation du Tour de France a dévoilé la ville d'où partiront les coureurs pour l'édition 2028. C'est Reims, la ville champenoise avait déjà accueilli le départ de la course en 1956. En attendant 2028, le Tour de France partira cet été de Barcelone et puis d'Édimbourg en 2027. Enfin, à Cannes, 2 films en lice pour la Palme d'Or sont projetés aujourd'hui. Fjord, du roumain Christian Mjungiu, histoire d'un couple roumano-norvégien qui s'installe dans un village de Norvège et que les locaux soupçonnent de maltraitance sur leurs enfants. Et puis L'Inconnu d'Arthur Harari avec Léa Seydoux et Nils Schindler, une chronique urbaine mêlant enquête et mélodrame. 18h02, prochain rendez-vous avec l'actu à suivre tout à l'heure à 19h. On va maintenant faire un nouveau point sur vos conditions de circulation. Elles arrivent dans un petit instant après quelques mots de météo.
0: Merci beaucoup Charlotte, rendez-vous prêt dans 1 heure. La météo de demain avec, eh bien, dans les 2/3 du pays, une précipitation qui arrive de la Bretagne et qui donc va s'insérer dans les 2/3 de pays et donc la moitié sud est forcément concernée avec des averses faibles attendues en Dordogne, en région bordelaise et en Corrèze. Dans l'après-midi, eh bien, ce temps s'améliore à Bordeaux, même si on aura vraiment une alternance avec du soleil mais beaucoup de nuages. Un temps couvert dans le Puy-de-Dôme et dans le Massif central ainsi que dans le Béarn. Sinon, eh bien, matin comme après-midi, dans le Pays Basque, dans les Landes et dans la région toulousaine, il fera très beau. Température 16 degrés à Aurillac, 17 à Périgueux, 19 à Biarritz, 20 degrés à Bordeaux, 21 à Mont-de-Marsan, 22 à Tarbes et 23 à Toulouse.
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0: Avec la deuxième heure de ce rendez-vous de la fin de journée, le 17.20, et ça commence plutôt bien en termes d'actualité trafic, on va l'entendre dans un instant. En attendant, la musique de Queen sera au programme, tout comme celle de Vanessa Paradis, de Julien Doré, ou encore de Marina Kaye dans cette première demi-heure. Et puis votre rendez-vous sécurité, le Mobilimag, arrivera dans quelques minutes sur les accidents de la route qui restent la première cause de mortalité dans le cadre du travail. C'est le sujet de cette semaine.
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0: Et à l'heure actuelle, à 18h03, le trafic reste calme et fluide, plutôt agréable. Quelques ralentissements en région toulousaine sur le périphérique à son approche, mais rien de bien méchant, tout comme à Bayonne-Nord-Saint-Esprit, la sortie 6 de la 63 en direction de Bordeaux, comme à Briscousse, la sortie 3 de la 64, l'axe des Pyrénées en direction de Toulouse. Tout ça, ce sont des bouchons très classiques, très typiques de la fin d'après-midi dans le sud-ouest. Qu'y a-t-il de neuf? Alors, un véhicule est accidenté à hauteur d'un péage. Direction donc Thenon. Et Thenon, c'est entre Bordeaux et Brive sur l'autoroute A89. Vous allez en direction de Brive et de Lyon. C'est là que vous allez croiser donc la route de cette voiture qui a percuté, une partie du péage. Le patrouilleur Ludovic est sur place, intervient. D'autres membres du personnel autoroutier devraient arriver dans quelques minutes pour prendre en charge cette voiture accidentée. Comme je ne suis pas très loin de là, je vais vous rappeler que la direction des routes du centre-ouest à Brive mène des travaux en ce moment même jusqu'à jeudi soir pour la rénovation d'un panneau à message lumineux sur l'autoroute A20. La circulation elle s'effectue à double sens sur environ 1,5 km entre Alassac et Ussac, les sorties 48 à 49. C'est vous qui roulez en direction de Toulouse qui êtes basculé dans l'autre sens de circulation, donc respectez bien les limitations de vitesse. Comme ça, vous pourrez vous adapter donc avec ces difficultés du moment. Il y a des bouchons hein, toujours dans les deux sens de circulation. C'est assez perturbant, j'en conviens. Donc je vous souhaite beaucoup de courage dans ces difficultés de la journée hein, qui nous accompagnait tout au long de la journée et probablement d'ailleurs jusqu'à jeudi. Direction désormais les Landes avec l'autoroute A63 en direction de Saint-Sébastien en Espagne en provenance de Bordeaux, kilomètre 167, 2 kilomètres après Ondres et la sortie 7, une voiture est en panne. La forces de l'ordre sont en train d'intervenir sur place.
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0: We Are The Champions, avec le titre, l'un des titres légendaires d'un groupe qui l'est au moins autant, c'est Queen bien sûr.
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0: Et à 18h15, les voyants sont au vert dans la plupart des cas. Il reste quelques actualités, mais rien de bien méchant. On a toujours cet accident, par contre, à la barrière de péage de Thenon. C'est entre Bordeaux et Brive, sur l'autoroute à 89. Hein, vous prenez la direction de Brive et de Clermont-Ferrand. Après la sortie du même nom, d'ailleurs, vous avez là le péage de... Juste avant, l'échangeur du même nom, après... avant la sortie 17, vous avez le péage de Thenon, une voiture accidentée qui est en train d'être gérée par le travail de Ludovic, le patrouilleur qui est en train d'intervenir. Juste après, je rappelle que dans le secteur de Brive, toujours des travaux sont en cours menés par la direction des routes Centre-Ouest pour des travaux de rénovation d'un panneau à message lumineux sur l'A20. Conséquence, jusqu'à jeudi soir, la circulation s'effectue à double sens sur environ 1,5 km entre Alassac et Ussac, les sorties 48 et 49. C'est vous qui roulez en direction de Toulouse qui êtes basculé dans l'autre sens de circulation. Respectez donc bien les limitations de vitesse et la signalisation mise en place à l'approche de cette zone de chantier. On peut regarder également les conditions de circulation liées au trafic de fin de journée à Bordeaux. C'est calme. À Bayonne, c'est calme. Un petit peu de monde dans la bretelle de sortie 6 pour Bayonne-Saint-Esprit. Et la sortie 6 en direction de Bordeaux, c'est très, très habituel. Un petit peu de monde également à Toulouse, mais là aussi... Peu importe l'axe, que la portion du périphérique que vous empruntez, sachez qu'il n'y a jamais plus de 5 minutes de bouchon au total. Très bonne nouvelle. Les accidents de la route restent la première cause de mortalité dans le cadre du travail. Pour sensibiliser et réduire les risques en entreprise, la sécurité routière organise les journées de la sécurité routière au travail. La 10e édition se déroule toute cette semaine jusqu'à vendredi. Nous en parlons donc dans un instant avec la déléguée interministérielle à la sécurité routière, Estelle Bally. Rendez-vous dans le Mobilimag après Claudio Capeo.

0: restera. Claudio Capeo à 18h20. Et comme le trafic est fluide, on enchaîne. Place au Mobilimag. Nous nous intéressons à la 10e édition des journées de la sécurité routière au travail. Charles Dodon est en compagnie de la déléguée interministérielle à la sécurité routière.
1: Bonjour Estelle Bally.
2: Bonjour.
1: Chaque année, les accidents survenus sur la route du travail depuis le domicile ou pour aller à un rendez-vous professionnel constituent la première cause de mortalité au travail. On a pourtant l'impression que ce risque routier est sous-estimé.
2: C'est possible. En tout cas, ce qui est important, c'est de faire prendre conscience de l'ampleur de ce risque routier puisqu'il représente quand même 549 personnes qui sont tuées chaque année à l'occasion d'un déplacement lié au travail. C'est 17% de la mortalité routière et c'est également un coût important pour la société puisque les accidents de la route dans le cadre des déplacements professionnels représentent 5 millions de journées de congés maladie par an et un coût direct estimé à 725 millions d'euros. Donc c'est un point important sur lequel la sécurité routière se positionne depuis de nombreuses années et qui nécessite une prise de conscience.
1: Et c'est justement l'un des enjeux de cette opération.
2: Oui, c'est l'un des enjeux des journées de la sécurité routière au travail. D'abord, il faut rappeler que selon le code du travail, l'employeur a l'obligation de veiller à la sécurité de ses employés et donc il doit évaluer et répertorier les risques professionnels dont le risque routier en particulier et donc l'idée de ces journées de la sécurité routière au travail c'est évidemment d'abord d'attirer l'attention sur la spécificité de ce risque et son ampleur et ensuite d'aider l'employeur dans ce rôle de lui fournir des clés, de lui fournir des outils de manière à ce qu'il se sente moins seul face à cette obligation qui pèse sur lui.
1: Et justement la sécurité routière met à disposition des entreprises tout un tas d'outils. Quels sont-ils ?
2: Alors, on a des outils pédagogiques, pratiques, qui sont mis à disposition, tels que des kits de communication, des vidéos, des quiz interactifs, des modules comme le module Je repasse le code, des podcasts, des supports d'animation. On a aussi des ateliers pédagogiques qui aident à comprendre la mécanique d'un accident. Ça permet aussi de rencontrer à un employeur de rencontrer d'autres employeurs qui peuvent aussi avoir mis en place de bonnes pratiques au sein de leurs entreprises.
1: Et les journées de la sécurité routière au travail sont organisées jusqu'au vendredi 22 mai et on peut retrouver sur le site internet de la sécurité routière tous les outils et les modules mis à disposition des entreprises. Merci Estelle Bally.
2: Merci beaucoup.
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0: Merci beaucoup. Place à Britney Spears pour Gimme More avant Marina Kaye. Tout ça jusqu'à 18h30. Ensuite, on se retrouve pour détailler le trafic. L'avantage, c'est que pour l'instant, en tout cas, espérons que je touche du bois pour qu'à 18h30, ça se confirme. Mais pour l'instant, je n'ai pas grand-chose à vous dire. Tant mieux.
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1: 18h30, retour au trafic avec plutôt de bonnes nouvelles. Encore une fois, vous confirmez à quel point le trafic est normal, calme et fluide sur les axes du sud-ouest en ce moment. C'est ma mission pour cette prochaine minute. On a un petit peu de monde là où il y en a toujours un petit peu, entre 17h30 et 19h. Ça fluctue, mais ça n'a jamais été très loin dans les difficultés. Les difficultés n'ont jamais été très importantes à Briscouze, par exemple, sortie 3 de l'autoroute 64 en direction de Toulouse. Ça n'a jamais été très loin également à Bayonne-Nord-Saint-Esprit, la sortie numéro 6 de l'A63 en direction de Bordeaux. On le sait, cette très longue bretelle de sortie est toujours empruntée en fin et en début de journée. Mais franchement, pour l'instant, ça reste quand même très... tranquille dans cette bretelle de sortie. On a du ralentissement, bien sûr, de la difficulté, mais rien de bien méchant en ce moment. Un animal errant a été aperçu entre Bordeaux et Toulouse sur l'autoroute A62 en direction de Toulouse comme en direction de Bordeaux. On le sait, ça concerne les deux sens dans ces cas-là. L'animal a été vu au kilomètre 162 autour de Castelsarrasin et de la sortie numéro 9. Pas d'autres infos à noter pour l'instant, donc en dehors des bouchons très classiques. On a également Toulouse, bien sûr, hein, mais là, les bouchons n'excèdent même pas les 2-3 minutes, donc ça reste tranquille. Et on est à la mi-temps du rendez-vous de fin de journée.
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1: Le 17-20, bien sûr, qui continue avec Michel Polnareff, que l'on va retrouver tout de suite. Il y aura également Phoenix, Mantissa ou encore les Black Eyed Peas jusqu'à 19h. Et puis votre rendez-vous, Montez le son, avec un groupe que l'on n'avait pas entendu depuis longtemps. Tiens, c'est 47 TR qui a déjà 10 ans de carrière, mais qui revient avec un nouvel album, La Vie Continue.

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1: Comme le trafic est fluide, projetons-nous vers la soirée avec, à l'est de Toulouse, la fermeture de la 660. Entièrement fermé dans les deux sens de circulation pour des travaux d'élargissement. Ces travaux auront lieu de 20h à 7h du matin au plus tard. Et le périphérique intérieur toulousain sera aussi fermé de 21h à 6h. Un périphérique en sens intérieur, entre Blagnac, direction Blagnac et Tarbes, qui sera fermé entre le Palais, sortie 19, et Rangueil, sortie 23, pour des travaux au-delà du réseau Vinci Autoroute.
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1: Et ensuite avec Teddy Swims pour Mr. Know It All et Phoenix pour Everything is Everything. On a encore de beaux petits moments de musique à passer jusqu'à 18h45.
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1: Et c'est toujours un plaisir pour moi de vous dire que le trafic est fluide. C'est le cas en ce moment. Et c'est une très bonne nouvelle. Il reste encore un petit peu de monde. Franchement, c'est encore presque trop de le dire, mais vraiment, ça se fluidifie nettement à Toulouse, avec encore un tout petit peu de monde. Ici même, hein, sur la bifurcation de Bordelongue, pour quitter le périphérique et rejoindre la 64 en direction de l'aéroport de Francazal, de Portet-sur-Garonne et de Villeneuve-Tolosane, par exemple. Il y a un tout petit peu de monde, peut-être 2-3 minutes de bouchon, mais pas plus. Et l'autre information du moment, elle est entre Montauban et Bordeaux, sur la 62. Pour vous rappeler qu'un chevreuil errant a été aperçu au kilomètre 162, non loin de l'échangeur 9 pour Castel-Sarrazin, kilomètre 162. C'est aussi à hauteur de l'aire de service de Garonne-Nord ou de Garonne, en fonction de votre sens de circulation. Soyez donc attentifs. Et c'est tout ce qu'il faut savoir pour l'instant. Et dans un instant, votre rendez-vous Montez le son en compagnie de 47 Terres, un trio qui affiche déjà 10 ans de carrière avec leur nouvel album La Vie Continue. Ils évoquent le passage à la trentaine, le temps qui passe avec plus de recul. On en parle avec eux, avec succès, création live entre pop, rap et énergie rock juste après Mentissa.

0: Une chanson d'amour signée Mantissa à l'instant avec plaisir. 18h49, trafic toujours fluide.
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0: Comme promis, on monte le son avec 47 Terres au micro de Christelle Mollon.
2: On avait découvert 47 Terres en 2019 avec leur premier album, L'Adresse. Revoici le trio pop rap chanson avec un quatrième projet baptisé La vie continue.

0: Bonjour 47 Terres.
1: Bonjour.
0: Vous voici de retour avec un nouvel album, La Vie Continue. Qu'est-ce qui a changé alors depuis le premier disque?
2: Eh bien, Pierre-Paul. 10 ans déjà, ça fait bientôt 10 ans qu'on a le groupe.
3: Ouais.
2: Donc finalement, on a grandi, on se rapproche de la trentaine. On a toujours les mêmes petites inquiétudes de l'avenir, toujours un peu nostalgique.
3: Où est-ce qu'on en est, quoi, globalement?
0: L'un des premiers extraits de La Vie Continue surprend un peu avec ce cœur d'enfant dans Superstar. Elle est venue d'où, cette idée?
2: Elle est venue assez naturellement. Dès le début, on s'est dit ce serait chouette qu'il y ait des gosses qui chantent, et c'est tout.
3: Parce qu'en fait, thème, ça part
2: de... Voilà, on te demande à 11 piges, tu veux faire quoi dans la vie? Je me suis dit, mais c'est complètement con, parce que là, t'as 11 ans, qu'est-ce qu'on faisait à 11 ans? Du coup, le morceau est venu, on s'est dit ce serait quand même marrant que ce soit des mômes qui la chantent. C'était assez naturel, c'était chouette, quoi.
0: Comment est-ce que ça se passe, justement, la composition au sein de 47 Terres ou l'écriture des chansons?
4: C'est Pierre qui écrit les textes, après on compose ensemble. Il n'y a pas forcément de style précis, donc c'est plus en fonction des morceaux. Tu vois, typiquement, le Superstar avec les enfants, ça va être un morceau très pop. Après, il y a des morceaux où dans la technicité, ça va être un peu plus rappé. Et puis sinon, on avait vraiment une volonté, surtout sur cet album, de ramener un côté plus comme c'est en live, mais directement dans l'album. Donc t'as carrément un peu plus de rock aussi dans ce projet-là. Donc en fait, c'est juste nous, on a plein de sources d'inspiration, on a plein de trucs qui nous plaisent, et on essaye de ramener un peu tout ça pour faire un melting pot de tout ce qu'on aime.
0: Cet album, La Vie Continue, c'est un album plus introspectif, on dirait plus mûr, hein, vous le disiez tout à l'heure. Le temps qui passe, les doutes, les pertes et l'envie d'avancer. Est-ce que j'ai résumé à peu près correctement vos thèmes d'inspiration?
3: Oui, ouais, c'est un bon résumé.
4: On est hyper contents de défendre cet album, il nous ressemble, et enfin c'est vraiment un truc, il fait un peu même comme une thérapie qui nous aide à avancer et tout, donc c'est hyper chouette. Là où sur d'autres albums un peu plus légers, il y a des moments où on pouvait se lasser de certains morceaux et tout, parce qu'on s'y retrouvait plus forcément. Là, c'est vraiment un truc qui nous tient à cœur, et donc c'est d'autant plus chouette à défendre.
3: Là, on a trois sur scène, on a un batteur, un claviériste, moi je suis à la guitare, Blaise à la basse. Enfin, il y a un côté vraiment live band très sympa qui nous tient vraiment à cœur, où il y a cette énergie un peu plus brute, un peu plus rock qu'on adore.
0: Merci beaucoup en tout cas, les 47 Terres. Toutes les dates, on les trouve aussi sur vos réseaux sociaux de toute façon. Et donc on se quitte avec le titre Superstar.

C'était Superstar de 47TR, le trio est l'invité de monter le son toute la semaine. Un entretien à retrouver en version longue sur le 107.7, notre site internet et notre application. Comme promis, les Black Eyed Peas et The Cure jusqu'à 19h.

0: Et 19h, place à l'actualité nationale et internationale.
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2: Et nous commençons par évoquer ces frappes israéliennes qui ont fait 3020 morts au Liban depuis le début des hostilités entre Israël et le Hezbollah pro-iranien le 2 mars dernier. Voilà ce qui ressort d'un bilan officiel alors que les violences se poursuivent malgré la trêve. Dans un communiqué, le ministère de la Santé libanais évoque la mort de 116 membres du personnel médical et 211 enfants ou mineurs. L'ONU exige qu'Israël empêche un génocide à Gaza et demande à l'État hébreu de prendre toutes les mesures possibles en ce sens. Dans un nouveau rapport, les Nations Unies dénoncent des signes de nettoyage ethnique à la fois à Gaza et en Cisjordanie. Gérald Darmanin est à Alger. Le ministre de la Justice effectue une visite express de 24 heures pour tenter de renouer le dialogue et de relancer la coopération judiciaire. Parmi les différends qui opposent France et Algérie depuis 2024, notamment les expulsions d'Algériens en situation irrégulière, la reconnaissance par la France de la souveraineté marocaine sur le Sahara occidental et les arrestations de l'écrivain Boualem Sansal et du journaliste français Christophe Glaise. Ce dernier, arrêté pendant un reportage au sein d'une équipe de foot algérienne, est toujours emprisonné. Il a été condamné il y a un an maintenant à 7 ans de prison. Les discussions sur l'avenir de la Nouvelle-Calédonie devront aboutir avant la fin de l'année. Voilà ce que dit Sébastien Lecornu et le Premier ministre l'assure. Le statu quo ne peut être une base solide pour l'avenir et peut même devenir le ferment de la violence. Sébastien Lecornu s'exprimait devant le Sénat aujourd'hui lors de l'examen d'une proposition de loi visant à élargir le corps électoral des provinces sur l'archipel. Enfin, Ousmane Dembélé, absent des terrains pour quelques jours, touché au mollet droit hier soir dans le match face au Paris FC, victorieux d'ailleurs 2-1. Le ballon d'or et attaquant du PSG restera en soin les prochains jours, annonce le club, à 12 jours de la finale de la Ligue des Champions contre Arsenal. 19h02, prochain rendez-vous avec l'actu tout à l'heure à 20h. On fait maintenant un nouveau point sur vos conditions de circulation. Elles arrivent juste après quelques mots de météo.
0: Merci beaucoup Charlotte, on vous retrouve une dernière fois à 20h. Le trafic arrive dans un instant, mais la météo avec un temps et une dépression qui arrive de la Bretagne et qui va s'insérer dans les deux tiers nord du pays, à Bordeaux y compris dans le Massif central. Plus au sud, les départements pyrénéens vont débuter la journée sous le soleil. Dans l'après-midi par contre, ce sera plus hétérogène. On aura une alternance entre le soleil et les nuages à Bordeaux, un temps qui restera très gris dans le Périgord et dans le Massif central, ainsi que dans le Béarn avec des nuages qui arrivent de l'Espagne. Dans le Pays Basque et dans le Toulousain par contre, il fera très beau. Les températures demain avec 16 degrés à Aurillac, 19 degrés à Biarritz, 20 degrés à Bordeaux, 21 à Mont-de-Marsan, 22 à Tarbes et 23 à Toulouse.
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0: La dernière heure de votre rendez-vous de la fin d'après-midi, le 17-20 avec Maël qui va démarrer l'heure pour Tic Tac, Charles Zenelli, Diziz seront également là dans cette première demi-heure ou encore James Young. Votre rendez-vous magazine de la santé arrive dans quelques minutes et pour cette semaine, nous parlerons de phototype, autrement dit de notre couleur de peau.
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0: Mais avant tout cela, le rendez-vous d'actualité trafic à 19h03. C'est calme, c'est fluide, c'est plutôt tranquille, notamment sur les grandes agglomérations. Il n'y a plus aucune zone de bouchon à évoquer pour le moment. Nouvelle info, du reste, à donner, non loin de Bayonne, sur l'autoroute A64, à l'axe des Pyrénées, entre Bayonne et Toulouse. Dans les deux sens de circulation, soyez attentifs parce qu'un piéton aurait été aperçu aux abords de Briscousse et de la sortie numéro 3 de l'échangeur numéro 3. Il s'agit d'un autostoppeur ou quelqu'un qui se met en danger et qui vous met en danger de la même manière. Je vous demande d'être bien concentré. On avait une voiture en panne à Peyrorade, mais qui est en cours, enfin qui a été évacuée. Ça aussi, c'est une bonne nouvelle. Je pars dans la Corrèze. Maintenant, on fait un grand saut vers la 89, l'axe Bordeaux-Clermont-Ferrand, pour vous dire que dans la sortie 20, Tulle-Nord, en direction de Clermont-Ferrand et de Lyon, attention, un cône de chantier a été vu sur la voie accessible dans cette bretelle de sortie. Et c'est tout ce qu'il faudra dire pour le moment.
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Charles N. Eddy, Would I Lie to You, à l'instant à 19h10. Voici le bruit de l'autre et Bad Bunny avec Noé Bayol jusqu'à 19h15. Le tout avec un trafic toujours assez agréable, hein, je l'espère en tout cas pour vous.

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1: Que vous dire de plus à 19h16, à part que tout va bien, ou presque, sur les axes du sud-ouest de la France. Et c'est une très bonne nouvelle, bien sûr, après une journée globalement tranquille d'un point de vue météo. On a eu quelques agitations au niveau trafic, mais franchement, plus rien de bien grave à ce moment. Il reste simplement ce piéton qui a été aperçu non loin de Bayonne. Vous êtes sur l'A64, l'axe des Pyrénées, reliant Toulouse à Bayonne, donc au kilomètre 9 de cette A64, entre Briscou, c'est Mouguère-Elisabéry, les sorties 2 et 3. Au kilomètre 9, hein, ça a été relocalisé, un piéton donc aurait été aperçu à proximité des voies. Attention dans les deux sens de circulation. L'avantage, c'est que Damien, le patrouilleur, est arrivé sur les lieux de ce potentiel incident, donc les choses devraient être réglées. Sur la 64 également, en direction de Toulouse uniquement, cette fois 9 km après Lannemezan et la sortie 16, un obstacle a été aperçu, c'est un cône de chantier à l'intérieur d'une zone de chantier qui aurait été percutée par un usager de la route. Votre rendez-vous santé se profile désormais et chaque semaine, donc nous parlons de phototype. C'est notre couleur de peau. Chaque type de peau réagit différemment au soleil et au vieillissement. Alors comment en prendre soin et comment la préserver? Réponse avec le magazine Bien-être et Santé juste après Disease et Kid Cudi pour Try.

0: Et Dizzy's vous accompagnait ces dernières minutes avec l'excellent Try Try Try, deuxième extrait de son album On S'en Rappellera Pas, sorti il y a quelques longues semaines maintenant, mais ça continue de cartonner. Et voici votre rendez-vous en partenariat avec le magazine Bien-être et Santé. Aujourd'hui, Charlotte Latour est avec Lisa Merioud, rédactrice en chef adjointe du magazine, pour nous parler de notre couleur de peau, le phototype.
1: Le phototype, Lisa Merioux, qu'est-ce que c'est ?
2: C'est une classification dermatologique qui est établie selon l'échelle de Fitzpatrick. Elle va de 1 à 6, donc 1 pour les peaux plus claires, 6 pour les peaux plus foncées, qui sont plus rarement touchées par les coups de soleil.
1: D'une couleur de peau à l'autre, on va donc forcément pas appliquer les mêmes produits.
2: C'est ça, comprendre son phototype permet de mieux anticiper les besoins de sa peau, surtout pour contrer les rayons UV et par ricochet le vieillissement cutané. Mais la couleur de peau ne détermine pas à elle seule évidemment les besoins de l'épiderme. Hormis pour le choix des solaires, la routine doit être adaptée aussi à son type de peau, à savoir sèche, grasse, mixte, etc.
1: Et puis selon la peau, les affections cutanées varient aussi.
2: Oui, selon le phototype, certaines affections cutanées n'apparaissent pas à la même fréquence. Les taches brunes dues au soleil concernent par exemple les phototypes clairs. Mm-hmm. Quand l'hyperpigmentation post-inflammatoire, donc après un bouton par exemple, concerne plus les phototypes foncés, le vieillissement cutané suit aussi un autre rythme selon le phototype. Les rides apparaissent plus tôt généralement chez les peaux claires et la raison est simple, les peaux plus foncées contiennent davantage de mélanosmose, le lieu de stockage de la mélatonine, qui disperse les UV et réduit leur pénétration dans l'épiderme.
1: Bon, tout ça prouve une chose, c'est que quel que soit le phototype, on protège sa peau.
2: C'est ça, il faut la protéger des agressions extérieures et évidemment l'hydrater. Une routine simple suffit avec un nettoyant et un hydratant. Et voilà, hormis pour les soins solaires, comme j'ai dit tout à l'heure, il faut aussi choisir des produits qui correspondent à son type de peau et à son âge.
1: Vous avez quelques conseils produits pour nous ?
2: Oui, on parlait des différents types de taches, taches brunes et taches d'hyperpigmentation. Et plusieurs marques en pharmacie ont récemment lancé des gammes anti-taches. C'est la grande mode du moment. Alors il y a le laboratoire de Biarritz, mais aussi la marque Crème, avec un K, qui se sont lancés dans les produits anti-taches. Il y a aussi, pour les phototypes les plus foncés à partir de 3, la marque Nubiance, dispo aussi en pharmacie. Et ils ont notamment une gamme de soins anti-taches pour lutter contre l'hyperpigmentation dont on parlait tout à l'heure.
1: Merci Lisa Merioux, Bien-être et Santé, magazine à retrouver dans toutes les pharmacies partenaires.
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0: Et c'est Cat Power qui prend la suite avec un bien joli titre, The Greatest, James Young ensuite, un peu de musique internationale jusqu'à 19h30.
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0: James Young, Infinity, à l'instant, on retrouve votre point trafic dans 30 secondes.
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0: Et à 19h30, c'est le calme le plus total sur les axes de l'ouest du pays, du sud-ouest du pays, en l'occurrence entre Bayonne et Toulouse. Il n'y a qu'une seule info. C'est ce cône de chantier percuté dans une zone de travaux entre Lannemezan et Montrégeau, entre cette sortie 16 et 17, direction Toulouse uniquement, au kilomètre 183. C'est là que ce cône se trouverait. Franck, le patrouilleur, est en train d'intervenir. Il n'y a donc aucune autre problématique à évoquer dans ce point trafic. Une excellente nouvelle en perspective de cette soirée. Il est déjà 19h30.
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0: Il se termine donc ce 17-20 avec la musique de Zazie que je vous propose tout de suite. Zucchero ou encore George Michael et Maeva seront au programme jusqu'à 20h. Moi.

Tous des anges en compagnie de Zazie à 19h36. Je vous l'avais dit, Zucchero arrive dans un instant, George Michael aussi pour Careless Whisper. On aura le temps de reparler de trafic. Très fluide ensuite, hein, y a quasiment rien à voir ensemble.

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1: 19h46 minutes. Que voulez-vous dire de plus? Tout est presque parfait sur la route. Dans le sud-ouest, en ce moment, la météo est bonne, elle est normale, elle est favorable. Le trafic l'est également. Pas de bouchons au niveau des grandes agglomérations et simplement une seule difficulté. Un cône de chantier percuté dans une zone de travaux. Direction donc la 64, l'axe entre Bayonne et Toulouse, pour aller vers Toulouse et la Haute-Garonne.

sur la voie de droite et la bande d'arrêt d'urgence. Après Lannemezan et la sortie numéro 16, un cône de chantier se trouve sur les voies. Elle ne se trouve même plus sur les voies, puisque l'intervention de Franck, le patrouilleur, est terminée. Donc, je n'ai plus qu'à vous dire, eh bien, de bien rouler, d'être toujours sérieux et d'aborder les prochains kilomètres avec sérénité, parce qu'aucune difficulté ne pourra perturber votre début de soirée. Vous êtes peut-être tombé récemment sur les réseaux sociaux sur la vidéo d'un automobiliste qui repeint son véhicule sur le parking d'une grande surface. Est-ce que c'est autorisé? Nous poserons la question dans un instant à notre consultant juridique, Maître Éric de Caumont. Rendez-vous dans l'Automobile et la Loi, après le dernier Christophe Maé.

0: Excellente composition et très joli titre qui parle de sa maman, bien sûr. C'était Christophe Maé avec La Lune, 19h50. Aucune difficulté de circulation en ce moment. Et voici votre rendez-vous, l'automobile et à la loi. On retrouve notre consultant juridique au micro de Francine Thomas.
1: Bonjour Maître de Caumont.
2: Bonjour à toutes et à tous.
1: Je voulais évoquer avec vous une vidéo assez commentée sur les réseaux sociaux. Un homme a été vu en train de repeindre sa voiture sur le parking d'une grande surface. Alors au-delà du fait que la peinture n'était pas forcément extrêmement jolie, est-ce qu'on a le droit de faire ça? Faire de la peinture de cette carrosserie sur un parking?
2: Bon, alors je rassure l'automobiliste et ceux qui pourraient être choqués, rendre sa voiture très laide n'est pas une infraction.
1: Oui, c'est ça.
2: À aucun sens. Mais ce qu'on va vous reprocher, c'est pas votre mauvais goût, c'est pas la peinture qui est mal faite, c'est le fait que vous allez, en matière d'hygiène, en matière de sécurité, attenter à l'intérêt collectif. Et vous allez laisser possiblement s'écouler du liquide, ça va peut-être salir les emplacements. Pire, ça va risquer éventuellement d'être dans des réseaux d'assainissement. Donc vous allez faire une sorte d'écocide, relativement modeste bien sûr, mais vous allez attenter à l'intérêt collectif sur un plan écologique et de salubrité publique, ce qui veut dire que vous allez être sanctionné, d'autant plus qu'il est interdit d'exécuter un travail sur le domaine public routier, parce que vous savez, par exemple, je le rappelle, on l'a déjà dit sur cette antenne, que sur un parking d'hypermarché qui est pourtant un lieu privé, qui appartient à l'hypermarché, mais qui est ouvert au public, le code de la route s'applique du coup. Alors que si vous êtes dans le parc de votre château, là, vous faites ce que vous voulez, le code de la route ne s'applique pas. Donc, un seul conseil en conclusion, vous tenez absolument à faire preuve de mauvais goût, à faire une peinture complètement ratée, avec des bombes de peinture, pourquoi pas au pinceau pendant que vous y êtes, et avec des couleurs improbables.
1: Au rouleau, maître, au rouleau.
2: Ou au rouleau, on est bien d'accord, encore pire, je vois qu'on a affaire à une connaisseuse. Un seul conseil pour être en règle, achetez-vous un château d'abord.
1: Et ça coûte combien si on fait ça sur le parking du supermarché?
2: Ça coûte
1: alors
2: plus cher que la bombe de peinture, ça coûte à peu près ce que ça vous coûtera, à mon avis, d'aller refaire faire votre peinture chez un professionnel, une fois quand vous aurez des amis et des enfants qui vous jetteront des pierres tellement c'est moche. Vous pouvez, c'est une amende de 5e classe, donc ça peut aller jusqu'à 1 500 € quand même.
1: Ah oui, quand même, ok. Merci beaucoup Maître de Caumont, et pour retrouver sans cesse de nouvelles informations sur nos droits d'automobiliste, il y a votre site internet, l'adresse c'est maître-de-caumont.fr. À bientôt Maître.
2: À très bientôt.
0: Merci beaucoup à tous les deux. Une nouvelle information liée à un obstacle non loin d'Agen entre Bordeaux et Toulouse sur l'autoroute A62 en direction de Toulouse au kilomètre 84, 14 km après Marmande et la sortie numéro 5. Des morceaux de pneus auraient été aperçus à proximité des voies. Soyez donc attentifs à cette éventuelle difficulté. Les Blackout All Stars prennent la suite avec I Like It Like That, et puis Ellie Goulding chante le titre Close To Me avec la production de Diplo et en duo avec Swae Lee. Tout ça jusqu'à 20h.

0: Il est 20h, changement de copilote après les infos de la rédaction. Très belle soirée à tous.
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2: Le parquet de Nanterre rouvre une enquête visant Patrick Bruel après le classement sans suite d'une plainte pour viol en novembre 2022. Cette plainte avait été déposée pour des faits remontant à 2015. Le chanteur fait donc désormais l'objet de 3 enquêtes en France et une en Belgique pour violence sexuelle. Patrick Bruel affirme ne jamais avoir outrepassé un refus. Les ministres des Finances du G7 sont à Paris. Ils sont réunis pour 2 jours afin de tenter de rapprocher leurs positions face aux répercussions économiques du conflit au Moyen-Orient et pour tenter de s'affranchir de la dépendance aux minerais chinois. De son côté, Total Energy annonce renouvellement lundi 25 mai. L'essence coûtera donc 1,99€ le litre et le gazole 2,09€, et ce sur l'ensemble du réseau hexagonal. Les frappes israéliennes ont fait 3020 morts au Liban depuis le 2 mars, depuis le début des hostilités entre Israël et le Hezbollah pro-iranien. C'est ce qui ressort d'un bilan officiel publié ce lundi. Alors que les violences se poursuivent malgré la trêve, le ministère de la Santé libanais évoque la mort de 116 membres du personnel médical et 211 enfants ou mineurs. On termine par un petit tour à Cannes sur La Croisette. 2 films en lice pour la Palme d'Or sont projetés aujourd'hui. Fjord du roumain Christian Mungiu, l'histoire d'un couple roumano-norvégien qui s'installe dans un village reculé de Norvège et que les locaux soupçonnent de maltraitance sur leurs enfants. Et puis L'Inconnu d'Arthur Harari avec Nils Schneider qui se retrouve piégé dans le corps de Léa Seydoux. Une chronique urbaine mêlant enquête et mélodrame. 20h et 2 minutes, prochain rendez-vous avec l'actu à suivre tout à l'heure sur cette antenne. On va continuer avec un nouveau point sur vos conditions de circulation. Elles arrivent dans un instant, après quelques mots de météo.
3: Merci Charlotte, mais d'abord priorité à nos auditeurs, ceux qui roulent sur l'autoroute A64, direction Toulouse, en sortant à Soumoulou, la sortie numéro 11, il y a une voiture en panne. Voilà, c'est une nouvelle information. Je vous en reparle après la météo. Demain mardi, le temps sera maussade, pluvieux, venté sur une large moitié nord, puis jusqu'en Auvergne-Rhône-Alpes. En revanche, du sud de la Nouvelle-Aquitaine, au pourtour du golfe du Lion, jusqu'en moyenne vallée du Rhône, le ciel sera plutôt ensoleillé ou passagèrement voilé. Au lever du jour, des minimales de 2 à 7 degrés du Grand Est à la Franche-Comté, ailleurs 8 à 12 et un petit peu plus près de la Méditerranée. Ensuite, de maximales en hausse avec 15 à 19 degrés au nord, 18 à 23 en allant vers le sud et jusqu'à 26 localement sur l'arrière-pays méditerranéen. Dans le sud-ouest, 23 degrés à Pau et à Tarbes, 22 à Toulouse et Biarritz et 18 à Bordeaux, Brive et Clermont-Ferrand.
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3: Belle soirée à vous, il est 20h passé de 3 minutes. J'espère que tout est bien de votre côté, qu'il n'y a aucun souci particulier. En tout cas, côté météo, sachez que dans le sud-ouest du pays, ça se passe bien. Alors, il y a souvent des nuages, mais a priori, pas de pluie en tout cas à cette heure-ci. Côté trafic, eh bien, vous roulez bien, je vous le disais. Toutefois, vous notez que dans les Pyrénées, sur l'autoroute A64, l'axe Bayonne vers Toulouse, si vous sortez à Soumoulou, la sortie numéro 11, il y a une voiture qui est signalée en panne qui peut gêner votre passage. Le dépanneur a été appelé. Et puis un petit peu plus au nord, sur l'A62, l'axe Bordeaux vers Toulouse, des morceaux de pneus sont signalés sur la chaussée, 14 km après Marmande, c'est la sortie numéro 5, au kilomètre 84, le patrouilleur est actuellement en route. Si vous passez bien plus au nord, en Corrèze, dans la région de Brive, je vous rappelle que depuis plusieurs semaines, la bifurcation qui permet depuis la 20 direction Toulouse de vous engager sur la 89 direction Bordeaux est fermée jusqu'au moins au début de l'été. En effet, la direction des routes centre-ouest effectue des travaux de sécurisation d'un ouvrage qui a été endommagé par des intempéries en début d'année. Donc vous pouvez sortir à Objat numéro 50 et puis vous empruntez le réseau secondaire pour rejoindre la 89 à Brive-Ouest, c'est l'entrée 19. Vous notez que à l'heure actuelle, nous avons un chantier qui est en train de se mettre en place à l'est de Toulouse au niveau de l'A680. Également un chantier au niveau de la bifurcation A89 A71. Je vous tiens bien sûr au courant.
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Xenia Spyro sur le 107.7. Vous roulez très bien sur les autoroutes du sud-ouest du pays. Ça se passe très très bien. Tout au long de cette heure, nous allons faire la route avec un humoriste, acteur, metteur en scène, chanteur. Il s'agit de François Morel. Il a une actualité musicale avec la chanson d'antan. Il viendra nous en parler tout au long de cette heure sur notre antenne. Premier rendez-vous avec lui dans une dizaine de minutes. Dans l'immédiat, je vous retrouve juste après Benjamin Biolay. Excellente soirée.

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1: Excellente route à toutes et à tous. Retour à vos conditions de circulation. Alors, qui sont plutôt bonnes pour vous qui voyagez sur les autoroutes du sud-ouest du pays. Vous roulez souvent sous les nuages, mais rien de plus, en tout cas, pour l'instant, à signaler. Et puis, il y a quand même quelques informations à vous donner, notamment du côté des Pyrénées, sur l'autoroute A64, direction Toulouse. Si vous sortez à Soumoulou, la sortie 11, il y a une voiture qui est en panne. Le patrouilleur est en route. Le dépanneur a été appelé. Plus au nord, il s'agit de morceaux de pneus signalés sur les voies de l'A62. Vous êtes dans le sens Bordeaux vers Toulouse, 14 km après Marmande. C'est la sortie numéro 5. Et plus au nord, si vous souhaitez rejoindre l'A20, direction Montauban, par la bretelle d'entrée 59 de Caussade, eh bien là aussi, on nous signale une voiture qui est actuellement en panne à ce niveau-là. Et puis, nouvelle information. Formation, c'est du côté de l'A89. Vous êtes sur la portion Brive vers Clermont-Ferrand. 2 km après Aigleton, c'est la sortie numéro 22. La dépouille d'un chevreuil est actuellement signalée sur la chaussée vers le kilomètre 244. Vous notez que dans la région de Clermont-Ferrand, il y a des travaux qui sont en train de se mettre en place entre la bifurcation A71 et A89 dans plusieurs sens de circulation, bien sûr. Je vous tiens au courant. Et puis on n'oublie pas, parce que je reçois la confirmation à l'instant, à l'est de Toulouse, que jusqu'à 7h du matin, l'autoroute A680 est entièrement fermée dans les deux sens de circulation pour des travaux d'élargissement. Vous devez passer par le réseau secondaire. Dans un instant, nous recevrons François Morel, acteur, humoriste, il est aussi chanteur. Il vient de sortir un album inspiré des chansons françaises de la fin du 19e siècle. Il sera également en tournée dans toute la France cet été avec l'École des femmes de Molière. Nous en parlerons avec lui dans Sur la route avec, et ce sera juste après les Beach Boys.

0: Kokomo, c'était les Beach Boys sur le 107.7. Attention à ces morceaux de pneus sur la 62 direction Toulouse, 14 km après Marmande, c'est la sortie numéro 5, un patrouilleur est en route. Et puis obstacle également, la dépouille d'un chevreuil sur la 89, vous êtes sur la partie Brive vers Clermont-Ferrand, c'est 2 km après Égletons, la sortie 22, notre patrouilleur est actuellement en route.
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2: Bonjour François Morel.
3: Bonjour.
2: On est très content de vous recevoir parce qu'avec vous, il y a toujours des surprises. Une pièce de théâtre, un livre, un concert. Aujourd'hui, on va parler d'un album qui vient de sortir, qui s'intitule « Mon cœur est à la rue ». J'en passe 20 secondes pour qu'on voit un peu la

0: De l'opéra.
1: François Morel, on est sur de la chanson française fin du 19e siècle, 1880-1890, qui est un genre bien particulier, bien codifié.
2: Oui, en fait, d'abord, le disque est né d'un spectacle. C'est un spectacle qui nous a été commandé par le musée d'Orsay. Je crois qu'avec Antoine Salaire, avec qui on a vraiment fait le spectacle, on aime bien les contraintes et on aime bien commencer un spectacle en ne sachant pas forcément très bien où on va aller. Et en réécoutant Aristide Bruant, que je connaissais quand même, parce que je connaissais les interprétations de Patachou, de Renaud, de Mouloudji, etc. Je connaissais un peu son univers on est parti de ça, de gens qui étaient à la fois extrêmement subtils et extrêmement populaires. Donc c'était aussi un mélange, c'est-à-dire aller chercher des chansons qu'on ne connaissait pas forcément et des chansons qui ont été écrites à cette époque-là, et puis aussi faire un peu, s'amuser un peu avec les personnages de cette époque et créer aussi des chansons, les inventer.
1: Mais c'est ça qui est extraordinaire, c'est-à-dire qu'il y a effectivement des chansons d'époque et puis vous en avez créé des à la façon de l'époque.
2: Ouais.
1: Et on n'arrive pas à voir la différence.
2: Ah ben c'est bien.
1: C'est pas mal, non ?
2: Oui, il y a une chanson qui s'appelle Marie-Madeleine, par exemple, et je me dis, c'est Lucrèce Sacella qui la chante, mais elle aurait pu être chantée, je pense, par Jeanne Avril ou par une artiste de cette époque-là.
1: La chanson dit, elle est pleine d'humour, Marie-Madeleine, en voilà une qui a de la veine.
2: Une qui a eu de la veine, c'est Marie-Madeleine.
1: D'être
2: tombé sur un gars comme Jésus.
1: Qui est un type qui est plein de vertus.
2: Oui, j'ai vu.
1: C'est ça qui est extraordinaire. Voilà, ça c'est l'humour de l'époque. Et puis on parle aussi des violences faites aux femmes dès cette époque-là, bien sûr.
2: On parle de l'alcoolisme, on parle de la violence, et on parle de la violence faite aux femmes.
1: Alors je précise, on l'a précisé que cet album donc a été enregistré lors d'une série de concerts au musée d'Orsay à Paris. On va faire une pause, François Morel, et on va parler de vos autres projets. Il y a plein de choses à venir. Le type qui ne s'arrête jamais, en fait.
2: Voilà.
3: Et oui, une pause dans cette interview, et nous nous retrouvons dans une dizaine de minutes. Tout de suite, Chaim et Lenny Kravitz.

0: Human avec Lenny Kravitz sur le 107.7 à partir de 21h jusqu'à 23h. C'est votre émission. Les routiers sont toujours aussi sympas. 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Alors cela veut dire que c'est vous qui faites la playlist, la programmation musicale avec vos choix de chansons. 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Allez, dans un instant, la suite de notre entretien avec François Morel, le chanteur et humoriste, nous a présenté son nouvel album de chansons françaises. Cette fois, il nous parlera de théâtre et de son permis de conduire. Rendez-vous juste après vos conditions de circulation.
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0: Très bon voyage à vous, un trafic vraiment calme, on veut dire fluide, c'est plutôt le bon mot. Sur toutes les autoroutes du sud-ouest du pays, ça se passe bien. Un ciel bien souvent nuageux, mais pour l'instant, rien de plus de ce côté-là. Nous avons malgré tout quelques informations à vous donner. Alors sachez que dans la région de Clermont-Ferrand, il y a un chantier qui est en train de se mettre en place et actuellement, c'est bientôt la fermeture de la bifurcation qui permet de passer à l'autoroute A71 direction Paris à la 89 direction Bordeaux. Elle va bientôt être fermée. Je vous tiens bien sûr au courant. La 89, la partie Brive vers Clermont-Ferrand, 2 km après Aigleton, c'est la sortie 22. Attention à la dépouille de ce chevreuil qui est signalé au kilomètre 244. Pour l'instant, pas plus de précision, mais le patrouilleur vient juste d'arriver. Un petit peu plus au sud, sur l'A62, vous êtes dans le sens Bordeaux vers Toulouse, 14 km après Marmande, la sortie numéro 5. Il y a des morceaux de pneus sur la chaussée, le patrouilleur vient d'arriver à ce niveau-là. Et puis, si vous voyager du côté des Pyrénées sur l'A64 dans le sens Bayonne vers Toulouse, en sortant à Soumoulouse, c'est la sortie numéro 117, la sortie numéro 11, pardon, une voiture est en panne, le patrouilleur est en route et le dépanneur a été appelé. Pour l'instant, rien de plus à ce niveau-là. Nouvelle information à nouveau sur l'A64, direction Toulouse, 8 km après Pau, c'est la sortie numéro 10, il y a un poids lourd qui est en panne au kilomètre 110. Alors je ne sais pas sur quelle voie il est arrêté, en tout cas le patrouilleur a été prévenu. Et puis si vous passez à l'est de Toulouse, l'autoroute A680 est entièrement fermée dans les deux sens de circulation jusqu'à 7h du matin pour permettre des travaux d'élargissement. Donc depuis l'A68, vous pouvez sortir à Montastruc numéro 3, puis vous empruntez le réseau secondaire pour rejoindre Verfeil. Depuis Verfeil, vous empruntez le réseau secondaire pour rejoindre l'A68 à l'union numéro 1. Nous recevons tout de suite notre invité, nous le retrouvons, metteur en scène, humoriste, chanteur et comédien, François Morel, est toujours au micro d'Yvan Mouton.
2: François Morel, vous n'arrêtez jamais, vous avez tout le temps des projets cet été. Alors vous allez répéter, si j'ai bien compris, au Théâtre National de Marseille à la Criée, et vous allez faire des représentations de l'École des Femmes de Molière.
3: C'est bien à ça. À Grignan,
2: oui. Voilà.
3: Avant une tournée qui va nous conduire aussi, enfin dans plein de villes de France. Je crois qu'on commence à Versailles et on finit, je crois, la tournée à Marseille, à la Criée, oui.
2: Alors, cette adaptation, c'est Robert Renucci qui est à la manœuvre. Qu'est-ce que ça donne ?
3: Le parti pris, c'est de faire écouter ce texte qui est extrêmement contemporain, puisque ça parle d'un certain monsieur Arnolf.
2: Que vous allez interpréter, bien entendu.
3: Qui est quand même un personnage extraordinaire, puisqu'il trouve dans une jeune fille de 4 ans, sur lequel il jette son dévolu pour l'enfermer dans un couvent et la sortir au moment où elle sera en âge de se marier. Donc je pense qu'il a des mauvaises visions de la femme et des rapports entre les hommes et les femmes.
2: On a l'impression que ça n'a pas changé, toujours.
3: En tout cas, avant de venir vous voir, là j'avais mes écouteurs sur les oreilles et j'écoutais Louis Jouvet, l'interprétation qu'il a fait pendant des dizaines d'années. Il a joué ce rôle-là avec avec plusieurs Agnès, évidemment, et je l'écoutais dire ce texte-là, et c'est d'une force, d'une puissance et d'une beauté poétique incroyable.
2: En fait, vous êtes boulimique, vous aimez faire énormément de choses différentes avec beaucoup de gens.
3: J'avais besoin de travailler là. Je crois que j'avais besoin de travailler, ça me faisait du bien.
2: Alors on termine cette interview par les exercices imposés. Nos auditeurs sont des automobilistes, ils aiment bien savoir comment roulent nos invités. Je pense savoir que vous avez eu votre permis en 1978.
3: Sûrement.
2: À l'époque, que vous a dit votre inspecteur? J'ai été recherché.
3: Alors, mon inspecteur, je l'ai eu seulement la troisième fois. J'avais eu le code tout de suite, mais la conduite, j'avais plus de mal. Et quand il m'a donné quand même finalement mon permis, la troisième fois que je l'ai passé, il m'a dit, vous pourrez conduire. Enfin, vous pourrez conduire, non, vous ne conduirez pas, vous roulerez. Je me souviens d'une phrase de Juliette qui a dit « La vie est trop courte pour aller vite ».
2: Eh bien écoutez, je pense qu'on peut en terminer sur cette belle phrase de Juliette. François Morel, vous étiez donc notre invité pour cet album de chansons françaises fin du 19e siècle. « Mon cœur est à la rue », c'est le titre de cet album. Et plein d'activités à découvrir sur françoismorel.com. Merci beaucoup.
3: Merci à vous.
0: Merci à tous les deux. Alors cette interview est à retrouver en intégralité sur notre site internet et notre application. Très bon voyage à toutes et à tous. Je vous retrouve dans quelques minutes.

0: 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Très bon voyage, je vous retrouve dans quelques minutes.
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1: Il est 20h46, retour à vos conditions de circulation, alors qui sont bonnes dans l'ensemble pour vous qui voyagez sur une des autoroutes du sud-ouest du pays. Beaucoup de nuages, mais pour l'instant pas de pluie a priori sur votre parcours. Il y a une seule information de trafic, un incident du côté des Pyrénées sur l'A64 dans le sens Bayonne vers Toulouse. 8 km après Pau, c'est la sortie numéro 10. Au kilomètre 110 ici, il y a un poids lourd qui est signalé en panne. Je n'ai pas plus de précision quant à sa localisation, sur quelle voie ce véhicule est arrêté. En tout cas, le patrouilleur est actuellement en route. Et puis, sachez qu'il y a pas mal de zones de travaux qui se mettent en place pour cette soirée, notamment à Toulouse du côté du Palaïs. Ensuite, à l'est de Toulouse, c'est la fermeture complète de l'A680 dans les deux sens de circulation. Dans la région de Brive, la direction des routes Centre-Ouest effectue des travaux de rénovation d'un panneau à message lumineux sur l'autoroute A20. Et par conséquent, jusqu'à jeudi soir, la circulation s'effectue à double sens sur environ 1,5 km entre Alassac numéro 48 et Ussac.

Lac numéro 49. C'est vous qui roulez en direction de Toulouse et qui êtes basculé dans l'autre sens de circulation. Alors surtout, vous respectez bien les limitations de vitesse et la signalisation mise en place à l'approche de ce chantier. Et suivant les moments de la journée, dès qu'il y a un petit peu de trafic, ça peut coincer. Voilà pour ces informations. Il est 20h47. À partir de 21h, c'est votre émission. 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Dans l'immédiat, musique, ça va de soi. Voici Carlos Santana.

vient, c'est le duo entre Pascal Obispo et Icar sur le 107.7. À cette heure-ci, eh bien, pour vous qui voyagez sur le sud-ouest du pays, aucune difficulté, aucun événement particulier, mais des chantiers qui se mettent en place et qui vont être relativement nombreux au cours de la soirée et même au cours de cette nuit. Je vous tiens au courant au fur et à mesure de leur mise en place. Mais en attendant, vous avez votre émission. Les routiers sont toujours aussi sympas. C'est à 21h jusqu'à 23h. 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Tout de suite, quelques souvenirs avec les Dépêche Mode.

0: 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Il est 21h.
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2: 21h, le début de votre émission. Les routiers sont toujours aussi sympas. Bienvenue à tous. C'est une belle semaine qui démarre avec une nouvelle émission en extérieur jeudi soir en direct du Castelet. Je vous redirai tout ça à la fin de cette soirée. Demain, vous retrouverez Sébastien Ponchelet avec Nicolas Grumel, rédacteur en chef du magazine France Route. Et mercredi, la veille de l'émission en extérieur, ce sera l'excellente Yoko Trigallo aux commandes pour une deuxième soirée playlist. Et oui, vous avez bien entendu, parce que ce soir on démarre la semaine avec une première playlist. Je vous en reparle dans quelques minutes. J'ai avec moi mes deux copilotes, bien sûr, et on est entre filles ce soir. J'accueille d'abord Lisa Evrard. Bonsoir Lisa.
3: Bonsoir Florence, comment ça va?
2: Et alors, Lisa n'est pas là, je ne vous entends pas Lisa.
3: Vous m'entendez mieux peut-être, Florence.
2: Lisa, ça y est, je vous entends, c'était mon problème. Bonsoir Lisa.
3: Bonsoir Florence, comment
2: allez-vous? Est-ce que vous m'entendez? Tout va bien. Je n'avais pas appuyé sur le bon bouton, donc ça commence mal.
3: Tout va très bien.
2: On est donc entre filles ce soir. Lisa, vous couvrez l'infotrafic du Sud-Est depuis nos studios de Mandelieu, et Marielle Nougaret, qu'on ne présente plus. Bonsoir Marielle.
4: Bonsoir Florence, bonsoir Lisa, bonsoir tous les amis, j'espère que tout va bien. Voilà, en pleine forme ici, vraiment tout va bien. Enfin, ça sera soirée travaux quand même, je vous avertis.
2: Ah oui, voilà, bon. Et vous avez beaucoup de travaux aussi, Lisa, de votre côté dans le Sud-Est?
3: Ben, on en attend pas mal. Pour l'instant, ça se maintient.
2: Bon, très bien, tout est dit. Allez, place à la météo et après l'infotrafic. La météo, avant de parler de travaux, la perturbation arrivée ce lundi par la Bretagne va traverser le pays demain au cours de la journée. Le matin, un temps gris et faiblement pluvieux concernera les deux tiers nord du pays, excepté en région Provence-Alpes-Côte d'Azur et en Corse, où un peu de soleil va résister. Un épais voile nuageux va s'installer sur le sud de la France. L'après-midi, les averses vont donc se décaler sur le quart nord-est et l'Auvergne-Rhône-Alpes. Un temps variable va alors se rétablir par l'ouest, mais les apparitions du soleil seront contrariés par des averses sur les Pyrénées et au nord de la Loire, notamment de la Normandie à l'ouest des Hauts-de-France, où les averses seront plus fréquentes. De la moyenne vallée du Rhône au pourtour du Golfe du Lion à la Provence-Alpes-Côte d'Azur et la Corse, la journée se poursuivra sous un ciel plutôt ensoleillé ou passagèrement voilé, avec un faible risque d'averses sur les Alpes du Sud et la montagne Corse. Côté température, ça y est, ça commence à grimper à nouveau. Les maximales demain seront en hausse, avec 15 à 19 degrés au nord, 18 à 23 en allant vers le sud, localement 24 à 26 sur l'arrière-pays méditerranéen. Allez, nous sommes donc trois avec Lisa et Marielle pour couvrir 4600 km d'autoroute. C'est parti pour l'infotrafic.
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2: Allez, je vais commencer rapidement par le Grand Ouest et le centre du pays, parce que globalement les nouvelles sont très bonnes. Aucune difficulté pour vous à cette heure-ci, à part des travaux qui sont en train de se mettre en place. Ça y est, dans les Pays de la Loire, la sortie 20 Ancenis est fermée sur l'autoroute A11 en direction de Paris pour des travaux d'entretien. Vous pouvez sortir avant à la sortie Nantes Périphérique Sud, sortie 22. Il y aura aussi des travaux en Île-de-France. Un bout de la 10 sera fermé dans les prochaines minutes. Des travaux aussi du côté de la 71 dans le secteur d'Orléans. J'aurai l'occasion de vous en reparler quand ils seront en place. Et puis des travaux aussi dans le secteur d'Angers. Vous ne pourrez pas, vous qui circulez sur la 11 en direction de Nantes, prendre la 87 en direction de Cholet. La bifurcation sera fermée aussi dans les prochaines minutes. On bascule dans le sud-ouest du pays. Marielle, on fait le point sur les travaux, notamment que vous allez rencontrer ce soir et cette nuit.
4: Voilà, alors tous ne sont pas du tout encore en place. Ça se met en place petit à petit. Mais sachez que côté trafic, déjà tout va bien. Côté météo, beaucoup de nuages, mais rien de plus pour l'instant. Alors à Toulouse, à l'est de Toulouse, là, c'est en place. La fermeture de l'autoroute A680 dans les deux sens de circulation jusqu'à 7h du matin pour des travaux d'élargissement. Et vous devez passer par le réseau secondaire. Du côté du Palais à Toulouse, sachez qu'une fermeture est en train de se mettre en place. Beaucoup plus au nord, dans la région de Clermont-Ferrand, là, il y a un double chantier qui se met en place. Une partie est déjà active. et par conséquent, la bifurcation qui permet de passer de l'autoroute A71 direction Paris à la 89 direction Bordeaux est fermée jusqu'à 6h du matin. Donc vous pouvez sortir après à Combron de numéro 12.1. Vous reprenez la 71 en direction de Clermont-Ferrand. La bifurcation avec la 89 reste ouverte dans ce sens. Voilà Florence, à cette heure-ci, rien d'autre.
2: Merci Marielle. Lisa, on termine par le sud-est du pays, la vallée du Rhône.
3: Avec une seule information pour l'instant en Occitanie sur l'autoroute A61, on nous signale des obstacles une fois passé Lézignan en direction de Narbonne et de Montpellier. Toutes les autres informations sont désormais clôturées et les bouchons aussi sont en train de s'estomper petit à petit au sud de Lyon, à part pour ceux qui arrivent de l'A46 et qui souhaitent partir ensuite vers Saint-Étienne et rejoindre l'A47. En tout cas, c'est moins de 5 minutes désormais. Essentiellement des travaux à évoquer ensemble, des travaux qui se sont mis en place au niveau de plusieurs sorties qui sont fermées, notamment en Provence sur l'A52 en direction de Toulon et de Marseille. La sortie Belcoden numéro 33 est fermée. À terme, elle le sera aussi dans l'autre sens. Plus près d'Orange, les sorties 22 Orange Sud de l'autoroute A7 sont fermées dans les deux sens. Et sur la Côte d'Azur, sortie Antibes 44 et Roquebrune-Cap-Martin 58 de la Vite fermée en direction de l'Italie, Florence.
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2: Et ce soir, c'est vous qui faites la programmation musicale dans votre émission jusqu'à 23h. Je serai votre DJ. Alors, si c'est la première fois que vous êtes branché sur le 107.7 pendant une émission playlist, je vous rappelle le concept. Je diffuse tous les titres que vous souhaitez écouter pendant 2 heures dans la limite de ce qui est bien sûr diffusable sur une radio d'autoroute. Comment m'écrire? Rien de plus simple, mais une condition, bien sûr, ne pas être en train de conduire. Seuls les copilotes peuvent m'envoyer un message, ou vous pouvez aussi m'envoyer un message si vous êtes en train de faire votre pause, hein, sur une aire de service, une aire de repos. Vous vous connectez donc sur radio177.fr, vous cliquez sur la bulle bleue Messenger, puis sur envoyer un message, et là vous pourrez me dire quel titre vous souhaitez écouter, accompagné évidemment de votre dédicace ou de la raison de ce choix. Je suis bien sûr curieuse, j'essaierai de passer ce que vous voulez dans la mesure de ce que j'ai en stock, bien sûr. Et puis on aura également un invité à la fin de cette première heure que vous connaissez bien, il s'appelle Kevin Bassanelli de la team CCV dont l'émission est partenaire. Le pilote a déjà commencé la saison à Dijon, il va faire le point avec nous sur la suite, le Castellet ce week-end, sa préparation, c'est le championnat de France camion, on va en parler, vous saurez tout, on le retrouvera donc aux alentours de 21h50. Voilà, vous avez le programme, bienvenue à tous, et on va commencer peut-être par le choix d'un copilote. C'est vrai que d'habitude, Marielle, je vous fais passer en dernier. Parfois, oui. J'ai même pas le temps de passer votre choix. Alors, j'ai décidé de commencer par vous. Bah, dites-moi tout. Voilà. Qu'est-ce que vous souhaitez écouter?
4: Alors, moi, une chanson souvenir, en fait, du groupe Odyssée, qui a sorti en 1981 le titre Going Back to My Roots, mais qui est une reprise du morceau de Lamone Dozier. Et voilà, ce fut un grand, grand succès. Moi, ça me fait très plaisir de le réécouter. J'espère que vous aussi.

0: Et ça commence très fort. Merci beaucoup Marielle pour ce choix. J'ai décidé qu'on commençait cette soirée playlist honneur aux copilotes. Donc on va terminer ce quart d'heure avec votre choix, Lisa. Qu'est-ce qu'on écoute ?
1: Eh ben alors attendez, je me souviens plus. Qu'est-ce que je vous ai demandé déjà ?
0: Ça veut dire lapin. Ça veut dire lapin.
1: Ouais, mauvais lapin. Eh ben oui, en ce moment on parle beaucoup de lui. Il est en tournée européenne bientôt en France, et donc j'aimerais qu'on écoute Bad Bunny, Nueva Yol.

0: ambiance.
1: Cuidado que nadie nos escuche.
0: Jusqu'au bout. Ambiance latino sur le 107.7. C'était Bad Bunny avec Nueva Yol. C'est vous qui faites la programmation de votre émission. Les routiers sont toujours aussi sympas. C'est votre soirée playlist ce soir. C'est vrai que d'habitude, c'est plutôt le jeudi soir. Mais là, il y en aura même deux cette semaine. Et donc, ce soir, jusqu'à 23h, je diffuse toutes les chansons que vous souhaitez écouter avec votre dédicace pour m'écrire radio107.7.fr. Vous cliquez sur la bulle bleue Messenger lorsque vous êtes à l'arrêt, bien sûr. Pas de téléphone au volant.
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0: Et on commence par la moitié sud. Tiens, le sud-est du pays. Lisa, je vous donne la parole tout de suite pour le trafic.
4: Pour l'instant, ça se passe bien. Pas d'événement particulier à signaler, si ce n'est des travaux en question qui peuvent vous concerner dans le secteur de la Côte d'Azur. D'abord sur l'A8 en direction de l'Italie, une sortie fermée à Antibes numéro 44 et un peu plus loin, fermeture de l'aire de service de la Riviera française et de la sortie 58 Roquebrune-Cap-Martin. Autre sortie fermée près d'Orange sur l'A7. Les sorties Orange Sud numéro 22 sont fermées dans les deux sens. Et enfin en Provence, en allant vers Aubagne et vers Toulon sur la 58. Sortie Belcoden 33 fermée. Pour l'instant, c'est tout. On attend aussi d'autres travaux plus près de Salon de Provence, Toulon ou encore Nîmes et on surveille ça pour vous.
0: Merci Lisa. Marielle Nougaret dans le sud-ouest du pays, dites-nous tout.
5: Nous avons déjà dans les Pyrénées sur la 64, si vous êtes dans le sens Bayonne vers Toulouse, 7 km après Pau, c'est la sortie numéro 10, un poids lourd qui est en panne, sur voie de droite et bande d'arrêt d'urgence, c'est au kilomètre 110, le secteur est sécurisé par le patrouilleur, mais vous faites bien sûr attention, vous ralentissez sans attendre, car vous ne pouvez passer que sur la seule voie de gauche. Ensuite, du côté de l'A63 au Pays Basque, attention à la sécurité de ce piéton qui vient d'être signalé. Alors l'A63, c'est l'axe Espagne-Bordeaux. Cette personne a été vue entre Bayonne Sud numéro 5 et la bifurcation avec l'autoroute A64. Une personne forcément qui est en danger de ce côté-là. Ensuite, dans la région de Bayonne, nous avons un chantier qui vient de se mettre en place jusqu'à 6h du matin et par conséquent l'autoroute A63 est fermée en direction de Saint-Sébastien entre Londres numéro 7 et Bayonne Nord numéro 6 pour différents travaux. Donc une sortie obligatoire à Londres et ensuite vous pouvez suivre l'itinéraire S23 qui vous permet de reprendre la 63 plus loin à Bayonne Nord. Plus au nord dans la région, dans le département de la Gironde plutôt, la direction des routes atlantiques nous indique qu'il y a un chantier en place jusqu'à 6h du matin. Il occasionne la fermeture complète de l'autoroute A62 dans le sens Bordeaux vers Toulouse, complète entre Villeneuve, d'Ornon et Cadojac. Cadojac, c'est à la hauteur de l'échangeur numéro 1 de Martillac. Vous suivez bien l'itinéraire fléché. Voilà Florence.
0: Merci Marielle. Et on termine par le Grand Ouest et le centre du pays. Il y a une zone de travaux. Alors, c'est très calme sur la route, du point de vue de l'infotrafic. Une zone de travaux, en revanche, se met en place, ça y est, dans le secteur d'Orléans, en région centre-Val de Loire. La 71 est désormais fermée en direction d'Orléans, entre Orléans-Centre. Sortie numéro 1 et la bifurcation avec la 10 pour des travaux de rénovation de la chaussée. Donc vous devez sortir à Orléans-Centre, il y a un petit peu d'attente pour sortir. Et ensuite vous suivez le réseau secondaire pour rejoindre la 10 à Orléans-Nord, entrée numéro 14.
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0: Et oui, votre soirée playlist qui se poursuit. On va continuer avec le choix d'Albert. Albert, il aimerait écouter Tracy Chapman, Telling Stories pour tous mes amis conducteurs routiers. J'espère que ces histoires vous porteront sur la route. 36-15, les bons chiffres.

très bon choix. Merci beaucoup Albert pour ce très joli titre, Tracy Chapman Telling Stories. On poursuit avec la demande de Claire Lalande. Merci aux conducteurs routiers qui font toujours bien attention à nous. Les personnes ont deux roues et elle leur dédicace Camélia Jordana dans la peau.

Et on termine ce quart d'heure avec le choix du panda qui me dit « Salut Florence, c'était copilote pour la chanson du soir. J'aimerais écouter toute première fois de Jeanne Masse. J'ai fait ce choix parce que c'est toi qui présente l'émission ce soir et que la toute première fois que je suis passée à la radio, c'est toi qui m'as interviewée. » Voilà, donc sur ce, on n'oublie pas le corridor de sécurité. Les bisous à tous mes collègues de la maison Brevet. Les bisous à mon frère au chaton. Signé le panda. Ben, merci beaucoup. J'adore. On écoute donc Jeanne Masse.

0: Et merci pour cette très jolie dédicace, le panda. Ça me fait très plaisir. C'est toujours un plaisir de vous avoir au téléphone, hein, parce que vous le savez, à cette émission, les routiers sont toujours aussi sympas, n'est rien sans vous, comme on le répète beaucoup. Avec Sébastien, votre émission, les routiers sont toujours aussi sympas. Soirée playlist ce soir, elle se poursuit, mais avant ça, l'infotrafic.
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0: Allez, l'infotrafic à 21h32, on part dans le Grand Ouest et le centre du pays. Alors un mot quand même, à l'est du côté de Strasbourg, rassurez-vous, sur la 355, il n'y a pas de difficulté. À l'ouest et dans le centre du pays, ça roule bien également. Simplement des travaux qui sont en place. Dans le secteur d'Orléans, je vous en parlais tout à l'heure, la 71 est fermée sur quelques kilomètres, même un petit peu moins. La 71 est fermée donc en direction d'Orléans, entre Orléans-Centre, hein, c'est la sortie numéro 1, et la bifurcation avec l'A10. Donc c'est une toute petite portion de l'autoroute A10. Il y a des travaux de rénovation de la chaussée qui sont en cours ce soir et cette nuit. Donc conséquence, vous qui circulez sur l'autoroute A71, vous devez sortir à Orléans-Centre, qui est une sortie obligatoire, et ensuite vous suivez le réseau secondaire pour rejoindre l'A10 à Orléans-Nord, entrée numéro 14. Et puis autre fermeture dans les Pays de la Loire, jusqu'à 6h demain matin, la sortie Ancenis, sortie numéro 20 de l'autoroute A11 est fermée en direction de Paris pour effectuer des travaux d'entretien. Donc vous pouvez sortir avant à la sortie Nantes périphérique sud, sortie 22. On va dans le sud-ouest, au sud de Bordeaux avec vous, Marielle.
2: Oui, on roule très très bien dans l'ensemble. Simplement, j'ai quand même quelques informations. À commencer, eh bien, si vous voyagez sur l'A63, vous êtes dans le sens Espagne vers Bordeaux, 3 km après Bayonne Sud, c'est la sortie numéro 5. Il y a une voiture qui est en panne sur la bande d'arrêt d'urgence au kilomètre 176. D'ailleurs, je vous rappelle que l'A63 est fermée en direction de Saint-Sébastien entre Ondres et Bayonne Nord, les sorties 7 et 6, et que votre sortie est obligatoire à Ondres numéro 7. Ensuite, si vous voyagez du côté des Pyrénées sur l'A64 dans le sens Bayonne vers Toulouse, 7 km après Pau, c'est la sortie numéro 10, vous ralentissez pour ne passer que sur la seule voie de gauche. En effet, la voie de droite, la bande d'arrêt d'urgence sont occupées par un poids lourd qui est en panne. Le secteur est sécurisé par le patrouilleur, mais voilà, vous faites très attention, vous allez voyez de loin, eh bien cet événement, n'attendez pas le dernier moment pour adapter votre façon de conduire. Tout au bout, il y a Toulouse. Et à Toulouse, nous avons une zone de chantier qui vient de se mettre en place jusqu'à 6h du matin. C'est le périphérique intérieur, direction Blagnac et Tarbes, qui est fermé entre le Palais numéro 19 et Rangueil numéro 23 pour des travaux au-delà du réseau Vinci Autoroute. Donc, une sortie obligatoire pour tous au Palais. Et ensuite, vous suivez bien les déviations qui vous permettent de reprendre le périphérique intérieur au niveau de Rangueil. À l'est de Toulouse, n'oubliez pas la fermeture complète de la 680 jusqu'à 7h du matin pour des travaux. Et quel que soit votre sens de circulation, vous devez passer par le réseau secondaire. Voilà Florence.
0: Merci Marielle. Et on termine par le sud-est et la vallée du Rhône. Lisa Évrard.
3: Tout de suite donc des travaux, mais actuellement c'est tout. Pas d'incident de parcours, pas de bouchons non plus. La météo reste bonne. Des travaux qui se mettent en place progressivement du côté de l'Occitanie près de Nîmes sur la 54 en direction d'Arles et de Marseille. Sortie Nîmes, centre numéro 1 fermé. On rappelle aussi la fermeture de l'aire de service d'Ambrosum sur l'autoroute A9 en direction de Barcelone. Ravitaillement possible avant sur l'aire de Marguerite ou alors après sur l'aire de Fabrègues. On rappelle également plusieurs sorties qui sont fermées, notamment si vous nous écoutez près d'Aubagne, sur la 52, Antibes, Orange et les secteurs de Monaco. On évoquera ça un petit peu plus tard.
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0: Votre soirée playlist qui se poursuit. Pour vous qui ne savez peut-être pas le concept d'une soirée playlist, c'est la première fois que vous vous branchez sur le 107.7 pendant une émission. Les routiers sont toujours aussi sympas. Sachez qu'il y a une à deux soirées playlist par semaine. D'habitude, c'est plutôt le jeudi soir. Là, on est lundi soir, il y en a deux cette semaine. Et donc le principe, c'est que jusqu'à 23h dans votre émission, je diffuse toutes les chansons que vous souhaitez écouter. Donc si vous êtes sur la route, vous êtes copilote, vous faites une pause sur une aire de service, une aire de repos, n'hésitez pas à m'envoyer un petit message. Vous allez sur radio177.fr, vous cliquez sur la bulle bleue Messenger et vous me dites ce que vous souhaitez écouter avec bien sûr votre dédicace. On poursuit avec le choix de Luffy. Luffy qui me dit « Hello DJ Flo, hello Lisa et Marielle, ce soir peux-tu diffuser Hot Together des Pointer Sisters ?»

La dédicace de Luffy, c'était les Pointer Sisters Hot Together. On poursuit avec la demande de Chantal. Elle me dit « Bonsoir pour la musique, je suis plus à CDC, mais comme c'est mon homme qui conduit et qu'il est plus Francis Cabrel, je voudrais pour lui Corrida. Merci et bonne route à tous. » C'est parti Chantal.

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0: Allez, l'interview, actualité du championnat de France camion à suivre. On aura un invité dans les prochaines minutes, Kevin Bassanelli de la team CCV Camion Compétition Vauclusien, dont l'émission est partenaire, va faire le point avec nous sur son début de saison. On le retrouve juste après l'infotrafic.
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0: Allez, à 21h47, on n'est pas très en avance. On va partir d'abord à l'est, du côté de Strasbourg, sur la 355. Pas de

0: Nouvel événement pour vous. À l'ouest et dans le centre du pays, je vous rappelle ce nouvel événement qui m'est parvenu il y a quelques minutes. Une voiture qui est en panne en sortie de Rocade Bordelaise. Pour vous qui circulez sur la 10 en direction de Paris, cette voiture est arrêtée kilomètre 531 après la sortie 41 en baisse. Elle gêne la voie de droite. Donc il faut vous décaler sur les voies de gauche. Lorsque vous arrivez dans ce secteur, nous sommes juste avant la sortie 40 Saint-André de Cubzac-Blaye. Des zones de travaux aussi qui sont en place et qui vont se mettre en place prochainement, notamment en Île-de-France. Ce n'est pas le cas en ce moment, mais je vous rappelle que ce soir et cette nuit, la 10 sera fermée au-delà du réseau Vinci Autoroute. Vous n'aurez plus qu'une seule solution, prendre la N118. Vous aurez une sortie obligatoire. Je vous tiendrai informé de cette fermeture en temps réel. Et puis, dans le secteur d'Orléans, la 71 est fermée en direction d'Orléans, entre Orléans Centre, sortie 1, et la bifurcation avec la 10 pour des travaux de rénovation de la chaussée. Vous devez sortir à Orléans Centre, puis emprunter le réseau secondaire pour rejoindre la 10 à Orléans-Nord, entrée numéro 14. Allez, logique géographique, Marielle, on part dans le sud-ouest pour l'infotrafic.
1: Dans le sud-ouest, on roule très bien, il y a pas mal de zones de travaux et puis il y a cette incidence, et du côté des Pyrénées, sur l'autoroute A64, si vous roulez dans le sens Bayonne vers Toulouse, 7 km après Pau, la sortie numéro 10, vous ralentissez bien et sans attendre, car vous ne disposez que de la voie de gauche. Pour passer au kilomètre 110, il y a un poids lourd qui est en panne à ce niveau-là, le secteur est protégé, mais soyez extrêmement vigilant. Allez, je vous rejoins plus au nord, dans la région de Brive, où depuis plusieurs semaines, c'est la fermeture de la bifurcation qui permet depuis la 20 direction Toulouse de vous engager sur la 89 direction Bordeaux. Elle est fermée, elle va rester au moins fermée jusqu'en début d'été. Donc vous pouvez sortir à Objet numéro 50 et par le réseau secondaire. Plus loin, vous pouvez rejoindre la 89 à Brive-Ouest, c'est l'entrée numéro 19. À présent, je vous rejoins dans la région de Clermont Montferrand, où une partie des travaux est en place jusqu'à 6h du matin, et c'est donc la bifurcation qui permet de passer de l'autoroute A71 direction Paris à l'A89 direction Bordeaux. Celle-ci est fermée pour des travaux. Il vous faut sortir après à Combronde numéro 12.1. Vous reprenez la 71 direction Clermont-Ferrand, et à ce moment-là, la bifurcation avec l'A89 reste ouverte dans ce sens. Voilà Florence.
0: Merci Marielle. On termine par le sud-est et la vallée du Rhône, Lisa.
2: Ça se passe toujours aussi bien, Florence. Pour l'instant, pas d'incident, pas de bouchon. Essentiellement des travaux qui, par exemple, sont en train de se mettre en place à Toulon. Le tunnel qui bientôt sera fermé dans les deux sens de circulation. Pas mal de sorties fermées aussi cette nuit. Et puis, si vous nous écoutez, plus près de la Loire, sur l'autoroute A72, en direction de Clermont-Ferrand et de Saint-Étienne, fermeture à hauteur de Montréno, l'échangeur numéro 13. On rappelle aussi des sorties fermées sur la Côte d'Azur, à Antibes et à Roquebrune-Cap-Martin, numéro 44 et 58 de la Bitte. Les deux sont fermés en direction de l'Italie. En vallée du Rhône, sur l'A7, sortie Orange Sud 22, fermée dans les deux sens. Et en Provence, sortie Belcoden 33 de la 52, fermée également dans les deux sens.
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0: Et je suis donc en ligne avec Kevin Bassanelli. Bonsoir Kevin.
4: Oui, bonsoir à toutes et à tous.
0: Merci beaucoup d'être avec nous ce soir. On ne te présente plus dans l'émission, mais on va le faire quand même pour les nouveaux auditeurs de ce soir. Tu es pilote de course au sein de la team CCV, la team Camion Compétition Vauclusien, dont l'émission est partenaire. La saison du championnat de France Camion est lancée avec une première étape qui a eu lieu il y a un mois à Dijon. On y était. Ça faisait 15 ans, il me semble, qu'il n'y avait rien eu à Dijon. Déjà, comment tu as appréhendé le circuit? Comment ça s'est passé, cette première étape à Dijon?
4: Oui, ça fait de nombreuses années qu'on n'avait pas roulé à Dijon. Écoute, le week-end s'est plutôt bien passé dans l'ensemble, avec de belles courses, pas d'ennuis mécaniques importants. Oui. Donc oui, il y a toujours un petit peu d'appréhension quand on découvre un nouveau circuit, un nouveau tracé. Mais non, franchement, un bon week-end avec énormément de monde, une météo au top. Donc voilà.
0: Ouais, ça a bien fonctionné. C'est ça. Et puis pas de problème technique, ça c'est vraiment bien. Au Castellet, donc ce week-end, ce sera différent, d'autant plus que tu es le local de l'étape. Est-ce que, je me demandais, ça te met une petite pression supplémentaire?
4: Il y a toujours une petite pression supplémentaire. Après, c'est surtout une organisation qui est complètement différente.
0: Ouais.
4: Donc l'avantage, c'est que vu qu'à Dijon, ça s'est bien passé, ben, ça nous a laissé un peu du temps pour mieux s'organiser pour le Castellet, pour gérer tout ce qu'il y a autour de l'événement. Mais oui, toujours une pression supplémentaire. Puis après... Une fois qu'on y est, qu'à tous nos, on va dire, les supporters, les fans, la famille, les amis, les partenaires, voilà, c'est vite oublié et on profite du moment.
0: Mais c'est ça, ça donne un souffle un petit peu supplémentaire parce que là, il y aura tous les gens que tu connais.
4: C'est ça, donc on est vraiment porté. Et non, c'est vraiment une fête aussi pour l'ensemble du team. Voilà, donc maintenant, tout le monde est heureux et impatient d'attaquer le Castellet.
0: Et est-ce que tu peux nous parler de la préparation de toute la team ou du team? Je ne sais pas si on dit la team ou le team. J'ai un doute.
4: Oui, bah c'est sûr que le team voilà, se prépare, que ce soit le Castellet ou une autre course. Voilà, c'est toujours la même implication et le même travail. Voilà, avec les deux camions, voilà, on jongle un petit peu sur les préparatifs et les réparations de chacun. Mais non, ça se prépare comme une course classique. Après, voilà, on est sur le début de saison, donc normalement, il n'y a pas trop d'imprévus, il n'y a pas trop de casse à gérer, il n'y a pas de la carrosserie. Voilà, donc ça, c'est plutôt facile que quand on va se retrouver à Nogaro ou Manicourt, que là, on attaque, on est plutôt sur la fin d'un cycle, pardon, ben voilà, c'est un peu plus compliqué en termes de timing, mais rien de transcendant non plus.
0: Ok, et au niveau du classement, pour l'instant, tu es plutôt content?
4: Oui, après, voilà, le camion, il faut encore continuer à le régler, à le faire performer de course en course. Mais bon, déjà, le principal, c'est déjà de finir toutes ces courses, marquer un maximum de points. Ça, c'est déjà l'essentiel. Ouais. Et puis voilà, après, forcément, le classement va s'améliorer au fur et à mesure des week-ends.
0: Eh bien, on te souhaite bonne chance. Merci beaucoup, Kevin. Émission spéciale. Oh, il y a du bruit derrière toi. Émission spéciale donc en direct du Castellet jeudi soir pour vous faire vivre cette nouvelle étape du championnat. Sébastien sera en compagnie de Virginie Decorte avec Yoko Trigallo dans le studio aux manettes. Kevin, avant de te laisser, on est en pleine soirée playlist. Est-ce qu'il y a une chanson que tu aimerais écouter? Dis-moi tout.
4: Ah non, c'est une idée pour se mettre la niaque pour le Castellet. J'avais pensé à Pump It et Black Eyed Peas.
0: Ouais, alors j'ai pas trouvé Pump It. Pour tout vous dire, j'ai oublié de demander à Kevin la chanson en préparant l'émission. Donc j'ai envoyé un petit texto il y a 5 minutes. J'ai regardé, mais j'ai trouvé avec Got a Feeling. C'est pas mal aussi.
4: Ah bah c'est parti.
0: Ça donne le peps. Merci beaucoup, Kevin. Très bonne soirée.
4: Allez, bonne soirée. Au revoir.

0: Et merci encore à Kevin Bassanelli. On va vous faire vivre les coulisses du Castelet jeudi soir. Une émission en extérieur depuis le circuit. J'espère que vous serez au rendez-vous. Votre émission playlist se poursuit les 22h. Et on démarre cette deuxième heure de l'émission avec la météo. Il faudra attendre mercredi pour que le soleil revienne, en tout cas dans la moitié nord du pays. Demain, ce sera encore assez maussade. La perturbation arrivée ce lundi par la Bretagne va traverser le pays au cours de la journée. Le matin, un temps gris et faiblement pluvieux va concerner les deux tiers nord du pays. Excepté en région Provence-Alpes-Côte d'Azur et en Corse, où un peu de soleil va résister, un épais voile nuageux va s'installer sur le sud de la France. L'après-midi, les averses vont donc se décaler sur le quart nord-est et l'Auvergne-Rhône-Alpes. Un temps variable va alors se rétablir par l'ouest, mais les apparitions du soleil seront contrariées par des averses sur les Pyrénées et au nord de la Loire, notamment de la Normandie à l'ouest des Hauts-de-France, où les averses seront plus fréquentes. De la moyenne vallée du Rhône au pourtour du golfe du Lion à la Provence-Alpes-Côte d'Azur et la Corse, la journée se poursuivra sous un ciel plutôt ensoleillé ou passagèrement voilé, avec un faible risque d'averses sur les Alpes du Sud et la montagne Corse. Pour les températures, ça commence à grimper à nouveau avec des maximales qui seront en hausse demain, 15 à 19 degrés attendus au nord, 18 à 23 en allant vers le sud, localement 24 à 26 sur l'arrière-pays méditerranéen. Nous sommes toujours trois pour vous accompagner sur la route, sur 4600 km d'autoroute. Ce soir, c'est parti pour l'infotrafic.
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0: L'infotrafic à 22h passée de 2 minutes. À l'est, pas d'infos, pas de nouvelles infos pour vous. Rassurez-vous, du côté de la 355 à Strasbourg, tout se passe bien. À l'ouest et dans le centre du pays, attention à cette voiture qui est en panne sur le bord des voies de l'A10. Ça vous concerne pour vous qui quittez la rocade bordelaise. Vous prenez l'A10 en direction de Paris. Vous verrez cette voiture arrêtée au kilomètre 531 après la sortie 41 en baisse et juste avant la sortie 40 Saint-André de Cubzac-Blaye. Voiture qui gêne la voie de droite. Donc il faut vraiment vous décaler sur les voies de gauche au niveau de ce kilomètre 531. Et puis des travaux qui sont en place, notamment dans le secteur d'Orléans. La 71 est fermée toute la nuit en direction d'Orléans, entre Orléans-Centre, sortie numéro 1 et la bifurcation avec la 10 pour des travaux de rénovation de la chaussée. Vous devez sortir à Orléans-Centre, puis emprunter le réseau secondaire pour rejoindre la 10 à Orléans-Nord, entrée numéro 14. Et autre fermeture dans les Pays de la Loire, jusqu'à 6h demain matin, la sortie Ancenis, sortie numéro 20 de la 11 est fermée en direction de Paris pour effectuer des travaux d'entretien. Vous pouvez sortir avant à la sortie numéro 22, la sortie Nantes périphérique sud. Le sud-ouest du pays, Marielle Nougaret, comment ça se passe? Est-ce que c'est toujours aussi calme?
2: Oui, ça se passe très très bien, mais j'ai de nouveaux travaux qui se sont mis en place, notamment en Gironde, sur le secteur géré par la direction des routes atlantiques. C'est à Bordeaux où la rocade intérieure est actuellement fermée de Lormont à Artigues près Bordeaux, vous suivez bien l'itinéraire fléché. Toujours sur le secteur de la direction des routes atlantiques, c'est l'A62 qui est fermée dans le sens Bordeaux vers Toulouse, de Villenave-d'Ornon à Cadojac, et là aussi, suivez bien l'itinéraire fléché. Du côté de Clermont-Ferrand, ça y est, l'ensemble du chantier au niveau de la bifurcation A71 A89 est en place. Donc, vous notez que la bifurcation qui permet de passer de l'A71 direction Paris à l'A89 direction Bordeaux est fermée. Il vous faut sortir après à Combronde numéro 12.1. Et puis en même temps, donc la bifurcation qui permet de passer là de l'A89 direction Bordeaux à l'A71 direction Clermont-Ferrand est également fermée. Là, il faut vous engager en direction de Paris et puis vous faites demi-tour à la sortie Combronde. Voilà Florence.
0: Merci Marielle. On termine donc avec le sud-est et la vallée du Rhône. Lisa Évrard.
3: Et toujours pas d'événement en cours pour l'instant, pas de difficultés particulières non plus. Un petit peu de pluie qui est en train de revenir en ce moment pour ceux qui nous écoutent autour du bassin lyonnais. Et sinon, des travaux essentiellement donc au niveau de l'A72. Quand vous allez vers Saint-Étienne, c'est fermé à hauteur de Montréno sur plusieurs kilomètres, donc sortie obligatoire au niveau de la sortie numéro 13. On rappelle également, et c'est effectif depuis peu, le tunnel tunnel de Toulon fermé dans les deux sens de circulation. Plus près de la Provence, la 51 pour aller vers Marseille est fermée entre Lémille et Bouc-Bélair. Et sinon, on a aussi plusieurs sorties qui sont fermées dans les secteurs de Nîmes, Belcoden, Antibes, Orange ou encore Monaco, mais on y reviendra un petit peu plus tard.
0: Merci Lisa.
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0: Votre émission Les routiers sont toujours aussi sympas se poursuit, début de la deuxième heure à passer ensemble et ce soir c'est une émission playlist. Alors pour vous qui êtes peut-être branchés pour la première fois sur le 107.7 pendant une émission Les routiers sont toujours aussi sympas, sachez qu'il y a des soirées playlist une fois par semaine, les jeudis soirs, et puis parfois même deux fois, c'est le cas ce soir. Donc le principe c'est que jusqu'à 23h dans votre émission, je diffuse toutes les chansons que vous souhaitez écouter dans la mesure bien sûr du raisonnable et de ce qui est diffusable sur une radio d'autoroute. Avec vos dédicaces, bien sûr, pour m'écrire. Écoutez bien, alors pas de téléphone au volant, bien sûr, seul le copilote est autorisé à m'envoyer un petit message comme Chantal tout à l'heure. Ou alors, si vous êtes en train de faire une petite pause sur une aire de service, une aire de repos, la pause dîner, n'hésitez pas, vous faites votre coupure, vous m'envoyez un petit message sur radio177.fr, vous cliquez sur la bulle bleue Messenger. On va commencer cette deuxième heure de soirée playlist avec le choix de Cathy qui m'écrit « Bonsoir à toute l'équipe, trop contente de votre présence. Vous m'accompagnez toutes les nuits et ce soir j'aimerais écouter, je pense que c'est trop récent, Électrique de Hassan El Benouni, sinon Les Amants de la Colline de Slimane. Merci et soyez prudents, Cathy de la station Avia Mérargues. Malheureusement je n'ai ni l'un ni l'autre, mais du coup je vous ai choisi un titre de Slimane en duo avec Vita. J'espère que ça va vous plaire, Cathy. Ça s'appelle Je te le donne.

Vita et Slimane. Un duo en 2018 qui date de 2018, c'était Je te le donne. Merci Cathy pour ce choix, Cathy de la station Avia à Mérargues. J'en profite pour saluer tout le personnel qui est mobilisé avec le sourire toujours, qui vous accueille de jour comme de nuit sur les aires de service, les aires de repos, et puis aussi les patrouilleurs mobilisés pour votre sécurité, tous ceux qui sont du côté des PC, des postes de contrôle, dans les centres infotrafic. Je pense à Patrick qui veille sur vous ce soir du côté du centre infotrafic de Vodène, et puis à Vijay Samy qui veille sur vous du côté du centre infotrafic de Saint-Arnoux. Vijay Samy d'ailleurs, que vous avez eu le plaisir l'année dernière d'entendre sur cette antenne, puisqu'avant il était journaliste sur le 107.7. Allez, on poursuit la route avec le choix de Pollux. Pollux qui me dit: hello les drôles de dames, j'aimerais écouter Fear of the Dark d'Iron Maiden. On change de style. C'est votre mission si vous l'acceptez. Ce message s'auto-détruira dans 5 minutes. Les bons chiffres aux fans de l'émission. Les routiers sont toujours aussi sympas, et aux collègues des transports DSV Schenker. Signé Pollux de Polluxy.

0: La demande de Pollux, et bien sûr, je te salue Pollux, c'était Iron Maiden, Fear of the Dark, il est 22h16, l'infotrafic.
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0: Allez, on commence par la moitié sud du pays. Tiens, Lisa, je me tourne vers vous, dans le sud-est et la vallée du Rhône.
2: Ça se passe bien, Florence, mais attention à deux informations près de Aix-en-Provence. Sur l'Abit, en allant vers Aix et vers Lyon, il y a une voiture qui est arrêtée après le Fuveau et le péage de la Barque. C'est sur la voie la plus à droite, donc vous ne pouvez pas l'emprunter. Et ensuite, à Toulon, sur l'A57 en direction de Marseille, attention à des obstacles qui ont été repérés après Pierre-Ronde et l'embranchement avec l'A570. On rappelle qu'à Toulon, le tunnel est fermé dans les deux sens. On rappelle aussi la fermeture de l'A51 depuis Aix vers Marseille, entre Lémy, Échangeur 5 et Bouc-Bélair. Ensuite, sinon, si vous nous écoutez plus près de l'Occitanie, notez que sur l'A9, l'aire de service d'Ambrosome est fermée en direction de Barcelone. Et plus près de la Loire, l'A72 fermée en direction de Saint-Étienne à hauteur de Montréno, l'échangeur numéro 13. Ailleurs, des fermetures d'échangeurs, notamment dans les secteurs de Nîmes, d'Antibes, Orange, Monaco ou encore Aix-en-Provence. On y revient plus tard, Florence.
0: Merci Lisa. On reste dans la moitié sud, on va dans le sud-ouest avec vous Marielle.
3: On roule très bien, mais on vient de nous signaler un chevreuil aux abords de l'autoroute A62, c'est l'axe Toulouse-Bordeaux, entre Longon et Podensac, les sorties numéro 3 et numéro 2. Bien sûr, vous restez en alerte dans les deux sens de circulation. N'oubliez pas que les animaux se déplacent, d'où des situations de grand danger. Le patrouilleur est en route. Si vous passez à Toulouse jusqu'à demain matin, le périphérique intérieur direction Blagnac et Tarbes est fermé entre le Palaïs numéro 19 et Rangueil numéro 23 pour des travaux au-delà du réseau Vinci Autoroute. Donc une sortie obligatoire au Palaïs et ensuite vous suivez bien les déviations. Cela vous permet de reprendre plus loin le périphérique intérieur au niveau de Rangueil. À l'est de Toulouse jusqu'à demain matin, la 680 est complètement fermée dans les deux sens pour des travaux d'élargissement et vous passez par le réseau secondaire. Et puis sinon, beaucoup plus à l'ouest, dans la région de Bayonne. Cette nuit, l'autoroute A63 est fermée en direction de Saint-Sébastien. C'est entre Ondres numéro 7 et Bayonne Nord numéro 6 pour différents travaux. Une fois sorti obligatoirement à Ondres, eh bien, suivez bien l'itinéraire S23. Voilà pour les informations principales du sud-ouest.
0: Merci Marielle. Et on monte un petit peu plus au nord de Bordeaux, dans la moitié ouest et le centre du pays. Plus de difficultés à Bordeaux, la voiture a pu être dépannée. En revanche, des travaux qui se mettent en place, ça y est, en Ile-de-France, à l'autre bout de l'autoroute A10. Jusqu'à 6h30 demain matin, la 10 est fermée en direction de Paris à partir de la bifurcation avec la N118 pour permettre des travaux au-delà du réseau Vinci Autoroute. Vous devez donc poursuivre votre trajet sur la N118.
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3: Ah ben ça veut pas.
0: Oui, non, je mets next, mais ça, non, quand ça ne veut pas, ça ne veut pas. C'est pas grave. Votre soirée playlist se poursuit avec la demande de Christophe. Christophe qui vient de m'envoyer un message qui me dit bonsoir à toute l'équipe. C'est Christophe qui bosse cette nuit sur un chantier sur l'autoroute A9 pour tous les travailleurs de la nuit sur les chantiers autoroutiers. Est-ce qu'on pourrait avoir school de Supertramp à tous les conducteurs? Attention à nous. Merci et bonne nuit à tous.

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1: Merci pour ce titre, Christophe, qui travaille donc sur un chantier autoroutier de nuit sur l'autoroute A9. Et il l'a bien rappelé, pensez à la sécurité de tous ces travailleurs de la nuit sur des chantiers. Il est important de ralentir, de bien respecter les limitations de vitesse mises en place pour leur sécurité. Merci beaucoup, Christophe, et plein de courage à vous. Il y a Antoine aussi qui me dit toujours heureux de vous écouter sur la route du travail. Il aimerait écouter Jour de fête de Suzanne. Malheureusement, j'avais pas Jour de fête, Antoine, mais je vous propose... Il est où le SAV ? Il est pas mal aussi, ce titre de Suzanne. C'est le titre d'ailleurs qu'il a fait connaître.

La chanteuse Suzanne, de son vrai nom Océane Colomb, originaire d'Avignon, qui s'est faite connaître en 2020. Elle a été récompensée de la victoire de la révélation scène lors des Victoires de la musique en 2020, après la publication de son premier album. Et là, elle a sorti son troisième album en septembre dernier. On a juste le temps, avant de faire le point sur vos conditions de circulation, d'écouter la demande de Fabio. Fabio, il aimerait écouter Kalema, Emmène-moi ou une autre, dédicace à tous les conducteurs. Bonne soirée. Bon, on va écouter Te Amo de Kalema.

0: Kalema, duo composé de deux frères originaires de Sao Tomé et Principe. C'était la demande de Fabio jusqu'à 23h. Encore une demi-heure dans votre émission. Les routiers sont toujours aussi sympas. C'est vous qui faites la programmation musicale. Si vous avez un souhait de chanson, une dédicace à passer, c'est le moment de m'écrire. Il y a encore un petit peu de place. Vous faites une petite pause pour m'écrire. Bien sûr, pas de téléphone au volant. Si vous faites votre coupure, vous êtes en train de dîner sur une aire de service, une aire de repos, radio177.fr. Vous cliquez sur la bulle bleue Messenger.
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0: Et nous sommes toujours trois pour vous accompagner pour l'infotrafic. Lisa Evrard du côté du sud-est du pays et Marielle Nougaret dans le sud-ouest. Mais on va commencer avant ça par la moitié ouest et le centre du pays. On va même partir à l'est, dans le grand est, secteur de Strasbourg pour vous qui circulez sur la 355. Ça se passe bien. En revanche, à l'ouest et dans le centre du pays, ça se passe bien également. Mais attention à ces travaux qui vous accompagnent, notamment dans le secteur d'Orléans. Pour vous qui circulez sur la 71, nous sommes en région Centre-Val de Loire. La 71 est fermée en direction d'Orléans, entre Orléans-Centre, sortie numéro 1, et la bifurcation avec la 10 pour des travaux de rénovation de la chaussée. Donc vous devez sortir à Orléans-Centre, vous suivez le réseau secondaire pour rejoindre la 10 à Orléans-Nord, entrée numéro 14. Autre fermeture en Ile-de-France, au plus tard jusqu'à 6h30. Demain matin, la 10 est fermée en direction de Paris à partir de la bifurcation avec la N118 pour permettre des travaux au-delà du réseau Vinci Autoroute. Vous devez donc poursuivre votre trajet sur la N118. Vous n'avez pas d'autre choix. Et puis, fermeture également dans les Pays de la Loire d'une bretelle de sortie. La sortie 20 Anceny de la 11 qui est fermée en direction de Paris jusqu'à 6h demain matin pour des travaux d'entretien. Vous pouvez sortir avant. Vous empruntez la sortie 22 Nantes Périphérique Sud. On part dans le sud-ouest du pays. Marielle Nougaret.
2: Oui, et nous roulons bien en général. Pas mal de zones de travaux. Je ne vous dis pas tout à la fois parce qu'il y en a vraiment beaucoup trop. Et il y a quelques événements, notamment le tout dernier, c'est en Haute-Garonne, au sud-ouest de Toulouse, où il y a un animal qui a été vu errant près des voies de la 64, l'axe Toulouse-Bayonne, dans le secteur de Muret, sur la zone gérée par la direction des routes sud-ouest du pays. Voilà, donc évidemment, vous faites attention d'un côté comme de l'autre. Même conseil si vous voyagez sur la 62, l'axe Toulouse-Bordeaux, puisqu'un chevreuil a été vu près des voies, là aussi, entre Langon et Pont-d'Ansac, les sorties numéro 3 et numéro 2. Le patrouilleur vient d'arriver sur place, il sillonne le secteur. Et puis, je vous rejoins plus au nord, dans la région de Clermont-Ferrand, où il y a deux fermetures au niveau de la bifurcation à la 71 à 89, notamment la bifurcation qui permet de passer de l'autoroute à 71 direction Paris à la 89 direction Bordeaux. C'est fermé, vous pouvez sortir après à Combron de numéro 12.1. Et puis, en même temps, la bifurcation qui permet de passer de la 89 direction Lyon à la 71 direction Clermont-Ferrand est également fermée. Là, vous pouvez vous engager en direction de Paris. Vous faites demi-tour à la sortie Combronde. Et puis n'oubliez pas que dans la région de Brive, depuis plusieurs semaines, c'est la fermeture de la bifurcation qui permet depuis la 20 direction Toulouse de vous engager sur la 89 direction Bordeaux. Vous pouvez tout simplement sortir à Objat numéro 50.
0: Merci Marielle. Lisa, comment ça se passe dans le sud-est et la vallée du Rhône?
3: Ça se passe toujours bien Florence, mais une nouvelle info à retenir qui nous emmène sur la 50, l'axe Aubagne-Toulon. Attention, dans chaque sens de circulation, des animaux errants ont été repérés près des voies au niveau de l'échangeur numéro 7 de Roquefort-la-Bédoule. Ça peut être valable en entrée, en sortie et dans les deux sens. On attend l'arrivée des services sur place, à part ça, essentiellement des travaux. À Toulon, on rappelle que le tunnel est fermé dans les deux sens. On rappelle également la fermeture de la 50 en allant vers Marseille depuis Aix, entre Lémy et le secteur de Bouc-Bélair. Attention aussi à la fermeture de la 72 en direction de Saint-Étienne à hauteur de Montréno, l'échangeur 13. Et puis des échangeurs qui sont fermés, mais avant de faire le point, on clôture ce point justement avec des piétons repérés. Nouvelle info, près de Salon de Provence, entre Salon et Nîmes, sur la 54, piétons repérés au niveau du péage de Saint-Martin-de-Crau. Vigilance dans chaque sens de circulation.
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0: Votre playlist radio 177.fr si vous voulez m'envoyer un petit message, votre choix de chanson, votre dédicace, bien sûr, pas de téléphone au volant. On va poursuivre avec la demande de Romain. Romain, il aimerait écouter Dolly Parton avec Jolene.

Jolene, chanson écrite et interprétée par la chanteuse country Dolly Parton, qui est sortie en 1973 dans l'album du même nom. Merci beaucoup Romain. On poursuit avec Jérémy. Jérémy, il vient de m'envoyer un message. Il aimerait écouter Love is a Long Road de Tom Petty.

0: Love is a long road. Tom Petty, merci pour ce choix, Jérémy. Je reçois aussi un message de David et de Nayan. Affaire à suivre. Dernière ligne droite de votre soirée playlist. C'est vous qui faites la programmation musicale dans votre émission. Les routiers sont toujours aussi sympas jusqu'à 23h. Et avant de la poursuivre, cette soirée playlist, place à l'infotrafic.
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0: L'infotrafic à 22h, bientôt 45. On va partir dans l'ouest et le centre du pays avec ce convoi exceptionnel en Nouvelle-Aquitaine qui s'apprête à prendre l'autoroute A10. Il se trouve en ce moment dans la bretelle d'entrée 33 La Rochelle-Niort. Donc méfiez-vous, dans les prochaines minutes, il va s'engouffrer et il va rentrer sur l'autoroute A10. Et c'est un convoi exceptionnel qui est assez large, qui va être bien sûr escorté. Mais il faudra donc bien anticiper à son dépassement parce qu'il va circuler à vitesse réduite. Voilà pour cette nouvelle info. Sinon, partout ailleurs, sur les autoroutes de l'ouest et du centre, comme à l'est sur la 355, ça se passe bien. Ce soir, simplement des travaux. Alors, les plus impactants se situent toujours dans le secteur d'Orléans, en région centre-Val-de-Loire, avec un bout de la 71 qui est fermé en direction d'Orléans. Entre Orléans-Centre, sortie numéro 1, et la bifurcation avec la 10, des travaux de rénovation de la chaussée qui sont en place. Vous avez donc une sortie obligatoire, la sortie Orléans-Centre. Vous suivez ensuite le réseau secondaire pour récupérer la 10 à Orléans-Nord, entrée numéro 14. Et puis en Ile-de-France, jusqu'à 6h30 demain matin, la 10 est fermée en direction de Paris à partir de la bifurcation avec la N118 pour permettre des travaux au-delà du réseau Vinci Autoroute. Vous devez donc obligatoirement poursuivre votre trajet sur la N118. Et puis nouvelle info que j'apprends à l'instant, elle concerne peut-être un animal qui aurait été percuté malheureusement sur les voies de l'A83. Nous partons en Vendée pour vous qui circulez depuis Niort. Depuis la 10 en direction de Nantes, kilomètre 61 après la sortie 6 Chantonnet. C'est là que cet animal aurait été percuté sur la voie de droite. Allez, logique géographique, on continue, on va dans le sud-ouest du pays. Je vous donne la parole, Marielle.
3: Oui, aucune difficulté, n'ayez aucun souci, tout va très très bien. Il y a pas mal de zones de chantier, alors je vous en donne deux, qui se trouvent tous deux sur au niveau du département de la Gironde, sur le secteur géré par la direction des routes atlantiques. D'abord, à l'est de Bordeaux, la rocade intérieure est fermée en direction de Mérignac, de Lormont à Artigues près Bordeaux. Vous suivez bien l'itinéraire fléché. Et puis sur l'A62, vous quittez Bordeaux, vous prenez la direction de Toulouse, de Villenave-d'Ornon à Cadoujac. Cadoujac, c'est à la hauteur de l'échangeur numéro 1 de Martillac. L'autoroute est actuellement fermée. Et dans les deux cas, il s'agit de travaux d'entretien jusqu'à 6h du matin, menés par la direction des routes atlantiques. Voilà, je vous ai tout dit, Florence.
0: Merci Marielle. Lisa, comment ça se passe dans le sud-est et la vallée du Rhône?
4: Toujours aussi bien, pas de bouchons, Florence. Deux infos simplement, mais pas d'événements majeurs. Info pour ceux qui nous écoutent, près d'Arles sur la 54, des piétons ont été repérés près des voies au niveau du péage de Saint-Martin-de-Crau. Et ensuite, si vous nous écoutez entre Aubagne et Toulon près de la 50, on nous signale des animaux près des voies au niveau de l'échangeur 7 Roquefort-la-Bédoule. On évoque également ensemble des travaux assez nombreux cette nuit, notamment si vous nous écoutez en ce moment sur la 51 depuis Aix-en-Provence vers Marseille, fermeture entre les Mies et Bouc-Bélair. Fermeture aussi du tunnel de Toulon dans les deux sens et fermeture également de la 72 en direction de Saint-Étienne à hauteur de Mont-Réno. Les autres travaux ne concernent que des échangeurs, donc entrée ou sortie fermée, parfois les deux, et on aura l'occasion d'en parler plus en détail après 23h.
0: Merci Lisa.
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0: Dernière minute de votre soirée playlist et on poursuit avec David. David qui m'écrit qui aimerait que je passe un titre de Grégoire en mémoire de ma sœur qui est partie rejoindre les étoiles il y a 13 ans et demi. Merci beaucoup. On écoute donc Grégoire, toi plus moi.

0: Le titre qui a fait connaître Grégoire sur les réseaux sociaux, c'était Toi plus moi. Yann Nayan qui aimerait bien écouter un petit Johnny. Bah oui, ça fait plaisir, un petit Johnny pour terminer tranquillement. Et j'ai choisi quelque chose de Tennessee.
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quelque chose de Tennessee, chanson emblématique bien sûr de Johnny, écrite par Michel Berger. Je le fais rarement, mais c'est vrai que j'avais envie de mettre aussi un petit titre qui me plaît, mon choix. Ce sera Kate Bush ce soir, Running Up That Hill, pour terminer cette belle soirée playlist.

0: chanson redécouverte grâce à la série Stranger Things. C'était Kate Bush, Running Up That Hill, sortie en 1985. Marielle, vous avez un nouvel événement.
1: J'en ai même deux là qui viennent juste d'arriver coup sur coup. Alors rapidement, sur la 63 direction Bordeaux, si vous sortez à Bayonne-Nord, la sortie 6, attention à cette voiture en panne. Et puis également un véhicule, et là c'est un camion, sur la 62 direction Toulouse. Si vous passez la barrière de péage de Saint-Selve, un camion est en panne de ce côté-là. Voilà, je rappellerai tout dans mon prochain rendez-vous.
0: Merci Marielle, c'est la fin de cette émission. Merci à tous pour vos nombreux messages. Si je n'ai pas eu le temps de passer toutes vos idées de chansons, vous pourrez bien sûr les reproposer mercredi à Yoko pour votre deuxième soirée playlist. Merci à Perrine Martin et Sébastien Ponchelet qui m'ont aidé à préparer cette émission. Vous retrouverez d'ailleurs Sébastien dès demain soir en compagnie de Nicolas Grumel, le rédacteur en chef du magazine France Route. Ils vous parleront notamment d'un conducteur routier qui est également artiste. Et puis ne manquez pas notre émission en extérieur jeudi soir. Sébastien Ponchelet sera en direct du circuit du Castellet avec Virginie Decorte et Yoko Trigallo en studio. Un très joli programme. Voilà. Merci Lisa. Merci à vous. Très belle soirée. Lisa, elle est un petit peu loin. Elle est du côté de Mandelieu, à la Napoule. Merci beaucoup, Lisa. Et de toute façon, vous restez à côté des auditeurs dans le quart sud-est jusqu'à 1h du matin. Merci, Marielle, dans le sud-ouest.
1: Mais ravie d'avoir été là ce soir pour vous accompagner, chanter, danser un petit peu aussi, hein, n'est-ce pas?
0: Et merci pour ces très bons choix de musique, mesdemoiselles. Je vous souhaite à tous une très belle soirée. Vous écoutez le 107.7. Les routiers sont toujours aussi sympa, c'est terminé pour ce soir, il est 23h02.
1: Voilà, merci Florence, Lisa, tous les amis. Finalement, l'émission a été bien remplie. Tout de suite, on retrouve la météo. Alors demain, mardi, le temps sera maussade, pluvieux, venté sur une large moitié nord, puis jusqu'en Auvergne-Rhône-Alpes. En revanche, du sud de la Nouvelle-Aquitaine, au pourtour du golfe du Lion, jusqu'en moyenne vallée du Rhône, le ciel sera plutôt ensoleillé ou passagèrement voilé. Les températures au lever du jour, entre 2 et 7 degrés, du Grand Est à la Franche-Comté, ensuite 8 à 12 degrés, et localement un petit peu plus près de la Méditerranée. Des maximales en hausse, 15 à 19 degrés au nord, 18 à 23 en allant vers le sud et localement 26 degrés sur l'arrière-pays méditerranéen. Dans le sud-ouest, pas plus de 23 degrés à Pau et à Tarbes, 22 à Toulouse et Biarritz, 18 à Bordeaux, Brive et Clermont-Ferrand.
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1: Le 107.7, il est 23h03 et j'espère que vous allez bien, que tout se passe bien de votre côté. En tout cas, sur le sud-ouest du pays, il y a pas mal de nuages, mais à cette heure-ci, pas de pluie. Voilà, vous roulez plutôt bien, voire très très bien. J'ai plusieurs informations à vous donner. Alors, notamment, si vous voyagez sur l'autoroute A63 dans le sens Espagne, dans le sens Bordeaux vers l'Espagne, en sortant à Bayonne-Nord, c'est la sortie numéro 6, une voiture est actuellement en panne de ce côté-là. Mais vous notez que dans la région de Bayonne, l'autoroute A63 est fermée en direction de Saint-Sébastien entre Ondres numéro 7 et Bayonne-Nord numéro 6 pour effectuer différents travaux jusqu'à 6h du matin. Donc une sortie obligatoire à Ondres et ensuite suivez bien l'itinéraire S23 pour reprendre la 63 à Bayonne-Nord. Si vous passez bien plus à l'est du côté de Toulouse, justement à l'est de Toulouse, vous notez que l'autoroute A680 est complètement fermée jusqu'à 7h du matin pour des travaux d'élargissement et vous devez passer par le réseau secondaire. À Toulouse, il y a également la fermeture du périphérique intérieur, direction Blagnac et Tarbes. Fermeture entre Le Palais numéro 19 et Rangueil numéro 23, jusqu'à 6h du matin pour des travaux au-delà du réseau 26 autoroutes. Donc sortie obligatoire au Palais et ensuite suivez bien les déviations qui vous permettent de reprendre le périphérique intérieur au niveau de Rangueil. Nous poursuivons la route sur l'autoroute A62. Vous êtes dans le sens Bordeaux vers Toulouse. Après la barrière de péage de Saint-Selve, il y a donc un camion, un poids lourd avec remorque, en panne et garé en fait sur le parking après la barrière de péage. Donc le dépanneur a été appelé, mais comme il est sur le parking, je ne vous reparlerai plus de cette information. Nous poursuivons la route du côté de l'A62, mais en Gironde cette fois-ci, sur le secteur géré par la direction des routes Atlantique. Vous notez la fermeture de l'A62 direction Toulouse, entre Villeneuve-d'Ornon et Cadojac. C'est au niveau de l'échangeur 1 Martillac. Suivez bien l'itinéraire fléché. Même conseil en Gironde, mais du côté de Bordeaux, où la rocade intérieure est fermée, entre Lormont et Artigues, près Bordeaux. Là aussi, vous suivez bien les déviations qui sont mises en place. Voilà, je vais y arriver. Nous abordons le secteur de Brive, en Corrèze, où depuis plusieurs semaines, c'est la fermeture de la bifurcation qui permet, depuis la 20 direction Toulouse, de vous engager sur la 89 direction Bordeaux. Vous pouvez sortir à Objat, numéro 50. Par le réseau secondaire, vous pouvez rejoindre plus loin la 89 à Brive-Ouest, numéro 19. Et puis, dans la région de Clermont-Ferrand, il y a deux fermetures dans le même secteur jusqu'à 6h du matin. C'est la bifurcation qui permet de passer de l'autoroute A71 direction Paris à l'A89 direction Bordeaux, fermée pour des travaux d'entretien. Vous sortez après à Combronde numéro 12.1, vous reprenez l'A71 direction Clermont-Ferrand puisque la bifurcation avec l'A89 reste ouverte dans ce sens-là. Et puis dans le même temps, la bifurcation qui permet de passer de l'A89 direction Lyon à l'A71 direction Clermont est également fermée. Là, vous pouvez vous engager en direction de Paris. Vous faites demi-tour à la sortie Combronde.
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La recette, c'est le duo Jack et Carla sur le 107.7. Vous circulez bien et même très bien, 23h13. Je vous propose donc un tour encore en musique pour vous retrouver dans 3 minutes. Et à ce moment-là, je vous parlerai de vos conditions de circulation dans le détail avec pas mal de chantiers ce soir et cette nuit.

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1: Excellent voyage à vous, il est 23h16, une météo clémente, alors avec beaucoup de nuages sur le sud-ouest du pays, mais ce n'est pas plus grave que ça, et vous roulez bien, alors pas mal de zones de travaux, et puis également aussi sur l'A63, sur l'extrême sud-ouest du pays, si vous êtes dans le sens Bordeaux vers l'Espagne, en sortant à Bayonne-Nord, c'est la sortie numéro 6, attention à cette voiture en panne, le patrouilleur est actuellement sur place. Dans la région de Bayonne, sachez que jusqu'à demain matin, l'autoroute A63 est fermée en direction de Saint-Sébastien. Entre Ondres et Bayonne-Nord, les sorties numéro 7 et numéro 6 pour différents travaux. Donc une sortie obligatoire à Ondres. Ensuite, vous suivez l'itinéraire S23. Cela vous permet de reprendre l'A63 plus loin à Bayonne-Nord. Nous poursuivons la route beaucoup plus à l'est et nous retrouvons Toulouse avec la fermeture du périphérique intérieur direction Blagnac et Tarbes. Jusqu'à 6h du matin, fermeture entre le Palais numéro 19 et Rangueil numéro 23 pour réaliser des travaux au-delà du réseau Vinci Autoroute. Suivez bien les déviations mises en place. Plus à l'est de Toulouse, jusqu'à 7h du matin, l'autoroute A680 est entièrement fermée dans les deux sens de circulation pour permettre des travaux d'élargissement. Suivez les déviations qui sont mises en place sur le réseau secondaire. Je vous rejoins plus au nord, notamment dans la région de Clermont-Ferrand, où jusqu'à 6h du matin, il y a des fermetures, notamment la bifurcation qui permet de passer de l'autoroute A71 direction Paris à l'A89 direction Bordeaux. Donc fermeture pour des travaux d'entretien. Vous pouvez sortir après à Combrande numéro 12.1. Vous reprenez l'A71 en direction de Clermont-Ferrand, puisque la bifurcation avec l'A89 reste ouverte dans ce sens. Et puis dans le même temps, la bifurcation qui permet de passer de l'A89 direction Lyon à l'A71 direction Clermont-Ferrand est également fermée. Vous pouvez vous engager en direction de Paris et puis vous faites demi-tour à la sortie Combrande. Voilà pour les informations qu'il fallait vous donner. Le prochain quart d'heure, nous allons parler automobile avec le hors-série annuel de l'Automobile Magazine qui dresse un état des lieux du marché automobile mondial avec toutes les voitures du monde. C'est la radiographie annuelle du marché automobile aux alentours de 23h35. Très bon voyage tout de suite en musique avec The Weeknd.

Trey Trey, This Is, une nouveauté sur le 107.7. Tout va bien côté trafic. Je vous propose de repartir en musique, de poursuivre ce voyage avec quelques souvenirs musicaux qui datent de 1979 cette fois-ci. Christopher Cross avec Sailing. Bon voyage et belle soirée.

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1: Il est 23h30, retour à vos conditions de circulation qui sont toujours aussi bonnes sur l'ensemble des autoroutes du sud-ouest du pays avec pas mal de nuages, mais rien de plus en tout cas pour l'instant d'après le radar de Météo France. Alors vous notez que au Pays Basque, sur l'autoroute A63 direction l'Espagne, si vous sortez à Bayonne Nord, la sortie numéro 6, il y a bien une voiture en panne et elle attend tout simplement son dépanneur, donc elle est garée sur le côté droit. Justement dans la région de Bayonne, jusqu'à demain matin, l'autoroute route A63 est fermée, direction Saint-Sébastien, entre Ondre numéro 7 et Bayonne Nord numéro 6 pour différents travaux. Suivez bien sur le réseau secondaire l'itinéraire S23. Si vous passez du côté de Toulouse, le périphérique intérieur direction Blagnac et Tarbes est fermé entre le Palaïs numéro 19 et Rangueil numéro 23. Jusqu'à demain matin, vous suivez les déviations en place. Et puis à l'est de Toulouse, c'est la fermeture complète de l'autoroute A680 pour des travaux d'élargissement, vous passez aussi par le réseau secondaire. Plus au nord, si vous roulez dans la région de Clermont-Ferrand, deux fermetures, la bifurcation qui permet de passer de l'A71 direction Paris à l'A89 direction Bordeaux et fermeture de la bifurcation qui permet de passer de l'A89 direction Lyon à l'A71 direction Clermont-Ferrand. Par ailleurs, en Gironde, sur le secteur géré par la direction des routes atlantiques, il y a deux fermetures pour des travaux d'entretien jusqu'à 6h. Fermeture de l'A62 dans le sens Bordeaux vers Toulouse, entre Villeneuve, d'Ornon et Cadojac. Suivez bien l'itinéraire fléché. Même conseil au niveau de Bordeaux, où la rocade intérieure est fermée entre Lormont et Artigues près Bordeaux. Voilà pour les informations à vous donner. Sinon, vous notez que partout ailleurs, tout va très bien.
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1: Comme chaque année, notre partenaire l'Automobile Magazine publie son hors-série « Toutes les voitures du monde ». L'édition 2026-2027 recense près de 3000 modèles et permet surtout de mieux comprendre les grandes évolutions du marché. Domination des SUV, montée en puissance de l'électrique, arrivée de nouveaux constructeurs et de nouvelles technologies. Toutes les clés dans votre magoto. Eh bien, on vous dira tout dans quelques minutes, juste après Christophe Maille avec Charlie.
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0: Charlie avec Christophe Maé sur le 107.7. Priorité à votre sécurité pour vous qui voyagez à l'est de Toulouse sur l'autoroute A68 dans le sens Albi vers Toulouse. Après la barrière de péage de Toulouse-Est, il y a une voiture qui est en panne. Elle se trouve immobilisée sur le parking après la barrière de péage. Le dépanneur a été appelé à ce niveau-là, donc a priori pas de gêne pour vous qui passez. C'est l'heure de votre magoto sur le 107.7. Nous retrouvons Sébastien Date en compagnie du rédacteur en chef adjoint de l'Automobile Magazine.
1: Pierre Lefebvre, bonjour.
2: Bonjour Sébastien.
1: Cette semaine, hors série à l'honneur sur le 107.7 avec toutes les voitures du monde. La dernière bible de l'Automobile Magazine. Le marché français, le marché européen, le marché mondial, les nouveautés, les concept cars. Bref, il y a tout.
2: Dans l'édition de cette année, vous allez découvrir pas mal de nouveaux constructeurs, notamment chinois, bien sûr, mais pas que d'ailleurs, puisqu'on a notamment aussi un nouvel acteur coréen qui arrive en France, qui s'appelle Genesis. Mm-hmm. Et puis, ça vous permet aussi de découvrir qu'en termes de silhouette...
1: Les SUV...
2: Voilà, il y a beaucoup de SUV, peut-être moins de variété. Il y avait davantage de cabriolets et de coupés avant, mais vous savez, l'automobile, c'est ainsi, hein, depuis plus d'un siècle. Et finalement, toutes les voitures du monde, ce petit focus annuel alterne entre raison, passion, nouvelles technologies aussi, nouveaux acteurs, parfois aussi qui sont des tout petits poussés. Je pense notamment à l'un des modèles qui est présent sur la couverture de ce nouveau numéro, qui est une Donkervoort.
1: Alors une Donkervoort, c'est le sport. Hein. Voilà, on la verra pas à tous les coins de rue.
2: C'est un constructeur néerlandais. Ce sont des fous furieux qui font des voitures extrêmement légères, extrêmement puissantes. Et leur dernière création, qui est la P24 RS, est une voiture totalement démoniaque. Je vous avoue que je rêve de pouvoir l'essayer, peut-être dans quelques mois. On verra bien.
1: Au-delà de ces 3000 véhicules qu'on peut découvrir, on peut aussi faire un petit peu son marché parce qu'on peut comparer les données, les prix, etc.
2: Oui, exactement. En fait, dans toutes les voitures du monde, on accompagne aussi chaque présentation de véhicules, de données techniques, les dimensions, bien entendu, mais pas que. La gamme de motorisation, les niveaux de puissance, etc. Donc, ça vous permet de vous y retrouver. Puis surtout, nous, ça nous permet parfois de tirer la langue pour la simple et bonne raison, c'est qu'il y a énormément d'évolutions techniques et c'est très, très, très rapide, notamment sur les électriques où une voiture parfois qui était toute neuve il y a 6-8 mois, elle peut avoir changé parce que le moteur peut avoir pris un petit peu de puissance ou la batterie carrément avoir changé.
1: La Bible, le hors-série 2026-2027, toutes les voitures du monde, le hors-série de l'Automobile Magazine, c'est à découvrir et actuellement en kiosque. Merci beaucoup et à très bientôt Pierre Lefebvre.
2: Merci Sébastien, à bientôt.
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1: Belle route à vous, il est 23h46, retour à vos conditions de circulation très très bonnes, vraiment aucun souci où que vous soyez sur les autoroutes du sud-ouest du pays. Beaucoup de nuages mais pas de pluie, en tout cas attendu dans l'immédiat. Pas d'informations en trafic liées à des événements mais pas mal de zones de travaux, comme dans la région de Clermont-Ferrand où jusqu'à 6h du matin la bifurcation qui permet de passer de la 71 direction Paris à la 89 direction Bordeaux est fermée. Vous pouvez sortir après à Combronde numéro 12.1, vous reprenez la 71 direction Clermont-Ferrand. La bifurcation avec la 89 reste ouverte dans ce sens-là. Et en même temps, eh bien, la bifurcation qui permet de passer de la 89 direction Lyon à la 71 direction Clermont-Ferrand est également fermée. Vous pouvez vous engager en direction de Paris, puis vous faites demi-tour à la sortie Combronde. Plus au sud, du côté de Toulouse, le périphérique intérieur direction Blagnac et Tarbes est fermé jusqu'à 6h du matin entre le Palais et Rangueil, les sorties 19 et 23 pour réaliser des travaux au-delà du réseau 26 autoroutes. Donc après la sortie obligatoire du Palais, et bien suivez bien les déviations en place. À l'est de Toulouse, c'est la 680 qui est complètement fermée, c'est-à-dire dans les deux sens de circulation. Vous passez par le réseau secondaire. Et puis, beaucoup plus à l'ouest, dans la région de Bayonne, au Pays Basque, l'autoroute A63 est fermée en direction de Saint-Sébastien, jusqu'à 6h du matin, entre Ondre numéro 7 et Bayonne Nord numéro 6 pour différents travaux. Donc, une fois passée la sortie obligatoire de Ondre, suivez bien l'itinéraire S23. Il vous permet de reprendre la 63 plus loin à Bayonne Nord. Le prochain rendez-vous trafic détaillé, ce sera après la météo et l'actualité de minuit. Bien sûr, je vous retrouve d'ici la fin de l'heure. Et puis toujours en priorité en géolocalisation si nécessaire. Place à la musique tout de suite avec The Motors.

David Guetta, One Republic, très bon voyage à vous. Il est 23h55 et tout va bien. Aucune difficulté particulière. Alors, je vous propose de poursuivre le voyage en musique tout de suite avec le dernier Amanda à Bourgneuf et Oxygène.

0: Nadia et Enrique Iglesias sur le 107.7. Il est minuit, soyez... excellente nuit, voici l'actualité.
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2: Bonsoir à tous. Donald Trump affirme ce soir avoir renoncé à une attaque prévue demain contre l'Iran. Le président américain assure sur son réseau social qu'une demande de plusieurs dirigeants de pays du Golfe l'en a dissuadé. Il ajoute que des négociations sérieuses ont lieu en ce moment avec la République islamique. Les États-Unis se tiennent cependant prêts à lancer une attaque totale et à grande échelle contre l'Iran à tout moment si un accord acceptable n'était pas trouvé. Ce drame en Californie, 3 personnes sont mortes dans une fusillade dans une mosquée. Des tireurs auraient pénétré dans un centre islamique composé d'une école et d'une mosquée à San Diego. Les 2 tireurs ont été retrouvés morts non loin du site. Retour en France, à Strasbourg, 250 agriculteurs et une trentaine de tracteurs vont se rassembler demain devant le Parlement européen à partir de 9h45 jusqu'à 13h. Ils veulent dénoncer le plan d'action sur les engrais présenté par la Commission européenne. Cette manifestation se tient à l'appel, entre autres, de la FNSEA et des jeunes agriculteurs. 3 personnes mises en examen pour meurtre en bande organisée après la fusillade mortelle à Nice le 11 mai dernier. 2 personnes sont décédées et 6 blessées dans cette fusillade survenue en plein après-midi dans le quartier des Moulins, sur une place très commerçante. Il s'agirait d'un conflit entre bandes rivales de narcotrafiquants. Les 2 victimes n'ont aucun lien avec le trafic de drogue. Le sport, il est de retour. Neymar a été sélectionné pour participer à la prochaine Coupe du Monde avec le Brésil, un véritable événement chez les Oriverdés. L'ancien joueur du PSG n'avait plus joué avec son équipe nationale depuis octobre 2023. Petit mot de foot, mais anglais, avec la courte victoire d'Arsenal contre Burnley 1-0 à Londres. Les hommes de Mikel Arteta font un pas de plus vers le titre de champion d'Angleterre qui leur échappe depuis 2004. Et puis en tennis, à Roland-Garros, l'exploit du jour, c'est lui, le franco-libanais Daniel Jade, 17 ans, a disposé de l'ancien 21e mondial Daniel Evans en 2-7, 6-4, 6-4 pour son tout premier match en qualification d'un grand chelem. Il est minuit et 2 minutes, c'est la fin de ce flash. L'infotrafic revient dans un instant, juste après un point sur la météo.
3: Merci Florence. Aujourd'hui, nous sommes mardi 19 mai. Le temps sera maussade, pluvieux, venté sur une large moitié nord, puis jusqu'en Auvergne-Rhône-Alpes. En revanche, du sud de la Nouvelle-Aquitaine, au pourtour du golfe du Lion, jusqu'en moyenne vallée du Rhône, le ciel sera plutôt ensoleillé ou passagèrement voilé. Les températures au lever du jour, entre 2 et 7 degrés, du Grand Est à la Franche-Comté, ailleurs 8 à 12 degrés. Ensuite, des maximales, plutôt en hausse, 15 à 19 degrés au nord, 18 à 23 degrés en allant vers le sud et localement 26 degrés sur l'arrière-pays méditerranéen. Cet après-midi, au maximum, 23 degrés à Pau, Tarbes, 22 à Toulouse et Biarritz, 18 à Bordeaux, à Brive et à Clermont-Ferrand.
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3: Minuit 3, retour à vos conditions de circulation qui sont vraiment très bonnes pour vous qui voyagez en Auvergne, en Nouvelle-Aquitaine, en Occitanie. Où que vous soyez, quelle que soit votre direction, vous voyagez bien, souvent sous les nuages, mais rien de plus a priori. J'ai quand même une information à vous donner au Pays Basque sur l'autoroute A63. Si vous êtes dans le sens Espagne vers Bordeaux, après la barrière de péage de Bénesmarène, il y aurait donc un poids lourd arrêté, peut-être dans une des voies du télépéage. J'attends plus d'informations pour le moment parce qu'on m'indique aussi une voiture qui serait arrêtée. Voilà, en tout cas, il se passe quelque chose. Et puis n'oubliez pas que dans la région de Bayonne, l'autoroute A63 est fermée direction Saint-Sébastien, entre Ondre numéro 7 et Bayonne Nord numéro 6, pour des travaux jusqu'à 6h du matin. Donc une sortie obligatoire à Ondre et ensuite vous suivez l'itinéraire S23 pour reprendre l'A63 à Bayonne Nord. Beaucoup plus à l'est et à Toulouse. Cette nuit, le périphérique intérieur direction Blagnac et Tarbes est fermé entre le Palais et Rangueil, les sorties 19 et 23, pour réaliser des travaux au-delà du réseau Vinci Autoroute jusqu'à 6h du matin. Suivez bien les déviations mises en place. Plus à l'est encore de Toulouse, la 680 est complètement fermée dans les 2 sens de circulation jusqu'à 7h du matin pour permettre des travaux d'élargissement. Vous devez passer par le réseau secondaire. secondaire. Et puis si vous passez dans la région de Clermont-Ferrand, la bifurcation qui permet de passer de l'autoroute A71 direction Paris à l'A89 direction Bordeaux est fermée, mais également la bifurcation qui permet de passer de l'A89 direction Lyon à l'A75 direction Clermont-Ferrand. Et puis si vous roulez en Gironde, sur le secteur géré par la direction des routes atlantiques, il y a deux fermetures liées à des travaux d'entretien jusqu'à 6h du matin. L'autoroute A62 est fermée dans le sens Bordeaux vers Toulouse, de Villeneuve-d'Ornon à Cadoujac. Et à Bordeaux, c'est la rocade intérieure qui est fermée de Lormont à Artigues près Bordeaux. Et dans les deux cas, suivez bien les déviations qui sont donc mises en place.
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Quoi qu'on dise, le tout dernier titre de Ben Abar, qui a fait son retour après 5 ans d'absence, et la sortie de ce dernier album, Le Soleil des Absents. Tout va bien côté trafic, et en fait, j'ai quelques détails et explications concernant Benès Marraine sur la 63 direction Bordeaux. Une fois que vous avez passé la barrière de péage de Benès Marraine, effectivement, une des voies TIS 30 est fermée pour sécurité. Pourquoi ? Eh bien, parce que un peu plus loin, mais pas très loin, il y a sur le côté droit, après la fesse, toujours sur la plateforme de péage, eh bien, une longue file de poids lourds qui sont arrêtés pour pause. Ils sont en pause obligatoire. Et donc, c'est une mesure, en fait, de sécurité. Tout est bien OK de ce côté-là. DJ Snake, c'est la suite du programme. Je vous souhaite une belle nuit à toutes et à tous.

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1: Soyez les bienvenus, vous êtes à l'écoute du 107.7 et vous roulez sur une des autoroutes du sud-ouest du pays, en Nouvelle-Aquitaine, en Occitanie, en Auvergne. Vous roulez bien, côté météo, souvent sous les nuages, mais rien de plus en tout cas pour l'instant. Et vous roulez sereinement, ça se passe très très bien partout, le trafic est tout à fait fluide. Par contre, il y a pas mal de zones de travaux. C'est le cas dans la région de Clermont-Ferrand par exemple, où cette nuit, la bifurcation qui permet de passer de l'A71 direction Paris à l'A89 direction Bordeaux est fermée pour des travaux d'entretien. Il faut sortir après à Combron de numéro 12.1. Vous reprenez l'A71 direction Clermont-Ferrand. La bifurcation avec l'A89 reste ouverte dans ce sens. Et puis dans le même temps, la bifurcation qui permet de passer de l'A89 direction Lyon à l'A71 direction Clermont-Ferrand est également fermée. Il faut vous engager en direction de Paris. Vous faites demi-tour à la sortie Combron. Dans la région de Brive, en Corrèze, depuis plusieurs semaines, est fermée la bifurcation qui permet depuis l'autoroute A20 direction Toulouse de vous engager sur la 89 direction Bordeaux et elle va rester fermée au moins jusqu'au début d'été. La direction des routes Centre-Ouest effectue des travaux de sécurisation d'un ouvrage qui a été endommagé par les intempéries du début d'année. Donc vous pouvez sortir à Objat numéro 50, vous empruntez le réseau secondaire qui vous permet de retrouver plus loin la 89 à Brive-Ouest, c'est l'entrée numéro 19. Plus au sud, il y a Toulouse et à Toulouse, le périphérique intérieur. Direction Blagnac et Tarbes est fermée entre Le Palais et Rangueil, les sorties 19 et 18, pour réaliser des travaux au-delà du réseau Vinci autoroute jusqu'à 6h du matin. Donc une sortie obligatoire au Palais et ensuite suivez bien les déviations pour reprendre le périphérique intérieur à Rangueil. À l'est de Toulouse, c'est la fermeture complète de la 680 pour des travaux d'élargissement jusqu'à 7h du matin. Vous passez par le réseau secondaire. Et puis beaucoup plus à l'ouest, au Pays Basque, dans la région de Bayonne, l'autoroute A63 est fermée en direction de Saint-Sébastien cette nuit, entre Ondres et Bayonne-Nord, les sorties 7 et 6 pour différents travaux. Donc une sortie obligatoire à Ondres. Ensuite, vous suivez l'itinéraire S23 pour reprendre l'A63 à Bayonne-Nord. Très bon voyage à toutes et à tous. Le prochain quart d'heure, on va parler des journées de la sécurité routière au travail, organisées de ce lundi 18 mai au vendredi 22 mai. On parlera donc des accidents du travail. La route reste la première cause de mortalité. Ce sera le sujet du Mobilimag que l'on va développer aux alentours de minuit 35. Très bon voyage. Tout de suite avec Cici Peniston.

La chanson d'amour, c'est celle de Mintissa. Elle va apparaître sur son deuxième album Enfant difficile qui est annoncé pour ce mois de juin. Très bon voyage à vous, un trafic tout à fait fluide et c'est tant mieux.

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1: Il est minuit 30, rien n'a changé, rien n'a bougé, et c'est tant mieux. Alors rien n'a bougé, oui, vous circulez bien, de façon tout à fait fluide, que ce soit sur les autoroutes, en Auvergne, en Nouvelle-Aquitaine, en Occitanie, mais ça se passe très bien sous les nuages. Il y a pas mal de zones de travaux, avec quelques fermetures, que je vous rappelle bien sûr, notamment au Pays Basque, dans la région de Bayonne, avec l'autoroute A63 fermée en direction de Saint-Sébastien jusqu'à 6h du matin, entre Ondres numéro 7 et Bayonne Nord numéro 6 pour des différents travaux. Une sortie obligatoire à Ondres. Suivez bien ensuite l'itinéraire S23. Si vous passez plus à l'est, du côté de Toulouse, notez que cette nuit, le périphérique intérieur direction Blagnac et Tarbes est fermé entre Le Palais et Rangueil, les sorties 19 et 23 pour des travaux au-delà du réseau Vinci Autoroute. Donc une sortie obligatoire au Palais et vous suivez bien les déviations sur le réseau secondaire. Et puis vous notez qu'à l'est de Toulouse, l'autoroute A680 est entièrement fermée dans les deux sens de circulation pour des travaux d'élargissement jusqu'à 7h du matin. Vous devez passer par le réseau secondaire d'un côté comme de l'autre. Si vous passez dans la région de Clermont-Ferrand, cette nuit, la bifurcation qui permet de passer de l'autoroute A71 direction Paris à l'A89 direction Bordeaux est fermée. Vous pouvez sortir après à Combronde numéro 12.1. Vous reprenez l'A71 en direction de Clermont-Ferrand, puisque la bifurcation avec l'A89 reste ouverte dans ce sens-là. Et puis dans le même temps, la bifurcation qui permet de passer de l'A89 direction Lyon à l'A71 direction Clermont est également fermée. Là, vous pouvez vous engager en direction de Paris, puis vous faites demi-tour à la sortie Combronde. Plus à l'ouest, dans le département de la Gironde, la direction des routes atlantiques mène des travaux d'entretien importants jusqu'à 6h du matin qui occasionnent deux fermetures. Vous notez la fermeture de l'A62 dans le sens Bordeaux vers Toulouse, entre Villave, Dornon et Cadojac. Vous suivez bien l'itinéraire fléché. Même conseil à Bordeaux, où la rocade intérieure est fermée entre Lormont et Artigues près Bordeaux. Voilà, j'ai fait le tour de toutes les informations qu'il fallait vous donner.
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1: Les accidents de la route restent la première cause de mortalité dans le cadre du travail. Pour sensibiliser et réduire les risques en entreprise, la sécurité routière organise les journées de la sécurité routière au travail. La 10e édition se déroule toute cette semaine. Nous en parlons dans un instant avec la déléguée interministérielle à la sécurité routière, Estelle Bally. Rendez-vous dans le Mobilimag, ce sera juste après Matt Pokora cette année-là.

0: Bonne humeur assurée avec cette reprise de Claude François cette année-là, reprise par Matt Pokora. Place au Mobilimag, nous nous intéressons à la 10e édition des Journées de la Sécurité Routière au Travail. Charles Dedon est en compagnie de la déléguée interministérielle à la Sécurité Routière.
1: Bonjour Estelle Bally.
2: Bonjour.
1: Chaque année, les accidents survenus sur la route du travail depuis le domicile ou pour aller à un rendez-vous professionnel constituent la première cause de mortalité au travail. On a pourtant l'impression que ce risque routier est sous-estimé.
2: C'est possible. En tout cas, ce qui est important, c'est de faire prendre conscience de l'ampleur de ce risque routier, puisqu'il représente quand même 549 personnes qui sont tuées chaque année à l'occasion d'un déplacement lié au travail. C'est 17% de la mortalité routière et c'est également un coût important pour la société, puisque les accidents de la route dans le cadre des déplacements professionnels représentent 5 millions de journées de congés maladie par an et un coût direct estimé à 725 millions d'euros. Donc c'est un point important sur lequel la sécurité routière se positionne depuis de nombreuses années et qui nécessite une prise de conscience.
1: Et c'est justement l'un des enjeux de cette opération.
2: Oui, c'est l'un des enjeux des journées de la sécurité routière au travail. D'abord, il faut rappeler que selon le code du travail, l'employeur a l'obligation de veiller à la sécurité de ses employés. Et donc, il doit évaluer et répertorier les risques professionnels, dont le risque routier en particulier. Et donc, l'idée de ces journées de la sécurité routière au travail, c'est évidemment d'abord d'attirer l'attention sur la spécificité de ce risque et son ampleur. Et ensuite, d'aider l'employeur dans ce rôle, de lui fournir des clés, de lui fournir des outils, de manière à ce qu'il se sente moins seul face à cette obligation qui pèse sur lui.
1: Et justement, la sécurité routière met à disposition des entreprises tout un tas d'outils. Quels sont-ils ?
2: Alors, on a des outils pédagogiques pratiques qui sont mis à disposition, tels que des kits de communication, des vidéos, des quiz interactifs, des modules comme le module « Je repasse le code », des podcasts, des supports d'animation. On a aussi des ateliers pédagogiques qui aident à comprendre la mécanique d'un accident. Ça permet aussi de rencontrer à un employeur de rencontrer d'autres employeurs qui peuvent aussi avoir mis en place de bonnes pratiques au sein de leurs entreprises.
1: Les journées de la sécurité routière au travail sont organisées jusqu'au vendredi 22 mai et on peut retrouver sur le site internet de la sécurité routière tous les outils et les modules mis à disposition des entreprises. Merci Estelle Bally.
2: Merci beaucoup.
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1: Beaucoup de nuages à minuit 47, mais aucune difficulté côté météo et une circulation très très fluide. En revanche, pas mal de zones de travaux, notamment au Pays Basque, dans la région de Bayonne, où cette nuit, l'autoroute A63 est fermée en direction de Saint-Sébastien, entre Ondre numéro 7 et Bayonne d'Or numéro 6, pour différents travaux. Donc une sortie obligatoire à Ondre, et puis vous suivez l'itinéraire S23 pour reprendre l'A63 à Bayonne d'Or. Plus à l'est, nous attardons à Toulouse, où cette nuit, le périphérique intérieur, direction Blagnac et Tarbes, est fermé entre Le Palais et Rangueil, les sorties 19 et 23, pour des travaux au-delà du réseau Vinci Autoroute. Donc, une sortie obligatoire au Palais, et vous suivez les déviations mises en place pour reprendre le périphérique intérieur à Rangueil. Beaucoup plus à l'est de Toulouse, c'est la fermeture de l'A681, complètement dans les deux sens de circulation, jusqu'à 7h du matin, pour permettre des travaux d'élargissement et vous passez par le réseau secondaire d'un côté comme de l'autre. Plus au nord, dans la région de Clermont-Ferrand, cette nuit, la bifurcation qui permet de passer de l'autoroute A71 direction Paris à la 89 direction Bordeaux est fermée pour différents travaux jusqu'à 6h du matin. Donc vous pouvez sortir après à Combronde numéro 12.1. Vous reprenez l'A71 direction Clermont-Ferrand. La bifurcation avec l'A89 reste ouverte dans ce sens. Et puis, dans le même temps, la bifurcation qui permet de passer de l'A89 direction Lyon à l'A71 direction Clermont-Ferrand est également fermée. Alors engagez-vous en direction de Paris et faites demi-tour à la sortie Combronde. Les prochains rendez-vous, en tout cas le prochain rendez-vous trafic, ce sera après la météo et l'actualité de 1h du matin. Et puis surtout, ce sera avec un nouveau copilote. Corentin Adjarlegui va prendre le relais à 1h02 et vous accompagner tout au long de cette nuit que je vous souhaite excellente. Je ne vous ai pas encore quitté. Tout de suite, on retrouve la musique de Radiohead.

Si un jour c'est la femme sur le 107.7, vous circulez parfaitement bien. En tout cas, dès que vous ressentez de la fatigue, un manque de vigilance, vous n'êtes plus concentré, eh bien il faut vous arrêter, marquer une pause, vraiment, éventuellement dormir, bien installé sur une aire, mais au moins prendre l'air, peut-être grignoter un petit peu quelque chose. En tout cas, ne vous laissez pas emporter, bien sûr, par la fatigue. C'est vraiment trop dangereux. Les aires de repos, les aires de service sont très nombreuses à votre disposition. En tout cas, très bon voyage à toutes et à tous. Bon courage à tous ceux qui travaillent. Voici Billy Idol.

0: Clash for Fantasy avec Billy Idol sur le 107.7. Excellente nuit. Tout juste une heure, nous retrouvons l'actualité.
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2: Bonsoir à tous. La police dit traiter pour l'heure le drame comme un crime de haine. Les autorités américaines ont annoncé que 3 personnes avaient été tuées au cours d'une attaque au centre islamique de San Diego en Californie. 2 personnes suspectées d'être les tireurs, décrites comme des adolescents, ont été retrouvées mortes dans un véhicule. Les États-Unis, toujours, Donald Trump affirme ce soir avoir renoncé à une attaque prévue ce mardi contre l'Iran. Le président américain assure sur son réseau social qu'une demande de plusieurs dirigeants de pays du Golfe l'en a dissuadé. Il ajoute que des négociations sérieuses ont lieu en ce moment avec la République islamique. Les États-Unis se tiennent cependant prêts à lancer une attaque totale et à grande échelle contre l'Iran à tout moment si un accord acceptable n'était pas trouvé. Fin de citation. Retour en France, Flavie Flamand répond à Patrick Bruel et réitère ses accusations de viol. « Je n'ai absolument jamais entretenu une relation avec Patrick Bruel, quelle qu'elle soit », assure l'animatrice auprès de Mediapart. Au total, le chanteur est désormais visé par au moins 13 plaintes. Deux hommes et une femme mis en examen pour meurtre en bande organisée dans le quartier des Moulins, sur une place très commerçante. Il s'agirait d'un conflit entre bandes rivales de narcotrafiquants. Les deux victimes n'ont aucun lien avec le trafic de drogue. Le sport, il est de retour. Neymar a été sélectionné pour participer à la prochaine Coupe du Monde de football avec le Brésil. Un véritable événement chez les Auriverdés. L'ancien joueur du PSG n'avait plus joué avec son équipe nationale depuis octobre 2023. Un petit mot de foot, mais anglais cette fois, avec la courte victoire d'Arsenal contre Burnley 1-0 à Londres. Les hommes de Mikel Arteta font un pas de plus vers le titre de champion d'Angleterre qui leur échappe depuis 2004. Et puis en tennis, à Roland-Garros, l'exploit de ce lundi, c'est lui, le franco-libanais Daniel Jat, 17 ans, a disposé de l'ancien 21e mondial Daniel Evans en 2-7, 6-4, 6-4 pour son tout premier match en qualification d'un grand chelem. Il est 1h02, c'est la fin de ce flash. Dans une heure, vous retrouverez Corentin Nadjarlegui pour l'actualité. L'infotrafic revient dans un instant, juste après la météo.
3: Florence Dolly, aux manettes de l'actualité. Merci et à très bientôt. J'en profite également pour saluer celle qui était à vos côtés dans le sud-ouest, puisque Florence était sur la route pour vous dans le quart nord-ouest. Il y avait Marielle Nougaret également, à laquelle je succède à 7h06. À Ondé et Averse au programme dans la météo pour démarrer la journée dans le nord-ouest. Cela devrait se calmer dans l'après-midi avec un décalage des pluies près des frontières de l'est. Sinon, le ciel va rester très assombri par les nuages. Plus de luminosité et de soleil à retrouver des côtes basques à la Méditerranée. Rapide coup d'œil au thermomètre, encore frais ce matin à l'est sous les 7 degrés au fil de la journée, comptez de 13 à 17 jusqu'à 18 à 20 sur le littoral atlantique, tout comme dans la vallée du Rhône. Des maximales de 24 degrés possibles à Toulouse, tout comme Perpignan.
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3: À vos côtés pour faire la route avec vous dans le sur la moitié ouest, donc vous l'aurez compris, une heure passée de 3 minutes, en espérant que vous êtes bien reposés avant de prendre la route, surtout vous qui êtes au volant d'un poids lourd. À cette heure-ci, pas d'inquiétude, votre trajet s'écoule parfaitement bien, la route est calme, vous n'êtes pas très très nombreux en plus de cela. En revanche, il y a des zones de travaux, des fermetures qui sont d'actualité du côté du centre, sur la 71 à Orléans, notamment. On y reviendra aussi du côté de Nantes, fin de parcours de l'autoroute A11 à l'approche de la région parisienne également. Si vous arrivez par l'autoroute A10, j'aimerais dans ce point trafic parler du sud-ouest où vous m'entendez en ce moment. En l'occurrence, on va commencer par cela en Occitanie, dans la région de Toulouse, avec cette A680 toujours fermée entièrement dans les deux sens de circulation, avec donc des travaux qui vous empêchent aussi depuis l'A68 et bien de prendre forcément l'échangeur Graniag qui porte le numéro 2 et qui permet donc en principe de bifurquer sur cette A680. Vous avez, tiens d'ailleurs, si vous roulez autour de Toulouse, sur le périphérique intérieur, cette nuit, des travaux direction Blagnac-Tarbes. Le périphérique intérieur est fermé entre Le Palais, la sortie 19, et Rangueil, la numéro 23, des travaux qui s'étendent au-delà de là où vous m'entendez, c'est-à-dire au-delà du réseau Vinci Autoroute. Je vous retrouve également beaucoup plus à l'ouest, vraiment près de l'Atlantique, sur les côtes basques. Vous arrivez dans la région de Bayonne par la 63. Et en l'occurrence, vous roulez en direction de l'Espagne, de Saint-Sébastien peut-être. Attention à 63 fermée dans ce sens entre Hondres, sortie 7 et Bayonne Nord. La sortie qui porte le numéro 6, divers travaux battent leur plein cette nuit dans ce secteur. J'aimerais terminer et vous retrouver du côté de Bordeaux, la rocade. Petit rappel, cette rocade qui est fermée en sens intérieur entre la bifurcation avec la nationale 89 et Artigues près Bordeaux. C'est la sortie sur cette rocade qui porte le numéro 26. On reviendra donc sur les autres zones qui vous concernent, je vous le disais, dans un prochain point trafic. Le prochain, en l'occurrence, est déjà dans 10 minutes. Rendez-vous à 1h15.
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Bien caché. La route avec les synapsons à l'instant, c'était Hideaway, 1h08, très très bon trajet à vous en cette nuit de lundi à mardi. Je vous le disais, le retour au trafic est à prévoir eh bien, à 1h15. Le programme d'ici là reste musical, bien évidemment. Katsai arrive pour un morceau qui eh bien, abordera des prémices de techno juste après ce titre de Janet Jackson, ça s'appelle Together Again.

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1: Allez, le retour de l'infotrafic dans le détail sur la moitié ouest. On passe à la loupe, le secteur par lequel vous passez peut-être en ce moment et en l'occurrence, il se pourrait que vous soyez gêné par de la pluie si vous rejoignez la Bretagne, les Pays de la Loire sur la 11, la 81, de la pluie en fin de parcours, en arrivant du côté de Laval, de Rennes, si vous allez donc vers les terres bretonnes. Et même en ce moment, ça se diffuse aussi du côté de la Loire Atlantique, du côté de Nantes, également jusque dans la Vendée, jusqu'en Vendée, La Roche-sur-Yon, notamment en fin de parcours de la 87. Je vais rester dans ces secteurs-là, puisqu'il y a des travaux d'ailleurs qui vous concernent. Quand vous êtes sur l'autoroute A11, vous allez en direction donc de cette agglomération nantaise. Et en l'occurrence, première information sur la 11, vous avez au niveau de la barre de péage à Dancenis l'impossibilité de prendre la sortie 20. Anceny, hein, pour le coup. Alors ça, c'est en direction de Paris que vous êtes concerné, uniquement en direction de Paris. La sortie Anceny numéro 20 est donc fermée. Dans l'autre sens, aucun souci. D'ailleurs, dans le sens de direction Nantes, la deuxième information à retenir sur la 11, c'est que la rocade Est d'Angers, pour y accéder, normalement, vous avez une bifurcation depuis cette A11. Eh bien, en l'occurrence, avant les portes d'Angers, vous ne pouvez pas prendre cette bifurcation habituelle et prendre ainsi la route, la 87, direction Cholet. Cette bretelle est actuellement fermé là aussi pour des travaux. Pour le reste des travaux, puisqu'il n'y a pas d'autre actualité qui doit vous concerner en ce moment sur la route, on va parler de ce qui se passe pour vous sur la 71. En région centre, vous arrivez pour rejoindre Orléans. La 10 peut-être, attention, en fin de parcours de la 71, vous devrez partir sur le réseau secondaire, puisqu'en fait, cet axe est fermé entre Orléans centre et la bifurcation avec la 10, donc sur 5 km à peu près de cette première sortie, dernière en l'occurrence pour vous, jusqu'à la bifurcation A10. Et puis si vous êtes justement sur cette autoroute A10 en direction de la région parisienne, vous n'avez pas d'autre choix que de basculer dans l'ouest sur la Nationale 118, accessible dans le secteur des Ulysses, puisque l'A10 est fermée à partir de cette bifurcation. Ou alors vous avez aussi l'option de prendre éventuellement avant d'autres sorties de l'A10 si vous le souhaitez, mais sinon il faudra donc passer par cette Nationale 118. Voilà pour les infos travaux. Alors on s'est concentré du côté du nord-ouest du pays. Je vous parlais tout à l'heure à Toulouse, du côté également de Bayonne sur la 63. On reviendra sur les travaux du sud-ouest dans un prochain point trafic. D'ici là, comme entre chaque nouveau point sur le trafic, la musique fait route à vos côtés. Dido avec White Flag tout de suite, et puis on écoutera un classique de Frankie Goes to Hollywood juste après ça.

Ils étaient l'un des groupes britanniques incontournables de la New Wave dans les années 80, à l'instar de ce titre qui s'appelle The Power of Love, Frankie Goes to Hollywood, dans cette chanson de 1984. Il est 1h27, on parlera du trafic dans le détail dans 3 minutes. Notez comme petite information supplémentaire, si vous êtes du côté de Bordeaux sur la rocade en ce moment, qu'elle est fermée en sens intérieur, la rocade, entre la bifurcation avec la RN89 et Artigues près de Bordeaux, la sortie 26. Notez aussi d'autres travaux au-delà du réseau Vinci Autoroute. Sachez que depuis la rocade, vous ne pourrez pas emprunter la 62 en direction de Toulouse. Les premiers kilomètres sont complètement coupés pour des travaux cette nuit. D'autres travaux d'ailleurs dans le sud-ouest, c'est au programme du point trafic qui arrive après ce Nevermind, chanson de Denis Lloyd, tout de suite.

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1: 1h30, bienvenue si vous nous rejoignez tout juste. L'infotrafic à cette heure-ci, ce sont uniquement ces zones de travaux. Nous parlions tout à l'heure des Pays de la Loire, de l'Île-de-France, du Loiret aussi, si vous êtes sur la 71 à proximité d'Orléans. Eh bien, à cette heure-ci, comme promis, on évoque ce qu'il reste du côté du sud-ouest en ce moment. On commence dans les Landes, si vous êtes en direction de Bayonne, du Pays Basque en fait, ou de l'Espagne sur la 63. Cet axe est fermé entre Ondres et Bayonne-Nord, les sorties 7 et 6. Vous avez donc forcément l'obligation de sortir quelques instants, de passer sur le réseau secondaire. Vous suivez bien les déviations qui vous sont évoquées sur les panneaux à message variable, les panneaux lumineux au-dessus de vous. Vous les verrez aussi, ces panneaux lumineux, vous indiquer des spécificités si vous êtes en ce moment du côté de la Haute-Garonne à Toulouse ou à proximité en fait de Toulouse sur le périphérique intérieur. Vous êtes en direction de Blagnac ou de Tarbes, eh bien sachez que le périph' intérieur est fermé entre Le Palais et Rangueil, les sorties 19 et 23. D'ailleurs, si vous quittez Toulouse plus à l'est, notez que la 680 reste fermée aussi cette nuit dans les deux sens de circulation. Des travaux d'élargissement qui sont assez récurrents depuis ces derniers mois. Et donc, la conséquence sur la 68, c'est que la sortie Gragnag, qui bifurque en ce principe sur la 680, est elle aussi fermée. Voilà pour ces informations côté travaux. Je vous rappelle aussi celle qui est en date depuis un long moment et qui vous concerne, eh bien, depuis l'autoroute A20. Vous m'entendez tout juste peut-être en Corrèze, à l'arrivée près de Brive, sur l'A20. Vous voulez vous embarquer sur l'A89, direction Périgueux-Bordeaux, mais vous ne pouvez toujours pas le faire. La bretelle de bifurcation reste encore fermée. Ce sont des réparations, pour vous donner un peu de contexte, qui sont en place depuis les intempéries du début d'année. Et malheureusement, il y avait beaucoup de dégâts occasionnés. Donc cette bifurcation, retenez bien qu'elle n'est pas possible. Il n'est pas possible de l'emprunter. Il faut sortir avant. Si vous êtes sur l'avant, vous prenez objet à la sortie 50 et puis vous passez par le réseau secondaire afin de rejoindre les portes de Brive. Et de là, vous récupérez la 89 sans le moindre souci.
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1: Allez, ça fait effectivement beaucoup de chiffres, beaucoup d'infos, travaux à retenir pour vous qui déjà devez vous concentrer au volant. On va lever un petit peu la tête de tout cela, de cette route pas toujours évidente. On va dans quelques instants s'échapper avec votre rendez-vous cinéma. C'est à voir. Thierry Chaise du magazine Première nous recommandera tout particulièrement le dernier film de Pedro Almodovar, présenté au Festival de Cannes en ce moment. Il s'agit d'autofiction. Tous les détails juste après le collectif L'Amomalie. 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

0: Mathieu Chédid ou encore Fatoumata Diawara pour composer une partie de ce collectif. La Momali, c'était le morceau Solidarité, 1h36. C'est l'heure de cet avoir. Comme promis, plongé au cœur des salles obscures avec votre rendez-vous cinéma. Yvan Mouton est avec Thierry Chaise, rédacteur en chef du magazine Première, pour sa sélection de la semaine.
1: Et on commence par un film espagnol en compétition au Festival de Cannes, signé Rodrigo Sorogoyen. Ça s'appelle El Ser Querido, c'est-à-dire en français L'être aimé, Thierry.
2: Oui, Rodrigo Sorogoyen, c'est celui qui avait réalisé Asbestas, notamment. Mais il n'avait jamais été en compétition à Cannes. Le début de ce film, ça rappelle Valeurs sentimentales de Joachim Trier. C'est l'histoire d'un cinéaste qui est assez éloigné de sa fille depuis des années, cette fille qui est actrice, et il vient lui proposer de tourner dans son nouveau film. On va suivre le tournage et on va suivre cet homme incarné magistralement par Javier Bardem. Et on va voir ce père et ce metteur en scène, cet homme assez violent dans la manière aussi de conduire son équipe et comment, sur un plateau, en fait, il ne peut plus faire comme ce qu'il faisait avant parce que des voix féminines vont dire « on ne parle pas comme ça ». Et il y a une tension de bout en bout qui est absolument incroyable, et notamment cette relation fille-père, la fille heureuse de retrouver son père, mais qu'elle connaît mal depuis des années, et en même temps assez effrayée de voir l'homme qu'il est, et de se demander, c'est quoi mon rapport avec ce père? C'est un film passionnant, vraiment de bout en bout.
1: Et votre deuxième choix, je m'aperçois qu'il était également espagnol, également un film en compétition à Cannes, réalisé par le maître Pedro Almodovar. Il s'agit de Autofiction.
2: Je vous parlais la semaine dernière d'histoire parallèle de Faraday sur comment, en fait, les auteurs prennent la réalité pour la transformer et c'est pas sans conséquence. Et bien, comme le titre l'indique, c'est vraiment le cas d'Autofiction. Autofiction, c'est l'histoire d'un cinéaste qui est en panne de création, mais qui dans son entourage à quelqu'un qui va l'inspirer alors qu'elle va mal, il va en faire l'histoire. Alors ça sera pas un réalisateur, ça sera une réalisatrice, mais en fait il s'inspire de ça, et lorsque cette femme va s'apercevoir que il lui vole sa vie, ça ne sera pas sans conséquence.
3: Je savais comment est la fiction.
4: Esto no es ficción.
3: Autofiction.
4: Y una mierda.
2: C'est sans doute son plus beau film depuis les années 80. Il y a des plans qui sont des tableaux et ça joue remarquablement, comme s'il l'indique, entre la fiction et la réalité.
1: Une sélection 100% ibérique pour cette semaine. Autofiction du plus grand metteur en scène espagnol vivant, Almodovar, et L'être aimé de Sorogoyen, déjà en salle cette semaine, à retrouver également dans le magazine Première et sur première.fr.
0: Merci beaucoup, messieurs. On a hâte, évidemment, de découvrir tout cela. On va surtout s'écouter encore un peu de musique maintenant. Cinéma, on continue de s'échapper un petit peu. On reviendra sur la route et le trafic et ses travaux, en l'occurrence, qui vous concernent, qui sont les seules actualités du moment. On en reparlera à 1h45. Il y a Bruno Mars derrière ma voix avec I Just Might, titre qui a annoncé son album The Romantic, qui est sorti au mois de février. Et on écoutera les Revolver juste après.

de la Bretagne sur la 11, la 81, ou bien vous m'entendez en ce moment près de Toulouse, près de Montauban, en direction peut-être sur la 61, de la Méditerranée, le long des Pyrénées, ou même le long de la façade atlantique jusqu'à Bayonne ou jusqu'en Espagne. Ça fait beaucoup de secteurs où vous seriez principalement concerné par quelque chose, mais il n'y a que les travaux qui doivent retenir votre attention cette nuit. À cette heure-ci, on repart dans le quart nord-ouest spécifiquement. J'aimerais vous reparler de ce qui vous concerne en fin de parcours de la 10. Tiens, on va commencer par cela pour rejoindre la région parisienne. Sachez que la fin de parcours de la 10, en l'occurrence, est inaccessible après la bifurcation avec la Nationale 118, ce qui fait que c'est votre dernier échappatoire, entre guillemets, de cette autoroute à 10. Vous êtes obligé de passer par cet axe qui permet de contourner ensuite la région parisienne par l'ouest, puisque au-delà, il y a des travaux qui vous barrent la route. Si vous êtes du côté d'Orléans, pour rejoindre les voies de la 10, vous arrivez depuis Clermont-Ferrand, depuis plus récemment Bourges, Vierzon, sur la 71. Il faudra sortir de la 71 sur les derniers kilomètres. Celle-ci est concernée là aussi par des travaux en ce moment, travaux de printemps depuis Orléans-Centre, sortie numéro 1 et jusqu'à la bifurcation avec la 10. Donc vous sortez à Orléans-Centre. Et puis si vous allez du côté de Nantes, de la Loire-Atlantique sur la 11, sachez que la bifurcation avec la 87, la rocade est d'Angers, est fermée uniquement en direction de Nantes. Vous ne pouvez pas donc quitter la 11 par cette bretelle de bifurcation classique. Dans l'autre sens maintenant, en direction du Mans, de Chartres, de Paris, quand vous passez la barrière de péage d'Anceny, justement après les portes d'Angers, sachez que la sortie 20 Anceny est inaccessible cette nuit.

ces deux DJ allemands, ce duo de DJ qu'on appelle les Bass Bumpers. Ils vous retrouvaient en 1992 avec ce morceau qui était le troisième single extrait de leur premier album qui s'appelait Advance à l'époque. The Music Got Me, chanson eh bien avec un petit peu de monde hein, sur ce titre pour participer, pour l'écrire. Et en l'occurrence, c'est même une chanson d'ailleurs qui à l'époque a eu beaucoup de succès. Évidemment, elle a eu elle a connu son essor avec des versions radiophoniques accrocheuses, des remix club aussi assez sympas, assez énergiques. Elle a même été dépoussiérée, figurez-vous, en 2015. Les Bass Bumpers avaient décidé de rééditer cette chanson avec de nouveaux mixages très très récents qui commençaient à tourner sur les réseaux sociaux. Bref, toute une histoire derrière ce titre. Évidemment, d'autres titres, deux autres, vont vous accompagner pour faire la route jusqu'à 2h du matin. Il va y avoir Carl J et Shakira. Il y a aussi David Bowie dans les prochains instants. Notez que l'actualité arrive à 2h tout pile. Dans la foulée, on parlera conditions de circulation et météo, et j'ai envie de dire conditions de conduite plus dégradées avec cette pluie qui se manifeste encore sur votre parcours du côté des Pays de la Loire, de la Bretagne, sur la 11, la 81. On en reparlera donc très très rapidement. En attendant, roulez prudemment, évidemment, avec la musique de Carol J. Shakira. Tout de suite, voici TQJ.

0: C'est en 1982 quand il a rencontré Neil Rogers que David Bowie a écrit par hasard dans un chalet à Genève avec simplement une guitare à 12 cordes qui n'en avait que 6. Ce titre est devenu un tube planétaire. Let's Dance, David Bowie à l'instant. Bienvenue sur le 107.7. Il est 2h.
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0: Bonsoir à toutes et à tous. Des négociations sérieuses ont lieu avec les dirigeants iraniens, a affirmé Donald Trump dans un message sur son réseau social Truth. Le locataire de la Maison Blanche a dans le même temps assuré qu'il a renoncé